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0: Fidèles auditeurs et auditrices de la Radio Diffusion Nationale Tchadienne, bonjour et bienvenue sur ce magazine. Nous recevons ce matin pour vous le chef de la délégation du Comité international de la Croix-Rouge au Tchad, M. Thierry Ribaud, qui va nous expliquer davantage les activités de cette organisation, leur intervention sur le terrain, la protection des individus, bref, la mission et les objectifs fixés. Bonjour.
1: Bonjour.
0: Au micro pour la présentation, Jim Tambe Madjim Roger. Monsieur Thierry Ribaud, une fois de plus, bonjour et merci d'avoir accepté notre invitation.
1: Merci beaucoup et bonjour à toutes les auditrices et auditeurs et un grand merci pour cette opportunité.
2: Dès l'entame de ce magazine, dites-nous de manière exhaustive ce que c'est que le CICR, votre organisation.
1: Alors, le Comité international de la Croix-Rouge, ou CICR en sigle, c'est une organisation humanitaire basée à Genève qui a été établie au milieu du 19e siècle sur un champ de bataille.
2: Mais il y a cette dualité qui la caractérise, l'humanitaire et le caritatif. Ma compréhension est-elle exacte?
1: À l'origine, c'était pour porter secours aux militaires blessés sur le champ de bataille. Depuis lors, le CICR s'est beaucoup développé. Aujourd'hui, le CICR a des représentations dans environ 90 pays, dont 21 représentations en Afrique. Le CICR est à l'origine aussi du mouvement international de la Croix-Rouge et du Croissant-Rouge. C'est le plus grand réseau d'organisations humanitaires au monde, en fait, qui comprend, outre le CICR, qui comprend les Croix-Rouges nationales, telles que la Croix-Rouge du Tchad, les Croissants-Rouges nationaux, qui sont l'équivalent des Croix-Rouges dans certains États. Au total, il y a environ 190 Croix-Rouges ou sociétés nationales de la Croix-Rouge ou du Croissant-Rouge dans le monde, dont la Croix-Rouge du Tchad. Le secrétariat de l'ensemble de ces Croix-Rouges et Croissants-Rouges nationales, qui s'appelle la Fédération internationale l'entier, fait ce qu'on appelle le mouvement international de la Croix-Rouge et du Croissant-Rouge. Donc le CICR est un élément de ce réseau.
0: Alors, quelle est la mission du CICR sur le terrain?
1: La mission du CICR, ou son mandat, tire son origine dans le droit international humanitaire, les fameuses conventions de Genève en particulier, ainsi que les statuts du mouvement international de la Croix-Rouge et du Croissant-Rouge. Si je le résumais d'une façon non juridique, la mission du CICR, c'est de restaurer et de maintenir la dignité des personnes qui sont prises dans les conflits. Mais c'est une définition, encore une fois, qui n'est pas juridique du tout. Il faut savoir que le nombre de conflits, tel que le CICR l'observe, est en augmentation ces dernières années. Et on le voit malheureusement dans la région avec des conflits de très très grande importance comme le conflit dans le Soudan voisin ou en RDC exactement au Sud-Soudan, etc. Malheureusement, l'Afrique n'est pas épargnée par les conflits. Donc aujourd'hui, on estime qu'il y a environ 130 conflits qui se déroulent en ce moment même quelque part dans le monde. Donc je dirais que la mission, si on va plus en avant, la mission du CICR contient trois volets. Le premier, c'est une action sur le terrain, et j'y reviendrai. Le deuxième volet, c'est le développement et la promotion du droit international humanitaire, qu'on appelait autrefois le droit de la guerre. C'est le droit qui s'applique dans les situations de conflit et qui vise à protéger les personnes qui ne prennent plus part ou pas part au conflit. Et le troisième axe, c'est la diplomatie humanitaire. Et il faut voir ces trois axes, donc l'action sur le terrain, le développement et la promotion du droit international humanitaire et la diplomatie humanitaire, comme étant intrinsèquement liés et se soutenant l'un l'autre. Si on revient en deux mots sur l'action sur le terrain, il y a deux axes aussi là principaux. L'un, c'est ce qu'on va appeler la protection. Qu'est-ce que c'est? C'est en fait de promouvoir le fait que les droits des personnes dans les conflits armés, que ce soit les civils, que ce soit des soldats arrêtés, que ce soit des soldats blessés, n'est-ce pas, que les droits des personnes soient respectés. Alors évidemment, l'obligation de faire respecter le droit n'incombe pas au CICR, mais n'incombe aux parties dans les conflits, aux États ou aux groupes armés non étatiques. Mais le CICR, son travail, c'est de promouvoir cette protection et d'engager un dialogue avec l'entier des parties, si possible, dans un conflit, pour s'assurer au mieux que les personnes soient protégées. Le deuxième volet, ce sera ce qu'on appelle l'assistance. C'est pas forcément un mot que j'aime beaucoup parce que je pense que c'est plutôt assurer que les personnes dans les conflits aient accès aux biens et aux services essentiels.
2: Pourquoi? Expliquez-vous davantage pour qu'on saisisse la quintessence.
1: Évidemment, en situation de conflit, l'accès à ces biens et à ces services est très souvent restreint, que ce soit parce que les zones de conflit empêchent les gens d'accéder, disons, à un centre de santé ou à un puits ou à d'autres services, ou parce que cultiver les champs devient impossible du fait des conflits. Et donc, on voit que les conflits ont un effet majeur sur l'accès à ces biens et services essentiels pour les populations. Donc, le CICR peut, dans certains cas, apporter une assistance multiforme et que je me réjouis de décrire ensuite pour ce qu'on fait au Tchad, peut apporter une assistance à ces populations. Mais ce sera toujours en lien aussi avec un dialogue avec les autorités compétentes sur les questions de protection, puisque dans une situation de conflit, les populations, si le droit international humanitaire est respecté, devraient avoir accès aux biens essentiels et aux services essentiels. Et donc, si ce n'est pas le cas, on doit aussi engager une conversation avec les parties au conflit pour essayer de prendre des mesures correctrices. Voilà, en quelques mots, c'est la mission du CICR et on pourra revenir plus en détail pour voir comment elle se décline.
0: Monsieur Rubio, parlez-nous de vos principes fondamentaux et du rôle que joue le CICR en situation de conflit ou de guerre.
1: Et c'est une question intéressante, la question des principes fondamentaux. Ce sont des principes qui s'appliquent à l'entier du mouvement Croix-Rouge et Croissant-Rouge et intéressamment, ils ont été repris par beaucoup d'organisations humanitaires. Je vais principalement parler de trois principes qui sont essentiels à notre action. Le premier, c'est le principe d'impartialité. L'impartialité veut que l'assistance humanitaire ou le regard humanitaire se porte uniquement en fonction des besoins et non pas en fonction d'autres critères, des critères politiques, des critères religieux, des critères d'appartenance ethnique ou je ne sais quoi. L'impartialité, c'est cela, c'est quels sont les besoins et assistons ou aidons ou faisons la protection des personnes en fonction de ces besoins. Le deuxième, c'est la neutralité. Et la neutralité, qu'est-ce que ça signifie pour le CICR? La neutralité, ça signifie ne pas prendre parti dans un conflit, ne pas porter de jugement sur la nature, par exemple, des parties qui se combattent. C'est de nous assurer que, dans toute notre action, nous ne favorisons pas une partie ou l'autre. Le troisième principe essentiel, le principe d'indépendance. Indépendance, ça veut dire qu'il revient au CICR comme organisation, comme on le disait en introduction, neutre et indépendante. Il revient au CICR de déterminer les contours de son action, les contours de son dialogue avec les autorités et de ne pas se laisser guider par d'autres intérêts, que ce soit les bailleurs de fonds ou que ce soit des politiques, que sais-je. Donc le CICR est très jaloux de son indépendance. Être indépendant ne veut pas dire ne pas coordonner avec les autres acteurs. Évidemment pas. On coordonne, mais on reste indépendant. Et donc ces trois principes, l'impartialité, la neutralité et l'indépendance, sont essentiels pour permettre au CICR d'opérer sur des théâtres qui sont des théâtres de tensions extrêmes. On parle de conflits, donc on parle de tensions politiques poussées à leur extrême. Et on sait que dans ces situations-là, les opinions sont très polarisées et donne peu de place, finalement, à l'humanitaire et à l'altruisme aussi. Et donc, c'est le respect de ces principes, impartialité, neutralité, indépendance, sont le garant pour le CICR d'un accès à ces populations qui sont dans le besoin de protection ou d'assistance, où qu'elles se trouvent. Maintenant, évidemment, dans la réalité, les choses sont beaucoup plus compliquées que comme je vous l'ai décrit. Mais voilà, l'idée vraiment de ces principes, c'est de garantir l'acceptation du CICR par toutes les parties dans un conflit. Il faut savoir que l'aide humanitaire, contrairement peut-être à l'idée qu'on peut s'en faire, l'aide humanitaire ou l'action humanitaire n'est pas forcément la bienvenue dans tous les contextes. Il y a souvent des acteurs qui, pour une raison ou pour une autre, pensent que l'action humanitaire est un facteur plutôt dérangeant dans leur politique, etc. Et donc on ne doit pas avoir la naïveté de penser que l'action humanitaire est quelque chose d'accepté et quelque chose qui se déroule de façon aisée. Et donc le respect de ces composantes, de ces principes que j'ai énoncés, est dans ce sens-là absolument critique pour assurer en tout cas une base très solide pour l'acceptation du CICR.
0: Nous savons que le CICR est présent au Tchad depuis 1978 et intervient dans plusieurs domaines. Concrètement, quels sont vos domaines d'intervention, M. Ribot?
1: Effectivement, le CICR a une longue présence au Tchad, vous l'avez souligné, depuis 1978, sans interruption. Le CICR a accompagné en quelque sorte l'histoire du Tchad, avec une présence très marquée pendant certaines périodes, peut-être plus réduite pendant d'autres. Et moi-même, j'ai eu, la chance en quelque sorte, de déjà travailler au Tchad il y a une vingtaine d'années. Et donc c'est mon deuxième passage au Tchad et je m'en réjouis. Aujourd'hui, la présence du CICR au Tchad, géographiquement d'abord, se situe, je dirais, dans trois régions. L'une, c'est la région du lac Tchad. L'autre, c'est la région de l'Est, je vais revenir dans le détail. Et puis, la troisième, elle est peut-être un peu plus diffuse, mais vous savez que le CICR travaille dans les maisons d'arrêt. Et donc, on travaille dans quelques maisons d'arrêt. Ça situe aussi un pôle géographique, je dirais. Maintenant, la nature des situations que l'on observe à la fois sur le lac Tchad ou dans la région du lac Tchad et dans l'Est est évidemment très différente. Et en conséquence, l'action du CICR est également différente. On ne fait pas la même chose dans la région du lac Tchad que ce qu'on fait dans la région de l'Est. Les besoins sont différents, évidemment. Si on regarde d'abord le lac Tchad, qui est souvent une région oubliée aujourd'hui, on parle beaucoup, et à juste titre, on parle beaucoup de l'Est du Tchad, qui est très sollicité par la présence de 1,4 million de réfugiés et retournés. Mais il ne faut pas oublier le lac Tchad. Le lac Tchad qui fait face depuis des années à des conflits, voilà, qui justement, comme on le disait tout à l'heure, qui ont un impact majeur pour les populations sur l'accès à ces biens et services essentiels. C'est très compliqué pour certaines populations de continuer à vivre normalement, à pêcher normalement, à faire l'agriculture normalement, avoir accès à tous ces services. Donc, dans ce cadre-là, le CICR a développé, à travers son bureau régional de Bagassola, a développé depuis quelques années, depuis 2016, une action qui aujourd'hui est principalement axée autour de ce qu'on va appeler la sécurité économique. Et là aussi, c'est multiforme. Et c'est très intéressant. On s'engage dans une approche de résilience. Faire en sorte que les populations qui se sont déplacées ou qui sont mises sous pression par le conflit, faire en sorte que ces populations puissent se prendre en charge elles-mêmes et continuer d'elles-mêmes et bâtir sur des projets. Je vous citerai quelques exemples. On travaille par exemple avec des éleveurs. On travaille dans ce domaine-là avec le ministère de l'élevage et la Croix-Rouge du Tchad. On contribue à des campagnes de vaccination des petits et des grands ruminants. Voilà. Et pourquoi c'est le CICR qui le fait? C'est le CICR parce qu'on essaie de le faire dans des régions qui sont difficilement accessibles. Là où il y a peut-être moins d'autres organisations qui vont travailler. Donc l'an dernier, on a contribué à la vaccination d'environ 190 000 grands ruminants. Ça fait beaucoup de grands ruminants et environ 385 000 petits ruminants. Donc tout ça en collaboration avec le ministère de l'élevage, la Croix-Rouge du Tchad et les autorités locales et évidemment aussi les communautés locales. Ça c'est un exemple, ça renforce la résilience dans le sens que ce bétail vacciné est protégé contre les maladies. Le capital en fait reste dans les mains des éleveurs. On travaille aussi dans la région du lac, on travaille à la promotion d'une filière de semences pour favoriser aussi la production locale de différentes semences qui ensuite bénéficient aux communautés hautes. On a des projets également de soutien à la nutrition. C'est très intéressant. À travers un engagement assez sur le long terme, avec les femmes principalement, on le sait, les femmes sont des vecteurs de changement. Des femmes qu'on appelle les mamans lumière. J'adore ce mot, c'est très très beau, les mamans lumière, n'est-ce pas? Les mamans qui apportent la lumière. On travaille avec elles pour modifier les habitudes de nutrition. Donc avec un peu de formation, avec un peu d'assistance, on voit le résultat que là où ce projet s'est développé dans les différentes communautés, on voit les habitudes de nutrition se changer, évoluer positivement, et les questions de malnutrition s'améliorer. C'est ça le genre de projet qu'on a fait dans le lac Tchad. Il y en a bien d'autres. On a aussi fait des points d'eau à la fois pour le bétail et pour les communautés avoisinantes. On a travaillé aussi sur des espaces maraîchers pour aider les communautés à faire face aux aléas dus au conflit. Donc sur le lac Tchad, vraiment, ce qu'on doit retenir, c'est ces activités de résilience pour aider les communautés qu'elles puissent s'approprier ces projets. Dans l'Est du Tchad, comme on le disait, la situation est totalement différente. Le CICR a travaillé dans l'Est du Tchad il y a une vingtaine d'années. On avait déjà un bureau à Béché qu'on a ensuite fermé. On a rouvert un bureau à Béché et à Adré. Et qu'est-ce que nous faisons dans l'Est du Tchad? Il faut se référer aussi au mandat du CICR et au mandat respectif aussi d'autres organisations. Donc, sur l'Est du Tchad, la présence opérationnelle du CICR est principalement axée sur trois axes. Le premier, je dirais que c'est une réponse d'urgence dans le domaine de l'accès à l'eau et à l'hygiène pour les réfugiés lors de leur arrivée, aussi avec des distributions sur certains points d'arrivée, notamment Ouré Kassoni et Tiné, à Adré, on a aussi fait, de petits matériels d'urgence pour ces réfugiés qui arrivent de façon très démunie. C'est une aide qui va les accompagner en attendant d'être intégrés dans des camps de réfugiés, voilà, et de recevoir une assistance plus structurée. Nous avons aussi fait de nombreux forages, que ce soit de nouveau Ouré Kassoni, Tiné, Koulbous, Birak ou Adré, pour aider les réfugiés réfugiés qui sont dans ces zones de transit avoir accès à l'eau. C'est accompagné de latrines pour diminuer les effets, notamment de la défécation à l'air libre, donc pour diminuer les effets ou pour avoir un impact positif sur la santé publique. Ce qui est important à voir, c'est qu'évidemment, ces forages et ces latrines, elles vont rester. Et donc, c'est aussi ouvert, évidemment, à la population hôte. Et donc, on espère que l'impact de ces forages est aussi positif pour les populations hôtes qui payent un très, très lourd tribut à la présence des réfugiés et des retournés. Dans le domaine d'urgence, on a aussi un projet en ville d'Adré qui consiste à réhabiliter une partie du réseau d'eau. Et là, on a déjà finalisé une grosse phase qui était les quatre gros forages et réservoirs qui sont finalisés. Et là, c'est vraiment quelque chose qui va aider la population de Adré, qui a été multipliée par X, à avoir un accès renforcé, je dirais, à de l'eau. Donc, c'est le premier pilier, je dirais, la réponse d'urgence. Le deuxième pilier est très typique du CICR. C'est dans le domaine de la protection dont on parlait tout à l'heure. Et là aussi, c'est multiforme. On voit que les réfugiés qui s'enfuient du Soudan souvent perdent le contact avec leurs membres de famille et se retrouvent dans des camps de réfugiés ou dans les centres de transit. Et c'est exactement ça. Et c'est un stress énorme pour ces familles. Si on s'imagine nous trouver nous-mêmes dans un camp de réfugiés sans savoir où est notre enfant, où est notre épouse, où est notre père, évidemment, on ressent ce stress. Donc ce que fait le CICR en collaboration avec la Croix-Rouge du Tchad, c'est qu'on essaie de faciliter le rétablissement de ces contacts entre les membres de famille. Et il y a des moyens très simples. C'est tout d'abord de mettre à disposition des réfugiés des appels téléphoniques. Ça a l'air très simple, c'est très efficace. L'an passé, on a facilité plus d'un demi-million d'appels téléphoniques entre des réfugiés qui sont dans les camps et puis des membres de famille qui peuvent être au Soudan, mais qui peuvent être ailleurs, qui peuvent être en Égypte ou au Soudan ou en Europe ou ailleurs. La moitié de ces appels, plus de 500 000 appels, ont été des appels à succès, c'est-à-dire que quelqu'un a appelé et a trouvé son correspondant. Donc ça, ça rassure, n'est-ce pas? On sait où est notre cousin, notre proche. Malheureusement, comme vous le disiez, il reste quand même beaucoup de personnes pour lesquelles le contact n'est pas rétabli. Et donc là, c'est toute la question des personnes disparues, quelque chose qui s'inscrit dans beaucoup plus sur le long terme. Donc, on a fait un premier, je dirais, recensement des familles qui ont des personnes disparues, on a plusieurs milliers, évidemment. Et dans ce cadre-là, on essaye d'offrir un soutien à ces familles de disparus. Parce que la disparition, c'est quelque chose, la disparition dans le long terme, c'est quelque chose qui a un impact, je dirais, multiple sur la vie des familles de disparus. Une épouse dont le mari a disparu se trouve seule, se trouve certainement en besoin de protection, n'a peut-être plus les moyens de subvenir à ses besoins, est dans l'inquiétude. Est-ce que mon mari est mort ou est-ce qu'il est prisonnier? Ou est-ce qu'il est blessé? Ou est-ce qu'il est quelque part dans un autre camp? Je ne sais pas. Ces familles vivent dans un stress énorme. On essaie d'accompagner ces familles, y compris avec un soutien dans le domaine psychosocial. Et donc, d'essayer d'alléger la souffrance psychologique de ces familles. Ça s'accompagne aussi, si nécessaire, avec des petits projets générateurs de revenus, si c'est nécessaire. On regarde aussi la question, vous l'avez mentionné tout à l'heure, la question des enfants qui se trouvent sans famille. Évidemment, ça arrive souvent dans la fuite dans les conflits, les parents partent d'un côté, l'enfant part de l'autre et tout à coup se retrouve au Tchad sans proche. Et donc se retrouve extrêmement vulnérable à tous les abus, évidemment. Et donc, il s'agit d'essayer de les protéger, ces enfants. Il y a beaucoup d'autres organisations aussi qui travaillent dans ce domaine-là. Et nous, on se focalise vraiment sur les enfants qui se trouvent ici au Tchad, dans les camps de réfugiés ou les centres de transit, qui n'ont pas du tout de membre de famille avec aucun membre de famille. Donc, on les accompagne également aussi avec un regard de protection. Donc, on essaie de faire le suivi pour voir comment vont ces enfants. Et avec un soutien également dans le domaine de la santé mentale. Parce que ce sont aussi des enfants qui souffrent. Absolument. Le troisième volet dans lequel on travaille dans l'est du Tchad, là aussi c'est très spécifique, c'est lié à l'afflux de blessés du Soudan. Dans le cas du conflit au Soudan, certaines personnes blessées vont venir chercher des soins sur le territoire tchadien. Et évidemment, c'est une charge additionnelle pour les structures de santé dans l'est du Tchad. Alors, c'est une charge en termes de matériel, évidemment, mais les blessés de guerre requièrent aussi des soins extrêmement particuliers et une approche extrêmement particulière. Donc, dans ce cadre-là, en fin de l'année dernière, nous avons fait une formation au bénéfice dans l'est du Tchad d'une dizaine de centres de santé, de structures de santé, pour renforcer les compétences du personnel en termes de soins d'urgence pour des blessés de guerre. C'est très, très spécifique. Ça permet d'accroître les chances de stabilisation des blessés et donc les chances de survie des blessés. Donc c'est une formation de pointe, certifiante d'ailleurs, qui a été accompagnée par des distributions de matériel et de petits équipements. Dans ce cadre-là, il faut se rappeler qu'entre 2023 et 2024, le CICR a aussi travaillé dans l'hôpital universitaire d'Abéché. On avait une équipe chirurgicale et en travaillant avec les autorités sanitaires de l'hôpital, nous avons renforcé aussi les structures. J'aimerais parler aussi un peu peut-être de ce qu'on fait dans les lieux de détention. Le CICR a évidemment une histoire, je dirais, de visite des personnes détenues au Tchad et ailleurs. On visite les lieux de détention dans environ une centaine de pays à travers le monde. On visite les personnes détenues, non pas pour leur apporter un soutien juridique, non pas pour porter un regard sur les raisons pour lesquelles les personnes sont détenues. Ça, ce n'est pas du tout dans le mandat du CICR. Notre regard, c'est uniquement sur les conditions dans lesquelles les détenus vivent. Quelles sont les conditions? Quel sont le traitement qui est donné aux détenus? Psychologique, moral, matériel, est-ce qu'ils ont accès aux biens essentiels? Le travail dans les lieux de détention requiert une approche très particulière et le CICR a développé cette approche qui est probablement très, très propre. Nous travaillons évidemment avec, ici au Tchad, avec le ministère de la Justice qui nous permet de visiter des maisons d'arrêt, notamment celle de Klessoum. Nous avons visité longtemps aussi Moussoro. Nous sommes la seule organisation à visiter la maison d'arrêt de Gorotoro également. L'approche qu'a le CICR, étant donné la sensibilité des questions liées autour de la détention, évidemment, et que le CICR va visiter les personnes détenues, va visiter les infrastructures de façon très régulière. L'an passé, nous avons fait environ 14 visites dans ces lieux de détention et va faire remonter auprès des autorités ces recommandations et ces observations. Mais on va le faire de façon discrète. Donc, si vous allez sur le site web du CICR, vous n'allez rien trouver des informations relatives à nos observations. Ça, on les garde strictement dans le cas du Tchad pour le ministère de la Justice. En même temps qu'on fait ce travail et qui aide parfois les autorités à prendre conscience de certaines dynamiques, n'est-ce pas, dans ces lieux de détention. On a aussi, pendant plusieurs années, aidé les autorités dans le domaine nutritionnel jusqu'à la fin de l'année dernière et on continue à les aider encore cette année dans le domaine de l'accès aux soins de santé avec un soutien matériel. Mais nous facilitons aussi le contact entre les détenus et leurs membres de famille. Parce qu'évidemment, si vous êtes détenu à Gorotoro, c'est impossible pour vous de communiquer avec votre famille qui est au lac ou dans le sud ou je ne sais où. Et donc, on donne la possibilité, lors de nos visites, à ces détenus d'écrire une lettre que le CICR va aller apporter à la famille et la famille est susceptible d'envoyer une réponse. Et là aussi, c'est un grand soulagement pour les familles de savoir que son proche est en vie, se trouve dans tel lieu de détention et va correspondre. Ça, ce sont les actions, je dirais, les plus visibles et peut-être les plus connus du CICR. Nous faisons encore tout ce qui a trait à la promotion du droit international humanitaire. Donc ce fameux droit qu'on appelle le droit de la guerre, le droit qui s'applique dans les situations de conflits armés et qui vise à protéger justement les personnes qui ne prennent plus part ou qui ne prennent pas part aux hostilités. Il y a une obligation pour les États signataires des conventions de Genève, c'est-à-dire tous les États au monde, y compris l'État tchadien, il y a une obligation de s'approprier ces règles du droit international humanitaire et de faire en sorte que notamment les forces armées les connaissent et les mettre en œuvre quand elles sont dans des situations de combat. Et donc, le rôle du CICR, c'est de faire la promotion de ces règles du droit international humanitaire, mais d'aider les autorités également à les faire connaître au sein de leurs forces armées. Donc, nous avons beaucoup d'engagement avec les forces armées et enfin, l'entier des forces armées et de sécurité où nous offrons des formations, que ce soit au niveau central, au GEMIA, ici, au niveau décentralisé sur le terrain, aux unités, pour aider officiers, sous-officiers à s'approprier ces règles du droit international humanitaire. Dans ce domaine, là aussi, on travaille avec les universités parce que les étudiants d'aujourd'hui sont les prochains juges militaires peut-être, sont les prochains ministres, qui sait. Et donc, il est important que la prochaine génération soit aussi à même de saisir tous les enjeux qu'il y a autour du droit international humanitaire. J'aimerais vraiment saluer l'établissement par les autorités tchadiennes à la fin de l'année dernière de la Commission nationale sur le droit international humanitaire. C'est donc une commission qui appartient aux autorités, qui est composée d'un grand nombre de ministères et qui va porter la promotion du droit international humanitaire au Tchad de façon autonome. Et là, c'est vraiment quelque chose à saluer. Dans une époque où le droit international humanitaire est mis à mal très souvent à travers le monde, je pense que c'est vraiment une initiative à saluer que celle de l'État tchadien d'avoir, à ce moment-là, établi une commission nationale sur le DIH.
3: Je
0: Je vous rappelle que nous recevons ce matin sur ce plateau M. Thierry Ribaud, chef de la délégation du comité international de la Croix-Rouge au Tchad. Quelle assistance apportez-vous aux personnes déplacées et aux communautés d'accueil, M. Ribaud?
1: Pour une question aussi de mandat, l'approche du CICR s'inscrit, disons, en complémentarité avec ce que font d'autres organisations des Nations Unies. Donc le CICR ne travaille pas dans le domaine, par exemple, de l'assistance dans les camps de réfugiés, ne gère pas de camps de réfugiés. Et par rapport aux personnes réfugiées soudanaises dans l'Est, donc nous travaillons sur ces éléments que j'ai mentionnés tout à l'heure, faciliter le contact avec leurs membres de famille ou, dans les premiers jours, faciliter l'accès à l'eau, à l'hygiène, etc. Mais dans le lac Tchad, on a évidemment des populations qui sont déplacées du fait du conflit. Et ces populations bénéficient notamment des activités que je mentionnais tout à l'heure dans le domaine de la résilience, où nous les aidons peut-être à se réinstaller. Ça a une aide de nouveau qui peut être multiforme, aussi prendre la forme d'activités génératrices de revenus ou une assistance matérielle, ou aussi ce qu'on appelle le cash for work, une somme d'argent qui est donnée par le CICR pour qu'un travail communautaire se réalise, notamment très récemment des digues anti-ensablement qui ont été construites par des communautés. Et évidemment, ces communautés en voyaient le besoin, mais ça nécessite des moyens, ça nécessite du temps et non pas forcément des capacités de le faire. Et donc, avec un apport financier du CICR, sur la base, je dirais, de contrat avec la communauté, on vous soutient financièrement et votre contribution, c'est de construire des digues anti-ensablement. Voilà, c'est une situation qui a aidé ces populations déplacées.
0: Nous savons que le conflit au Darfour a poussé plusieurs milliers de personnes à se réfugier au Tchad. Quelle assistance le CICR apporte-t-il concrètement à ces réfugiés, M. Ribaud?
1: Oui, alors plusieurs milliers, c'est peu dire. Hein, selon les chiffres des Nations Unies, il y a quasiment 1 400 000 personnes, beaucoup de réfugiés soudanais, beaucoup de Tchadiens qui sont rentrés du Darfour voisin. Encore une fois, l'assistance, elle est très très ciblée, l'assistance du CICR, et elle se fait en collaboration avec la Croix-Rouge du Tchad, évidemment. Et elle consiste vraiment dans ces dimensions-là, le rétablissement des liens entre les membres de famille, le suivi des familles de disparus, le soutien aux enfants accompagnés, ces enfants qui n'ont plus de famille avec eux, et cette aide d'urgence sur la frontière. À ce titre-là, nous avons nos équipes qui sont à partir de nos bureaux d'Abéché ou d'Adré, qui sont constamment sur le terrain. Nous en avons justement ces jours-ci à Tiné pour suivre l'évolution de nos activités.
0: Qui sont vos partenaires, monsieur le chef de la délégation du CICR?
1: Alors, comme je l'indiquais, le partenaire privilégié, c'est évidemment la Croix-Rouge du Tchad. Le CICR et la Croix-Rouge du Tchad, les deux, font partie d'une grande famille qui s'appelle le Mouvement international de la Croix-Rouge et du Croissant-Rouge. Donc cette famille, encore une fois, est composée d'environ 190 entités qu'on va appeler des sociétés nationales. C'est la Croix-Rouge du Tchad, c'est le Croissant-Rouge soudanais, c'est la Croix-Rouge chinoise, c'est la Croix-Rouge suisse. Voilà. C'est toutes ces sociétés Croix-Rouge ou Croissant-Rouge, il y en a environ 190 à travers le monde, qui, elles, sont de nature nationale et ont comme mandat générique, je dirais, d'être un auxiliaire des pouvoirs publics pour les questions principalement de réponse à l'urgence ou de santé publique ou dépendamment de leur statut. Donc on a la chance, ici au Tchad, d'avoir la Croix-Rouge du Tchad qui fait partie de cette. Le CICR est une entité distincte qui fait partie de ce mouvement, mais une entité distincte. Il n'y a pas de lien hiérarchique entre le CICR et la Croix-Rouge du Tchad. Ce sont des partenaires au sein d'une grande famille, je dirais. Et le CICR a ce mandat très particulier, travailler dans les situations de conflit, la promotion du droit, la protection et l'assistance des personnes. CICR et Croix-Rouge du Tchad, nous travaillons en partenariat très étroit. La Croix-Rouge du Tchad est notre partenaire privilégié. Donc très concrètement, beaucoup de nos activités se font avec des volontaires ou du personnel de la Croix-Rouge du Tchad. Je vous donne un exemple. Les campagnes de vaccination du bétail que je mentionnais tout à l'heure, elles sont accompagnées par nos équipes, elles sont accompagnées par le ministère de l'Élevage, mais elles sont aussi accompagnées par des volontaires de la Croix-Rouge du Tchad. Dans les camps de réfugiés, ces facilités qui permettent aux réfugiés de passer des appels téléphoniques ou des appels WhatsApp sont gérées par des volontaires de la Croix-Rouge du Tchad. Le CICR a monté ça, a conceptualisé, voilà. Mais c'est la Croix-Rouge du Tchad, c'est ses volontaires qui le mènent, qui appartiennent à la même grande famille du mouvement Croix-Rouge, Croissant-Rouge. À noter également qu'au Tchad, on voit la présence aussi d'autres Croix-Rouges, la Croix-Rouge française, la Croix-Rouge italienne, la Croix-Rouge luxembourgeoise, aussi la Croix-Rouge britannique, qui ont des programmes, alors là, de soutien à la Croix-Rouge du Tchad. Un élément important à garder en tête, ce qui est important, c'est d'avoir une Croix-Rouge du Tchad forte. Et donc, outre le partenariat opérationnel, nous avons un partenariat de développement de la Croix-Rouge du Tchad, renforcer ses structures, renforcer ses capacités pour que la Croix-Rouge du Tchad soit le plus autonome possible. Mais évidemment, le CICR ne travaille pas dans un vacuum. Nous avons des relations soutenues avec tous les ministères pertinents. Le ministère de l'élevage, le ministère de l'eau, le ministère de la santé, le ministère des affaires étrangères également, puisque le CICR a un statut diplomatique ici au Tchad depuis 1985. Donc le ministère des affaires étrangères est notre ministère de tutelle en quelque sorte, avec la primature également. Mais aussi les forces armées pour tout ce qui est de la promotion du droit international humanitaire. J'ai cité des universités aussi. Donc il y a une multitude d'entités ou de ministères avec lesquels nous collaborons. Mais nous collaborons aussi avec les autorités locales, les chefs de canton, les délégués généraux du gouvernement, mais les communautés aussi, les boulamas sur le lac Tchad, évidemment, et les communautés elles-mêmes. Donc nous avons en fait un partenariat extrêmement varié qui prend des formes plus ou moins formelles dépendamment du partenaire, mais un partenariat extrêmement varié ici au Tchad.
0: Quelles sont les difficultés que vous rencontrez dans l'exercice de vos activités sur le terrain, M. Ribot ?
1: L'activité humanitaire est une activité qui fait face à beaucoup de défis. Mais j'aimerais vraiment souligner la qualité que j'appelle souvent l'espace humanitaire que nous avons ici au Tchad. Je crois qu'il y a une très grande générosité de la part des autorités tchadiennes, à la fois, comme on le voit par exemple dans le cas de l'Est, pour accueillir des réfugiés, mais on sait qu'il y a beaucoup de réfugiés d'autres pays, il y a des réfugiés camerounais, des réfugiés du Nigeria, donc il y a une très grande générosité de la part des autorités tchadiennes, mais aussi une générosité par rapport à l'action humanitaire, où finalement le CICR reçoit un soutien très fort de la part des autorités pour pouvoir développer son action et avoir ce que le CICR appelle toujours un dialogue avec les autorités, qui est souvent un dialogue bilatéral, confidentiel, un dialogue très ouvert, très honnête, au cours duquel on peut aborder tous les sujets. On doit vraiment s'en féliciter. Bien sûr, un des défis importants pour le CICR ici au Tchad se situe dans la région du lac Tchad. Pourquoi dans la région du lac Tchad ? Eh bien parce qu'il y a des enjeux sécuritaires, évidemment. Le CICR, dans d'autres contextes, chercherait à avoir ou aurait des contacts avec toutes les parties au conflit pour avoir à la fois un dialogue sur les garanties de sécurité. Est-ce que nous pouvons travailler dans cette région ? Est-ce que vous comprenez la neutralité, l'impartialité auxquelles on faisait référence tout à l'heure ? Et puis, on aurait aussi un dialogue sur la protection, sur le comportement des combattants de ces groupes d'armées, etc. Dans la région du lac Tchad, ce n'est pas possible. Nous n'avons pas de dialogue, pas de possibilité d'engager ces dialogues. L'enjeu est aussi la gestion sécuritaire. Comme troisième défi, c'est le défi qui n'est pas intrinsèque au Tchad, mais c'est la question du financement. Vous savez très certainement, l'aide humanitaire fait face à une crise de financement. Ça touche l'entier du paysage humanitaire, que ce soit les agences des Nations Unies, des ONG internationales, l'ONU. Il y a aussi certainement une réallocation des fonds de la part des bailleurs de fonds traditionnels qui préfèrent voir leurs fonds aujourd'hui être utilisés plutôt dans d'autres domaines que celui de l'aide extérieure et de l'aide humanitaire. Et donc, bon, la question du financement est un défi majeur pour le monde humanitaire, pour le CICR également pour les CICR au Tchad. Et c'est vrai qu'entre 2025 et 2026, le CICR, ici au Tchad, a dû réduire son empreinte opérationnelle. Néanmoins, on a réussi à garder cette empreinte de façon assez significative. Et je ne penserai pas que c'est prétentieux de le dire, mais je pense pouvoir dire que le CICR, avec son partenaire de la Croix-Rouge du Tchad, a ici au Tchad une action qui est importante pour les populations qui en bénéficient, en quelque sorte, que ce soit encore une fois sur le lac, dans l'Est ou dans les maisons d'arrêt. C'est pas forcément une opération, une présence opérationnelle de grande envergure. Si on comparait les budgets des différentes organisations, certainement pas. C'est un impact tout à fait notable.
0: Notre entretien tire déjà à sa fin. Quel est votre message de fin à l'endroit du gouvernement, de vos partenaires, des réfugiés et du personnel du CICR?
1: Et j'aimerais vraiment remercier l'entier de nos collègues qui se trouvent soit à Bagassola, à Adré, à Abéché, à N'Djamena ou sur le terrain en ce moment, puisque nous avons tous les jours des équipes qui se trouvent sur le terrain. Vraiment les remercier pour l'engagement sans faille qui est démontré depuis des années, malgré les défis, malgré les difficultés certaines qu'on vient d'évoquer. Et je pense que c'est tout à fait remarquable. Et évidemment, sans nos collègues, rien ne se ferait. J'aimerais aussi remercier la Croix-Rouge du Tchad, comme je disais, notre partenaire principal, et dont les volontaires sont des instruments primordiaux dans la mise en œuvre de nos activités. Je pense aussi que par rapport aux autorités, comme je le soulignais, nous avons un dialogue de très grande qualité, que ce soit les autorités politiques, les autorités des forces de défense et de sécurité, les autorités religieuses également, les autorités universitaires, etc. J'aimerais les remercier et les encourager à continuer à porter ce dialogue et à faire en sorte que l'action humanitaire puisse continuer à se développer. On espère tous évidemment que l'aide humanitaire ne soit plus nécessaire un jour au Tchad, mais aujourd'hui la situation est telle qu'aujourd'hui, au moment où nous parlons, elle reste extrêmement nécessaire.
0: Monsieur Ribo, la Radio Tchad vous remercie.
1: Écoutez, je vous remercie beaucoup. Je remercie les auditrices et auditeurs d'avoir été très patients, de nous avoir écoutés. J'espère que ces quelques minutes ont éclairé votre audience sur ce qu'est le CICR, ce que fait le CICR ici au Tchad. Merci beaucoup.
0: Merci. Mesdames, Messieurs, retenez tout simplement que nous avons reçu sur ce plateau le chef de la délégation du Comité international de la Croix-Rouge, M. Thierry Ribot, qui a bien voulu nous expliquer les différentes activités du CICR au Tchad. Réalisation Abdoulaye Toche, prise de son Amit Djida, au micro pour la présentation Jim Tambe Majim Roger. Au revoir et à la prochaine.

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Tu es sans pareil. Tu nous comprends mieux que ceux qui sont autour de nous. Car toi, Seigneur, tu es au-dedans de nous. Quand l'homme qui ne peut voir le cœur condamne, toi qui vis dans nos cœurs, tu compatis. Il n'y a que toi qui peux relever avec amour et douceur ceux qui sont faibles. Tu interviens avec tendresse et affection, là où la dureté des hommes peut conclure fatalement.

gentille. 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
2: 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Il est pile 5 heures passées de 1 minute.

Ah oui, aujourd'hui nous sommes le mercredi 19 août 2026. Salut, bonjour mesdames, bonjour monsieur, bonjour mesdemoiselles, bonjour, bonsoir à tous et à toutes. Soyez les bienvenus dans les matinales, votre tranche préférée conçue, réalisée, élaborée, produite du lundi au vendredi de 5h à 7h. Aujourd'hui ça fait acte 3. Donc tout compte effectué, nous avons 2 heures de temps d'horloge à passer dans la communion d'ensemble. Vous y êtes, nous y sommes. Et aussi, c'est le plaisir pour moi d'être en votre compagnie et de commencer une nouvelle matinée avec vous, un nouveau jour avec vous et une très belle journée. J'espère que ça va se passer comme ça, dans la débordante joie de pouvoir m'accepter chez vous, de m'accorder une petite place parmi vous. Merci aussi de constater que tout le monde a déjà pris place à bord de cette tranche matinale, baptisée les matinales dans sa tranche de ce mercredi 19 août 2026. Heureux sont ceux ou celles qui savent écouter la radio Tchad, c'est la meilleure des chaînes, c'est la meilleure station qui est de loin la plus proche de vous. Encore une fois de plus, un bon réveil matinal et un bon mercredi sous les bons pieds. Beaucoup de courage à ceux ou celles qui passent des moments très difficiles, si vous êtes malade, si vous êtes en prison, dans la tristesse, dans l'amertume, si vous êtes dans la détresse, dans la désolation, dans la mélancolie, que sache encore, dans l'imbroglio, hein. Soyez sûr, je vous l'avais toujours prévenu, chaque chose arrive en son temps. Il faut laisser le temps faire le son temps également. Encore une fois, merci aussi à notre Père Céleste, Dieu le Tout-Puissant, de nous avoir accordé un jour de plus. C'est un privilège, hein. Merci papa pour ce privilège-là. Dans un instant, nous allons faire part belle à nos différentes rubriques, notamment à commencer par Radio Santé, c'est à partir de 5h15. Aujourd'hui, Caldor reçoit sur le plateau Dr Didi Alé-Sougoudi. Il est médecin spécialiste des maladies infectieuses qui nous donnera plus de détails sur cette pathologie qu'on appelle la rougeole. Comprendre et à savoir, c'est à partir de 5h15. Après ce magazine, nous allons refaire surface avec nos différentes ponctualités musicales. Un bon voyage. Avant d'entamer une autre rubrique, celle dédiée à la découverte du prénom du jour. Et là, c'est à 6h pile. Après 6h, nous allons entamer la chemise des communiqués premier volet à partir de 6h15. Le journal, c'est à 6h30. Après 6h50, c'est la suite de vos avis et communiqués volet 2. Et puis, 7h prendront fin nos émissions pour les matinales de ce mercredi. Et je vous donne également la configuration de mon équipe qui affiche déjà complet. Réalisation technique, son, arrangement, correction, mixage. C'est l'histoire de Mahmoud Gassara. La régie d'antenne, c'est la haute instance de contrôle. Nos amis techniciens qui sont là-bas installés à Grédia sur la mise en onde, ils sont chargés en ce qui les concerne de vous distiller des sons dans vos postes récepteurs, réceptifs, au profit de la très très respectueuse Radio Tchad. Nous avons aussi la locomotion, il s'agit de Mr. Kial. Et il a son sobriquet, on appelle 2412. Ça, c'est le numéro de sa portière à l'antan. Nous avons aussi la présence de nos amis du côté de la maintenance, l'informatique, l'enregistrement, programme, production, qualité, écoute, antenne, antenne, exploitation. C'est tous ces services-là réunis qui vont nous permettre de sortir la tête haute. Ah, nous seuls, nous ne pourrions pas. Comme qui dirait quelqu'un, l'union fait la force, la force. Là, nous avons aussi la protection blindée de l'UNAMA qui est la postée. Et vous, les innombrables auditrices et auditeurs, que j'appelle ce matin les grands voyageurs, vous êtes les meilleurs. Je vous fais porter la casquette de célébrité. Vous êtes célèbre en vous-même ce matin-là. Au micro, casque, parole, ceinture, je suis tenant Jean-Yves Legrand. 5h passées de 4 minutes, j'espère que vous y êtes. Et voici Ngaba qui nous chante « Cœur de l'homme est tortueux, mais il faut laisser le temps faire son temps ».

Caleb Ngaba qui nous chante Cœur de l'homme. Le cœur de l'homme est toujours tortueux, mais qu'est-ce qu'il faut faire? Chaque fois que dans la vie, si vous souffrez, c'est que la souffrance vous apporte au moins ce bonheur. Donc, il faut d'abord être dans ces situations difficiles pour savoir que c'est la vie, quoi. Donc, nous allons prendre encore une ponctuation musicale avant d'entamer votre rubrique aujourd'hui. Disais-je sur le plateau, Caldor reçoit aujourd'hui Docteur Djidi Ali Sougoudi qui viendra nous expliquer ce qu'on appelle la rougeole, cette pathologie-là. Donc c'est à comprendre et à savoir, c'est à partir de 5h15. Entre-temps, nous retrouvons Presse Dio avec Mande Marme.

Avant de passer à votre magazine Radio Santé, nous allons prendre Subena Music dans Dunia. Et évidemment, c'est les artistes qui se bousculent comme ça pour entrer dans les matinales. Et bon voyage à vous. Bon voyage matinal. Salut à tous.

0: Dans nos studios, il est déjà 5h15. Je vous invite maintenant à suivre votre magazine quotidien d'information sanitaire. Aujourd'hui, il est question de la rougeole. Et à cet effet, Caldor reçoit sur le plateau Dr Didi Ali Sougoudi. Il est médecin spécialiste des maladies infectieuses qui nous donne les détails sur cette pathologie-là. Écoutez.
1: Mesdames, Messieurs, bonjour et bon réveil matinal. Vous êtes sur les ondes de la radio diffusion nationale tchadienne dans le cadre de la Radio Centre. Nous avons dans ce studio Dr Didi Ali Sougoudi. Docteur, bonjour.
2: Bonjour Monsieur Caldor, bonjour les auditeurs de Radio Tchad.
1: Docteur Didi, ce n'est pas pour la première fois que vous êtes dans notre studio. Une fois de plus encore, veuillez vous présenter à nos auditeurs.
2: Je suis Docteur Didi Ali Sougoudi, je suis médecin spécialiste des maladies infectieuses.
1: Docteur Ali, avec vous, nous allons parler ce matin de la prise en charge d'une personne atteinte de la rougeole. Pour la toute première question que nous aimerions vous poser ce matin, définissez-nous la rougeole ainsi que son mode de transmission.
2: Oui, la rougeole, c'est une maladie due à un virus à ARN de la famille des paramyxoviridés du genre morbillivirus. Donc, c'est une maladie qui se transmet par voie aérienne et transmis directement par les gouttelettes qu'on appelle les gouttelettes des Pufflich. Et c'est dû à ces virus-là et c'est une maladie très contagieuse. Et la rougeole, il faut juste rappeler que c'est une maladie qui ne survient que chez les humains. Ce n'est pas une maladie d'animaux, c'est une maladie humaine. Donc voilà, et les nourrissons sont le plus souvent protégés par leur mère jusqu'à 6 à 7 mois. Mais ce sont les enfants de plus de 9 mois et des enfants surtout de 1 an à 6 ans. Ce sont ces enfants-là qui font en majorité la rougeole.
1: Et comment se transmet cette maladie? Bien, le mode de transmission, comment ça se fait?
2: C'est une maladie contagieuse qui se transmet par les gouttelettes. Lors d'un effort de toux ou d'un éternuement, la personne éjecte des postillons qui contiennent de ces virus-là et ça se transmet par la personne qui inhale ses sécrétions lors d'une toux ou d'un éternuement. C'est ce qu'on appelle les sécrétions de Pufflich qui contiennent massivement des virus qui sont les personnes sont atteintes et voilà, c'est comme ça que ça se contamine. Et voilà, il n'y a pas de mode indirect, directement, quand la personne tousse, l'autre est atteint.
1: Docteur Didi, comment la maladie se manifeste dans l'organisme des patients atteints?
2: Alors, c'est une maladie qui est assez simple. Hein, on va avoir discuté quand il y aura la suite pour le diagnostic, etc. Mais c'est une maladie très typique, hein, elle est très bien décrite et très bien, depuis 1950, ça a été très bien décrit et la manifestation est d'abord, il y a ce qu'on appelle la phase d'incubation. C'est la phase durant laquelle la maladie évolue silencieusement avant d'apparaître sur l'organisme. C'est ce qu'on appelle la phase d'incubation. Et cette phase-là peut durer, par exemple, après le contact avec les germes, la personne peut être sans symptômes pendant 10 jours. D'autres peuvent aller jusqu'à 14 à 18 jours exactement. Donc cette période dure 10 jours et après survient la phase donc, qu'on appelle la phase d'invasion. C'est-à-dire c'est la phase où les premiers signes se manifestent. Cette phase-là dure 3 à 4 jours et cette phase est marquée par ce qu'on appelle par la fièvre qui est très forte, 39-40 degrés. Ensuite, il s'en suit ce qu'on appelle le catarrhe oculonasal. C'est quoi le catarrhe oculonasal? Vous avez larmoiement, vous avez les yeux qui sont rouges, les nez également qui coulent ou bien qui a de la morve. Et puis, il y a tous ces composants qu'on appelle catarrhe oculonasal. La personne, c'est comme il était enrhumé, mais les yeux sont rouges ou bien les yeux sont larmoyants. Et il y a c'est comme une grippe associée à une conjonctivite. Donc, vous avez des conjonctivites. Et c'est toujours dans cette phase d'invasion, vous avez également ce qu'on appelle le catarrhe digestif. Par exemple, la personne fait de la diarrhée. Et puis, dans cette phase d'invasion, il apparaît également ce qu'on appelle l'énanthème. Il faut bien spécifier deux choses. Il y a l'énanthème et l'exanthème. L'exanthème, ce sont des lésions qui sortent sur l'extérieur, sur la peau. Mais l'énanthème, ce sont des lésions internes dans l'intérieur de la joue. Dans la bouche, ce sont des rougeurs de la muqueuse buccale. C'est ce qu'on appelle les signes de Koplik. Ce sont des petites taches blanches, blancs ou bléâtres qui sont à l'intérieur des joues et c'est typique. Et c'est un certain monsieur Koplik qui les a décrits. Et ces lésions-là sont non détachables qui siègent au niveau de la face intérieure des joues et apparaissent au 36e heure de l'invasion. Et puis, au deuxième jour de l'éruption. Et après, il y a encore l'apparition typique des éruptions cutanées qu'on appelle l'exanthème sur la peau. Et ces exanthèmes-là, ce sont des érythèmes maculopapuleuses qui sont des éléments arrondis, rouges, s'effaçant à la pression, distincts avec des... Enfin, ils sont séparés par des peaux saines, des petits boutons sur la peau. Et ça, c'est très typique. Ça vous permet de poser déjà les diensucs de la rougeole. Et c'est en une seule poussée. Les premiers jours, on trouve ces lésions que seulement derrière les oreilles, puis le visage. Et le deuxième jour, c'est au niveau du cou, au niveau du thorax, membre supérieur, et puis au troisième jour, abdomen et cuisses, et au quatrième jour, c'est tout le corps qui est atteint, et c'est la durée totale de ces lésions de la peau sont de 6 jours. Et puis il y a d'autres signes associés avec tous ces caractéristiques. Il y a des fièvres très élevées qui tombent après l'apparition de toutes les éruptions, et puis les cathares oculonasales qu'on a vu plus haut peut être assez intense ou diminuer à la fin de l'éruption. Après ces éruptions, il y a une desquamation, les éléments cutanés qui sont sur la peau s'effacent, et voilà, campé tel que décrit la rougeole typique qu'on connaît actuellement dans beaucoup de pays du monde et au Tchad également.
1: D'accord. Mesdames, Messieurs, vous suivez à présent votre rubrique Radio Santé. Radio Santé reçoit ce matin Dr Didi Alissougoudi. Il est médecin infectiologue à l'hôpital de la Renaissance de N'Djamena. Docteur Didi, pour poser un diagnostic de certitude, quels sont les examens qu'il faut demander?
2: Alors, rassurez-vous, dans un pays comme le Tchad ou partout d'ailleurs, le diagnostic de la rougeole ne nécessite pas une bagatelle d'examen paraclinique. C'est clinique. Donc ce sont les signes cliniques là qu'on avait décrits tout à l'heure. Dans un contexte épidémique, vous ne pouvez pas ne pas pouvoir poser le diagnostic d'une fièvre, plutôt d'une rougeole. C'est vrai, il y a la fièvre, mais les exanthèmes qui se développent avec les signes cliniques et le contexte épidémique, plusieurs enfants le font à la fois, et puis c'est une épidémie qui surgit, et là vous ne pouvez pas. On ne demandera jamais à quelqu'un de pouvoir poser les diagnostics d'une rougeole seulement par des examens. C'est vrai, il existe des examens, mais les diagnostics reposent également sur un contexte épidémiologique. Classiquement, les diagnostics se posent, comme je l'ai dit, sous l'exanthème toxique ou allergique de la rougeole, mais il faut aussi faire les diagnostics différentiels avec d'autres maladies qui peuvent ressembler. C'est là que ça peut se poser problème. Les gens peuvent confondre facilement le début d'une rougeole sans éruption, sans examen bien fait. Vous allez confondre à une paralysie, mais un accès palissure. Vous pouvez confondre. Mais dans les accès palissures, c'est rare que vous trouviez des lésions cutanées. Mais il y a également d'autres maladies comme la varicelle, comme la scarlatine, la rubéole, qui sont des maladies éruptives de l'enfant. Mais l'OMS a retenu 3 critères majeurs pour poser le diagnostic d'une rougeole. C'est l'éruption maculopapuleuse généralisée non vésiculaire. Ce ne sont pas des vésicules, ce sont des lésions qui sont pas vésiculeuses, qui n'ont pas de contenu liquidien. Et puis la fièvre qui est supérieure à 38 degrés et les signes qui ressemblent à des conjonctivites, un coryza, une toux qui avec l'enfant qui était un peu ronchon avec l'écoulement nasal, les yeux injectés et puis les collections avec l'armoiement. C'est ça le cratère oculo nasal. Ce sont ces 3 signes là que l'OMS a retenu pour poser le diagnostic clinique de la rougeole. Par contre, s'il est nécessaire de confirmer la rougeole, en ce moment, peut-être pour les recherches, pour avoir la certitude que c'est la rougeole, on peut par exemple s'hasarder de se donner le luxe d'aller faire des examens de labo. Ces examens de labo, je vous assure que ça ne sert pas à poser, bien sûr, la clinique suffit. Là, c'est la recherche des IgM qui est spécifique de la rougeole, après, qui sont possibles de le faire jusqu'au 6e jour après le début de la maladie et qui sont restent positifs après 4 jours après l'infection. On peut également utiliser ce qu'on appelle la PCR, qui est la recherche de l'ADN viral dans les salives, dans les sérum des urines, dans les sécrétions nasopharyngées, jusqu'au 5e jour suivant le début de l'éruption. Et il existe également des tests qu'on appelle les tests ELIDA. Ce sont des tests rapides pour faire sur le fluide gingival, la salive, etc. Ou bien dans le sérum pour faire un diagnostic de bonne performance. Mais je vous assure que ces examens-là, dans un contexte d'épidémie, on n'a pas besoin. On met seulement les diagnostics en fonction de ces signes-là, de la peau, du visage avec le cathare oculonasal et le diagnostic de la rougeole est posé. Un médecin qui est, ou bien une personne de santé expérimentée dans un village peut facilement poser le diagnostic. Et même la population connaît ce que c'est que la rougeole facilement avec tous ces signes-là, etc.
1: Docteur Didi, quelles sont les complications de la rougeole?
2: Vous avez d'abord, avant d'aller vers les complications, permettez-moi aussi d'évoquer quelques formes. Parce que la rougeole n'est pas typique. Bon, il y a des formes qu'il faut vraiment connaître afin de ne pas s'égarer quand on pose le diagnostic. Il y a les formes frustres. Ce sont les symptomatologies atténuées. Et par exemple, une personne vaccinée qui peut refaire pour des raisons inexpliquées, faire une rougeole. Ou bien qui est insuffisamment vacciné, mais qui peut faire une rougeole qui est frustre. C'est-à-dire une rougeole qui est moindre que la rougeole qu'on connaît typique avec tous les signes qui se manifestent de façon intense. Et puis il y a également les formes malignes, qui sont des formes infectieuses, brutales, avec des phases d'invasion très rapides, avec des éruptions hyperthermiques très fortes jusqu'à 41 degrés.

0: avant 6 mois. Et un nourrisson nouveau-né ne fait pas de rougeole parce qu'il a les anticorps de sa mère qui le protège. Et c'est pourquoi d'ailleurs on commence à vacciner les enfants à partir du 9e mois. On attend jusqu'au 9e mois avant de vacciner parce qu'on sait que l'enfant est déjà protégé. Donc il y a une forme de nourrisson qui sont avec des complications très sévères. Il y a également des formes rares de rougeole périnatale. C'est-à-dire qu'à un moment de la naissance, ça s'est défini par une éruption qui survient dans les 10 jours de la vie. Donc, l'enfant naît et dans les 10 premiers jours de sa vie, s'il fait une rougeole, on parle de rougeole périnatale qui est également très grave. Et puis il y avait d'autres formes associées à d'autres pathologies. Par exemple, une rougeole associée à la tuberculose, une rougeole associée à une immunodépression à type de VIH et surtout une rougeole qui est fréquemment chez nous, qui est très fréquent, c'est une rougeole associée à la malnutrition chez des enfants qui font des complications fréquentes. Quand favorise la survenue de l'un fait les nids de l'autre. Oui. Soit l'enfant est malnutri, il fait la rougeole, soit l'enfant a fait la rougeole et il va aller vers la malnutrition. C'est pourquoi souvent on dit que la rougeole, c'est le grand boulevard vers la malnutrition. Mais l'autre aussi est vrai, l'enfant qui est malnutri, qui fait une rougeole, va en subir le coup et puis il peut même facilement mourir. Et c'est le cas dans les pays sous-développés, dont les Tchad.
1: Docteur, je rappelle à nos auditeurs que vous êtes médecin infectiologue à l'hôpital de la Renaissance de N'Djamena. Nous avons eu l'occasion de parler avec vous sur la question sur la prise en charge d'une personne atteinte de la rougeole. Une fois de plus, nous vous remercions d'avoir accepté répondre à nos questions.
0: Merci, M. Caldor. Merci. Je remercie également les membres auditeurs qui nous suivent. Je vous remercie.
2: En instant, Caldor qui recevait le docteur Didi Ali Soumoudi, il est médecin et spécialiste des maladies infectieuses, qui est venu nous expliquer amplement, même ce qu'on appelle la rougeole. J'espère qu'après avoir suivi ce magazine-là, vous en êtes sorti la tête bien édifiée. Donc, il faut prendre de la prudence pour éviter cette maladie qu'on appelle la rougeole. Le voyage continue cette fois-ci. On retrouve Kassab Zouk Machine dans Pissemé. Le voyage bat son plein. Et là, c'est la première rubrique. Une autre rubrique qui nous attend, c'est celle dédiée à la découverte du prénom du jour, c'est à 6h pile. C'est là-bas que nous allons savoir qu'est-ce qui est le prénom du jour à l'honneur aujourd'hui. Un bon réveil matinal à toutes et à tous.

Monsieur Zenam, j'espère que vous êtes déjà debout. Hein. J'espère que vous avez déjà quitté le creux de votre lit. J'espère également que tous ceux qui sont là avec nous espèrent mieux aboutir à un bonheur, puisque le bonheur n'appartient qu'à ceux ou celles qui se lèvent tôt. C'est pourquoi nous sommes là pour le donner à quiconque qui voudra bien monter avec nous ce matin avec les matinales. Acte 3 de ce mercredi 19 août 2026. Et de la bonne musique, il y en a pour tout le monde. Voici cette fois-ci Shabab System qui nous chante Ongawa. Il faut savoir opérer un choix quand il s'agit de prendre un mari. Vous allez tomber sur un mari irresponsable. Je ne suis pas dedans.

0: leader incontestable.
1: Et lorsque vous aurez goûté au programme dans les matinales, vous m'en direz des nouvelles, mesdames et messieurs.

0: l'éducation nationale. Toujours.
1: Ah, tel que j'aime nanga, y a un yor dame qui allait. Ah ouais, ça va, système dans ses œuvres. Onga, on va établir. Mange tension, hein. 5h passées de 37 minutes. De la bonne musique. En voici encore une. Cette fois-ci, c'est la génération consciente avec Bonnie Boy dans Common Person. Ça s'écoute en pensant. Et on n'augmente pas trop les décibels également. Au risque de casser vos tympans, le voyage continue.

Et c'est de la douceur comme ça, dans les matinales, votre tranche préférée, conçue, réalisée du lundi au vendredi. Acte 3 aujourd'hui. Ça s'écoute du fond de sa voiture et la douceur.

Oui, à l'instant, c'était Bonnie Boy dans Common Percent. Vous écoutez la RNT, et la RNT, c'est la radio des grands esprits, hein, les grands esprits qui savent discerner les choses. Pourquoi vous y êtes? Je vous appelle ce matin des grands voyageurs. Et le voyage continue, et nous passons en revue nos différentes rubriques. Tout à l'heure, à 5h15, vous avez suivi Caldor qui recevait Dr Didi, qui est venu nous expliquer ce qu'on appelle la rougeole. Entre-temps, une autre rubrique qui nous attend à 6h, c'est celle dédiée à la découverte du prénom du jour. Nous allons découvrir tout de suite à 6h pile quel serait le prénom du jour, à la limite. Et bien si, la douceur, surtout, hein, je sais que ça se lit dans vos regards, vous aimez les bonnes, bonnes choses. Et toujours, nous allons rester plutôt dans le même esprit d'ordre avec Général, plutôt c'est Mbili Abel qui nous chante. Mais ici, bon, il y a une petite erreur. Balater, ceci est Mbili Abel. Balater. Ah, il faut apprendre à attraper le ballon au rebond, comme les basketteurs comme ça. Et lorsque vous attrapez le ballon au rebond, vous le descendez doucement après de faire le smash. Vous connaissez ce qu'on appelle le smash? C'est le 6-6, hein?

Un petit coucou et bon réveil matinal à mon prof d'éducation physique dans l'antan. Il s'appelle Dericho Michel Derikingang, le grand basketteur de son époque.

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Et lorsque vous montez à bord avec nous, vos chagrins, vos pensées négatives disparaissent. Hein? Puisqu'on joue de la humeur, de la bonne humeur. Et c'est Radio Tchad, n'est-ce pas? Birangar Tambaye, depuis Boutel Bagar Grillage. Si vous passez des moments très difficiles, hein, montez à bord avec nous, vous verrez ce que ça va donner. Si vous êtes dans la tristesse, dans l'amertume, dans la détresse, dans la désolation, de la mélancolie, que sais-je encore, dans l'imbroglio, parce que vous montez à bord, ça se dissipe, hein, ces choses-là, ça se dissipe. Parce que nous faisons le concret. Il n'y a pas de l'abstraction chez nous. Ah ouais. Didi, Diane, le Didi Kouambaye, ça va passer, hein, tu es dans une situation de désespoir. Qu'est-ce que Dieu aurait fait pour toi? De malheur, non, non, non. Dieu seul est souverain de tout ce qu'il décide. Et chaque chose passe en son temps. Il faut laisser le temps faire son temps. Ce sont des choses que Dieu a prédites. Et quand elles arrivent, il faut les accepter comme telles. Ok? Beaucoup de courage.

5h49 minutes, nous avons encore 11 minutes avant d'entamer une autre rubrique. C'est celle de la découverte du prénom du jour. J'espère que les grands voyageurs sont à l'aise ce matin. À bord de 235 RNT. On est chez nous cette fois-ci avec Afrotronix Moël Bay. Il s'appelle Caleb Rimte Bay. Moël Bay. Mosque Jim Nangal Bay. Ah ouais, les grands voyageurs comme le procureur Nebi, non? Il est à bord avec nous. Et on est tranquille, on est en sécurité lorsque le procureur est à bord avec nous. Ça fait du bien. Hein? Respect, procureur. Et puis nous avons aussi l'inspecteur Monsieur Bettel Dimassal qui est aussi à monter à bord avec nous. Hein? Il y a de la mathématique en gogo comme ça avec nous.

que BDA et Bessada sont là en ligne. Ah ouais, vous êtes là branchés, c'est bon. On est à Sar. Quartier Kassai. Dam Koudon. Yan Redoum Gang, bye Orko. Vous avez compris, Mangon Dumtola, attention.

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Afrotronix, Caleb dans ses œuvres avec le titre Mouel Bay, 5h passées de 53 minutes. Et on s'achemine comme ça, hein. Nous passons en revue nos différentes rubriques. Et nous avons une rubrique qui nous attend à 6h pile. Et voici Melly Slowly. Ça se lit dans vos regards lorsque vous aimez la douceur. C'est sur la RNT, hein, nulle part ailleurs. Nous faisons chaque jour un peu mieux, hein, afin d'obtenir l'adhésion en ce que nous faisons. Même si le meilleur reste à venir. Nous sommes aussi à la recherche de la perfection. Même si la perfection n'est pas de ce monde, c'est seul le travail qui libère. Le travail nous libère, hein, parce qu'on aura fini de travailler, mais on est à l'aise, parce qu'on a accompli une mission. Notre mission, c'est de vous servir avec loyauté ce matin, hein, d'accord? Ok, on n'a pas besoin de prendre de centimes de sous avec vous, non, non, non. Notre centime, c'est la fin du mois.

Un bon arrivé, non, non, une bonne arrivée, j'allais dire. Un bon séjour, j'allais dire. Un bon séjour, voilà, un bon séjour, c'est ça le vrai terme. Un bon séjour à notre cousin. Césaire Ngartokete Tatola, qui passe depuis quelques temps avec nous ici à N'Djamena, en provenance de l'une des provinces. De l'une des provinces. C'est un contrôleur de douane. Salut, cousin.

Et lorsque vous montez à bord avec nous, votre cœur fait boum. C'est un boum de joie, hein? Voilà. Il n'y a pas de tristesse chez nous, non. On fait table rase de toutes mauvaises choses. Et on met le cap. C'est ça l'objectif, d'atteindre surtout la réussite. Voilà. Quelles qu'en soient les vicissitudes de la vie, quel qu'en soit le train-train quotidien de la vie quotidienne, soyez toujours rassurants, pas de panique, hein, je vous l'avais toujours prévenu. Avec moi, il n'y a pas de panique. Même s'il y a panique, ça va passer.

0: 5h passées de 57 minutes à moins là. On retrouve Simpson Algueuil qui nous chante « Né pour dominer ». Ah ouais, la race des vainqueurs, hein. On est né pour dominer, pas pour être à la queue. Non, non, non.
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Le 235, ce sont les matinales. Acte 3 aujourd'hui. Hein. Il est maintenant pile 6 heures et c'est cool comme ça d'être à bord avec nous. Mesdames et messieurs, bonjour, bonsoir et bon réveil matinal. Vous êtes tranquille, non? D'accord. Alors, je vous souhaite un excellent réveil matinal et un bon mercredi aujourd'hui, un mercredi sous les bons pieds, comme qui dirait quelqu'un. Et bien évidemment, aujourd'hui, nous sommes le mercredi 19 août 2026. La fête à souhaiter ou bien à célébrer aujourd'hui, maintenant même, c'est avec les Jean-Eudes. Ah ouais, c'est connu déjà, bravo, c'est connu. La nouvelle est tombée. Nous fêtons aujourd'hui avec les Jean-Eudes. Jean-Eudes est le prénom du jour dans le calendrier grégorien. Alors, jovial, anniversaire, joyeuse fête, excellente matinée. Bonjour, bonsoir à tous ceux-là qui portent le prénom de Jean-Eudes. Qu'ils soient ici ou d'ailleurs, c'est votre fête, personne ne viendra fêter à votre place. D'accord? Alors, aujourd'hui, on ne parlera rien que des Jean-Eudes. Jean-Eudes, c'est un prince, c'est un roi aujourd'hui. Nous ne sommes que des rois télé hein, dans la cour. Hein. Lorsque vous aurez tout mangé, nous, on va se contenter des miettes. C'est tout, hein, c'est exact. Alors, qu'est-ce que Jean-Eudes va faire aujourd'hui pour nous? Jean-Eudes, c'est lui seul, hein, lui seul. Voilà, il est le prince, il va se pavaner comme ça en tapant la poitrine. Hein. C'est sa fête aujourd'hui. Hein, parce que vous savez que chaque date équivaut aussi un prénom. On ne peut pas remplacer Jean-Eudes par un autre prénom. Non, non, non, aujourd'hui. Jean-Eudes, chaque fois que vous vous rappelez du 19 août, c'est les Jean-Eudes seulement. Des années, hein, ça ne va pas changer. C'est immuable. D'accord? Alors, nous souhaitons encore une fois de plus bonne fête à tous ceux-là qui portent le prénom de Jean-Eudes. Et joyeux anniversaire à celles ou ceux qui soufflent sur une bougie de plus en ce jour du 19 août 2026. Rendez grâce à Dieu et soyez reconnaissants pour sa bonté. D'accord. Souvenir, souvenir, rétrospective, 19 août. Qu'est-ce que cela signifie pour vous? Ça vous dit quoi? Dames et messieurs, lorsqu'on parle du 19 août, dans votre tête, là, qu'est-ce qui revient? En miroir, d'accord? Bon, mais les bonnes choses, hein, si c'est les mauvaises choses, on zappe, hein, on passe. On ne voit que qu'été, voilà. On ne voit que du bon côté. On faut toujours positiver sa vie. Alors, c'est exact. Nous dirons, par exemple, bon anniversaire de naissance, il y a bien, non? À moins que ce soit un enfant, bon, né, mal formé, on n'aura pas besoin de lui. Ça va, c'est triste, pathétique. Bon anniversaire d'amitié solide et sincère. Bon anniversaire de copinage, de fraternité, de fiançailles. Bon anniversaire de concubinage, de mariage, comme mon technicien Mahmoud Gassar et sa femme se rappellent d'un 19 août, par exemple. C'est bon, non? C'est joyeux, hein? Voilà, c'est juteux comme ça, de se rappeler comme ça des belles dates. Bon anniversaire de pardon entre les fils et filles du pays. Bon anniversaire de réconciliation, voilà, nous nous sommes réconciliés depuis, hein? De paix retrouvée au Tchad, de victoire sur l'ennemi, de gloire, de grâce divine, de triomphe, d'exploit, de bravoure, de succès, de réussite, de retrouvailles entre les amis, après le boulot par exemple, c'est pas méchant, hein? De belles rencontres inédites et gravées, de surprises agréables, bref, de bien d'autres bonnes choses inoubliables, mémorables, commémoratives. On ne fait que les bonnes choses. Hein? On dit quoi? À bas et à bas seulement, vivant seulement aussi. Bon séjour également aux nouveau-nés sur la planète Terre. Bonne arrivée, les tout petits, hein, les mignons, dans ce monde pervers et compliqué. Et voici maintenant et maintenant même la pensée du jour. Les miroirs feraient mieux de réfléchir un peu avant de renvoyer votre image. La pensée du jour, les miroirs feraient mieux de réfléchir un peu avant de vous renvoyer votre image. Qui a dit ça? Réfermez le guillemets, c'est Jean Cocteau qui a dit ça. Jean Cocteau qui a dit ça, extrait d'essai. Voilà, nous allons dire bonne méditation, bon café, bon réveil matinal, bonjour, bonsoir à toutes et à tous. À présent, la chanson du jour, c'est signé Sao Junior, Yaya Roda, Manansoki, Yanaï. Yaya Roda, choix musical de Radio Tchad.

Encore une fois, nous souhaitons un joyeux anniversaire à toutes celles et tous ceux qui viennent de gagner un an de plus ce 19 août 2026 et qui aussi d'autre part célèbrent cette date-là à significations diverses et à plusieurs connotations et à plusieurs facettes dans la tranquillité du cœur. On ne fête que lorsqu'on a la paix du cœur, hein. Ne soyez pas hypocrite lorsque vous fêtez et puis avec les larmes aux yeux. Non, non, non, ça que vous n'avez pas fêté. Il faut mettre tout en bas, tous les paillassons. Il faut faire table rase de toutes mauvaises choses et puis on se dit que la vie continue comme ça. La vie bat son plein, hein, voilà. Une très belle fête à tous les gens Eudes. Et vous qui avez accepté de monter avec nous depuis 5 heures pile, hein, nous sommes hommes très ravis et reconnaissants puisque je vous appelle ce matin les grands voyageurs. C'est comme ça que j'ai nommé tous ceux ou celles qui ont accepté de monter à bord avec nous. Il y a de la place pour tout le monde. Heureuse journée également à monsieur Madiamgar, Jean Eudes. Voilà, il est le seul aujourd'hui, hein, puisque en lieu et place de 19 août, il n'y a que les gens Eudes aujourd'hui. Donc, coucou et bonne fête à toi, mon frère Madiamgar, Madiamgar, Jean Eudes. Encore pas une bonne dizaine, hein, mais juste la moitié de dizaine. 5 minutes, nous allons passer à la lecture de vos avis et communiqués. Alors, on va fêter avec Billy Abel qui chante pour les Jean Eudes et toutes celles et tous ceux qui viennent de gagner un an de plus aujourd'hui. Que la fête commence maintenant et maintenant même. Un très bon congé à notre fidèle auditeur en provenance de Bol. Il s'agit de M. De Gaulle Fonry et de M. Noël Wangwai aussi. Wangmai, voilà, c'est un nom difficile à prononcer, mais c'est pas grave, il se retrouve dans ça. Hein. De Gaulle Fonry, à toi la fête avec ce titre-là.

Bon réveil matinal à monsieur Assalbaï Ngongoto, frangin de la BICIC, siège social. Ah, il reste encore beaucoup de temps, hein. Somme encore le 19, dans 11 jours. Non, plutôt moins de ça même. Et on va faire la queue comme les mendiants comme ça.

Ah ouais, ah ouais, on a toujours besoin de gens généreux comme ça. En matière de santé, ne badine pas.

à travers les gens, eux, il y a aussi les gens, hein, les gens, comme les gens, comme nous, comme ça. Et voilà, comme convenu, je vous donne à présent la lecture des communiqués. 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Cycle de d'infirmiers diplômés d'État, infirmiers diplômés d'État IDE, sage-femme diplômés d'État SF2E, technicien de labo diplômés d'État TLDE. Cycle de licence professionnelle, vous avez santé de reproduction, imagerie médicale, soins infirmiers obstétricaux, soins infirmiers en pédiatrie, technicien de développement social, santé publique et surveillance épidémiologique, sciences biomédicales, pharmacie, nutrition humaine et diététique. Cycle de professionnels de santé, anesthésie, réanimation, ophtalmologie. L'École internationale de formation en santé EFES est située au croisement des avenues du 10 octobre taïwanaise dans le 7e arrondissement de la ville de N'Djamena. Conditions pour passer le concours, avoir 15 ans au moins au 31 décembre de l'année, des épreuves de sélection, être titulaire d'un baccalauréat des séries A, C et D, sélection, deux épreuves écrites d'admissibilité seront proposées. Il s'agit d'une épreuve de culture générale portant prioritairement sur le domaine sanitaire et social, une épreuve de test psychotechnique. Notez bien, la note inférieure à 7 sur 20 à l'une de ces épreuves sera éliminatoire. Notez bien encore, les filières de spécialité anesthésie, réanimation et ophtalmologie sont réservées aux professionnels de santé tels que les infirmiers diplômés d'État, sages-femmes diplômés d'État ou d'une licence dans le domaine des sciences infirmières. Le dossier de candidature comprend une demande manuscrite adressée au DG de l'EFES précisant la filière choisie, une copie certifiée du bac ou toute autre filière, une copie certifiée du diplôme d'État infirmier ou d'une licence en sciences infirmières pour les filières de spécialité, une copie légalisée d'acte de naissance, un certificat médical datant d'au moins de 3 mois, un certificat de nationalité, une caution non remboursable de 5 000 francs CFA au titre des frais de traitement du dossier, un casier judiciaire datant d'au moins de 3 mois, 2 photos format 4x4 et une fiche d'inscription à retirer à l'EFES. Les dossiers de candidature sont réceptionnés dans les locaux de la dite école plus tard le 21 septembre 2021. Le concours aura lieu le jeudi 25 septembre 2025 à 7h à l'École internationale de formation en santé à N'Djamena. La rentrée académique 2025-26 est fixée pour le 2 octobre 2025 à 7h précise pour tous les niveaux. Pour toute information complémentaire, veuillez contacter les numéros ci-après, le 235 suivi de 62 20 96 16 98 47 44 06 ou encore le 66 49 73 64. Email EFES en un seul mot @gmail.com. Le document est signé de son directeur général, Dr Manikassé Paluma-Jean. 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Le comité départemental de la Croix-Rouge pour la commune de 3e arrondissement porte à la connaissance du grand public qu'une formation spéciale vacances liée au premier secours à base communautaire en abrégé PSBC a lieu au sein de l'école normale des instituteurs bilingues INIB au quartier Ardebdiumal. La formation a déjà commencé hier mardi 18 août 2026. Pour toute information complémentaire, veuillez contacter le numéro suivant, le 66 49 07 23 65 10 01 07 pour le WhatsApp, le 66 17 46 65 ou le 99 45 10 80. 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
Page noire maintenant, la famille Zoumadang et la communauté Zimain-Kulo de Ndjamena en général, et les parents aussi des Sous en particulier, il s'agit de Sakanzo Moïse, docteur Massisso Atoura Nadab, Dar Soumo Jean, connu sous le nom de Gori, Limégué Adjobma, Lot, Baouna Augustin, Doumla Adjobma, Gambil Pierre, Kebane Maurice, Irsou Charles et Adokdi Jonathan ont la douleur d'annoncer le décès de leur fils et frère. Le nommé Atoura Félix, connu sous le nom de Roi. Roi est décédé à Ndjamena le 18 août 2026 à 2h du matin. Cette triste nouvelle s'adresse à la communauté Zimé de Ndjamena, à son père Dacide Michel, Ouara Daniel, Weivra Levitusa Zoumadang Wagoui, Doumada Titeina, Akila René, Didama Timothée, Adamo Michel, Pasteur Seilou Joël, Didima Simplice et Edmond Weidige Toussakilo, Webo René, Vounbana Succès à Bangor, Arambi Adjobma et Adapko Clément à Pont-Carroal, Wama Dosso et Famargue Christophe à Krim-Krim, Djoksou Balouma Socrate en France à Lyon et Armel Massisso et Jean-Paul Massisso au Canada et à tous les parents de la diaspora. Par ailleurs, les parents de Kelo, de Zoumadang et de Zoumadang Wagoui sont priés de rester sur place car la dépouille sera acheminée à Zoumadang le 20 août 2025, plus 6 plutôt, pour être inhumée le 21 août 2026 à Zoumadang. Le lieu de recueillement est au domicile de Sakanzo Moïse au quartier Ngonba-Sara, situé non loin de l'antenne d'Artel. Dieu a donné, Dieu a repris, que son nom soit glorifié. La grande famille Ndjekourninga Kawoutar Lazare, Beinunga Joseph, Djimtolom Pierre, Largoto Hélène, Bendima Kotol, Riabe Samuel Lokemla, Nadilar Edouard, Mbailao Bondo Nodji, Beral, Beyom Valentin, Yotolom Vikiri, Mbaye Oulam Dingamro, Bebadem Ndunabe Eme, Madame Datolomne Gr Singba, Patibouri Marie, ses enfants, neveux et nièces remercient. Ça, c'est un avis de remerciement. Nous y reviendrons un peu plus tard. Morodé Edmond Ndjekawio Nadouai, Philippe, Pasteur Ndjeraro Abel, Pasteur Marabé Sylvain, Pasteur Mbaye Bornon Boniface, Pasteur Mbaye Gangnon Ozias, le professeur Mbaye Osema Biri, les familles Nankunda Paul Labagar, Mbaye Torel Benoît, Meugre Unis, Maël Baye Kilbam, Menoudi Sarah, Djimadoum Mbaye Koubou, Mondouba Jaffé, tous les ressortissants de Koutou, Bekambe et Namti par Benoît Ndjamena ont la profonde douleur d'annoncer le décès de leur épouse et mère, la nommée Mila Romkoro Kombo Rifa. Mila Romkoro Kombo Rifa est décédée le 15 août 2026 des suites de maladie. Cet avis de décès s'adresse donc à Reuba Noël Belem Goto Jean à Benoît, Kemtar Amos Akelo. La dépouille sera transférée à l'église numéro 11 le vendredi 21 août 2026 pour la prière avant d'être acheminée à Bebalum pour les obsèques le 22 août 2026. Le recueillement est au domicile de son fils Moudouba Jaffé à Amtoukoui, derrière la mairie du 7e arrondissement. Que son âme repose en paix. Radio Tchad, par ma voix, présente ici ses sincères condoléances et compassion à l'endroit des familles éplorées. Que l'âme des défuntes et des défunts repose dans la gloire des cieux.

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0: Dans un monsieur, vous écoutez la RNT, votre choix est vraiment judicieux. Dans nos studios, il est maintenant pile 6h30. C'est Exa, le 235 Tchad Actu Matin, la première édition du journal Paris. C'est avec vous, Harmonie Bialouma. Bienvenue, bonjour Harmonie.
1: Tena Jean-Yves, bonjour. Bonjour à toutes et à tous et bienvenue aux 6h30 de Radio Tchad. Au sommaire, suivi des activités pastorales dans la zone septentrionale du pays, le ministre en charge de l'élevage poursuit sa mission de terrain. La délégation s'est rendue à Iliba où elle a échangé avec les différents acteurs sur les actions à entreprendre en faveur du développement du secteur de l'élevage. La communauté internationale célèbre ce 19 août la journée mondiale de l'aide humanitaire sous le thème « Agir pour l'humanité », une édition qui met l'accent sur la protection des travailleurs humanitaires et la nécessité de maintenir les financements pour les populations dans le besoin.

0: Et puis, il y a plusieurs jours, un incendie d'origine inconnue a dévasté une importante partie de la palmeraie du site touristique de Bachikeli dans l'Inédi Est. Retour sur les lieux du sinistre avec notre équipe de l'ONAMA Amdjaras. Je l'annonçais, le ministre de l'Élevage et de la Production Animale, professeur Abderrahima Wad Atei, poursuit sa tournée de sensibilisation sur la protection des cheptels. Après Guérida, la délégation s'est rendue à Iriba, dans le Wadi Fira, d'où nous fait le point Youssouf Abderrahman Aligat.
1: Après Guérida, le ministre de l'Élevage et de la Production Animale, Abderrahima Wad Atei, s'est rendu à Iriba. Aussitôt arrivé, il a eu une séance de travail avec l'ensemble des acteurs. Cette rencontre a regroupé le préfet du département d'Iriba, Théodé Fignal, le sultan Bahit Abderrahman Hagar, les responsables des éleveurs, des jeunes, des femmes, des opérateurs économiques, des responsables de la délégation du ministère de l'Élevage. Lors des échanges, les différents intervenants ont mis en relief les conditions de vie de la population et de leur bétail. Entre autres, l'absence d'air de stationnement, du parc de vaccination, des aliments pour bétail, la pharmacie vétérinaire et les maladies transfrontalières. Toutefois, le ministre de l'Élevage et de la Production Animale, Abderrahima Wad Atei, appelle les acteurs de l'élevage à une synergie d'action pour trouver une solution commune. Selon lui, le ministère est prêt à appuyer toutes les initiatives locales visant à améliorer les conditions de vie de la population et de leur bétail. Le ministre s'est déplacé au barrage d'eau d'Absunut, situé à quelques kilomètres de la ville d'Iriba, pour constater l'état de délabrement avancé de cette structure. Ce barrage est construit en 2010 par l'État. Dans la foulée, le chef du département de l'élevage s'est entretenu avec les responsables des organisations non gouvernementales installées dans la ville d'Iriba. Il était question d'échanger sur les activités menées par ces ONG sur le terrain et citer leur cahier de charges au ministre.
0: Ici, en Jamina, le programme national de lutte contre le tabac, l'alcool et les drogues organise une formation à l'intention des propriétaires et tenanciers de bars, des restaurants et autres responsables des quartiers au Cifoud. Formation placée sous le thème « Les méfaits du tabagisme passif et les dispositions du décret 1522 de 2019 interdisant de fumer dans les espaces publics. » Le coup d'envoi des travaux a été donné par le directeur de l'assainissement et de l'environnement à la mairie de N'Djamena. On fait le point avec Djim Tidimassal.
2: Nul ne peut douter les méfaits du tabac et sa consommation sur des places publiques, notamment dans des lieux fermés. Conséquence, exposition de l'entourage au tabagisme passif. C'est dans cette perspective que le programme national de lutte contre le tabac, l'alcool et les drogues revient au cours de ses assises sur le décret numéro 1522 de 2019 interdisant de fumer dans des espaces publics. Détenteurs, propriétaires de bars et restaurants et le programme national de lutte contre le tabac, l'alcool et les drogues ont 3 jours pour échanger sur la nécessité de ces dispositions en vue de contribuer efficacement à leur application effective. La coordinatrice du programme, Dr Nenou Djumbayro, appelle à la création d'un environnement sain sans fumée de tabac pour la santé de tous.
3: Il existe une corrélation entre la santé de vos clients et votre économie. Les particules libérées par la fumée du tabac peuvent être inhalées soit directement, c'est ce qu'on appelle le tabagisme passif. Au regard de ces conséquences alarmantes, nous avons la responsabilité d'agir ensemble pour préserver la santé de nos concitoyens.
2: Quant au directeur de l'assainissement et de l'environnement de la mairie de N'Djamena, Youssouf Saleh Abdoulaye, il a insisté sur la sensibilisation pour le respect de ces mesures, car la santé en dépend.
4: Le tabagisme ne concerne pas seulement les fumeurs. Vous avez donc une responsabilité importante. Sensibiliser, contribuer au respect de la réglementation, notamment dans les bars et espaces publics.
2: Cette formation s'étale sur 3 jours selon le calendrier suivant. La première journée regroupe les propriétaires et les tenanciers des bars et restaurants. Les 2 derniers jours sont dédiés aux chefs de carré et aux délégués des quartiers.
0: Aujourd'hui, 19 août, c'est la journée mondiale de l'aide humanitaire célébrée sous le thème « Agir pour l'humanité ». Selon le Bureau de coordination des affaires humanitaires, l'année 2025 a établi un nouveau record triste en matière de violence contre les travailleurs humanitaires, car 907 ont été soit tués, blessés ou enlevés. Et depuis le début de l'année 2026, 82 travailleurs humanitaires ont été tués, 97 blessés et 39 enlevés à travers le monde. Toujours d'après l'agence ONU onusienne, les humanitaires sont ces derniers temps de plus en plus pris pour cible par des drones armés. Au Tchad, la situation humanitaire a été amplifiée par la guerre au Soudan et l'afflux des milliers de réfugiés, une situation aggravée par la pression sur les ressources locales, l'insécurité alimentaire et les services essentiels. Alors que les besoins demeurent croissants, les autorités appellent le financement du plan de réponse humanitaire 2026, estimé à plus de 980 millions de dollars. Et puis, ce 19 août, c'est également la journée mondiale de la photographie. Instituée en 2010, elle coïncide avec la date de création du daguerréotype, première technique réussie de prise de photos. Cette journée met également à l'honneur la créativité des photographes et loue leur rôle dans l'exposition des enjeux humains et sociétaux. Cette journée rend hommage à leur contribution à la promotion des valeurs de proximité et de coexistence à travers leurs œuvres, ainsi qu'à leur capacité à exploiter l'esthétique de la photographie pour refléter la condition humaine, son engagement en faveur du développement de la planète et de la préservation de ses ressources et de ses écosystèmes. Une mission de la cellule de suivi et d'évaluation des politiques et projets présidentiels conduite par son coordinateur, Dr Abdelhakim Tahir Harim, séjourne à Abéché, chef-lieu de la province du Wadeï. Objectif, évaluer l'état d'avancement des projets et programmes publics de l'État. Sur place, Dido Mohamed Barka.
5: À son arrivée, la délégation a tenu une séance de travail avec le responsable administratif et technique de la province, en présence du délégué général du gouvernement auprès de la province du Wadeï, Ismaïl Emouta Djurbo. Au cours des échanges, le délégué général du gouvernement auprès de la province du Wadeï, Ismaïl Emouta Djurbo, a salué l'initiative de cette mission, estimant qu'elle constitue une étape importante dans le suivi des investissements publics et dans l'amélioration des conditions de vie des populations. Plusieurs préoccupations ont toutefois été portées à l'attention de la mission, notamment le retard et l'arrêt de certains chantiers jugés prioritaires. Parmi les projets évoqués figurent l'hôpital mère-enfant, la construction du pont de Biteha, le tronçon routier Amleyuna Chitete Abou Guilhem, ainsi que la finalisation du projet Biteha 2. Le coordinateur de la cellule de suivi et d'évaluation des politiques et projets présidentiels, Dr Abdelhakim Tahir Harim, a précisé que la mission s'inscrit dans le cadre du suivi de la mise en œuvre des engagements présidentiels. À travers cette mission, les autorités entendent renforcer le suivi des politiques publiques, de veiller à ce que le projet inscrit au titre des engagements présidentiels produise des résultats concrets au bénéfice des populations. Abéché, Djido Mohamed Barka pour la radio Tchad.
0: Direction Mao, le projet d'appui à la transformation numérique au Tchad a sensibilisé les acteurs locaux sur les violences basées sur le genre. C'est à la faveur d'un atelier dont les travaux ont démarré depuis hier. Détail sur place avec Moussambodou Abdoulaye.
6: Les violences basées sur le genre, l'exploitation, les abus et harcèlement sexuel demeurent de nos jours des préoccupations majeures au Tchad. Conscient de ces phénomènes qui atteignent gravement aux droits fondamentaux des femmes et filles, le projet d'appui à la transformation numérique du Tchad, PATEN, à entendre le chef de mission Nodjou Kouambaï Biro Matirin, sensibilise les acteurs locaux, les leaders traditionnels et les forces de défense et de sécurité afin de prévenir et de répondre efficacement aux violences basées sur le genre, mais également expliquer les mécanismes de gestion des plaintes et les canaux mis en place par le PATEN. Ouvrant les travaux de l'atelier, le secrétaire général de la province du Kanem, Anour Djibrine Abdoulaye, a invité les participants à aborder avec rigueur et conviction les thématiques pour un changement durable de comportement afin que l'ambition de transformation numérique inclusive incarne le quotidien de la population. Des Mao pour la radio Tchad, Moussambou Abdoulaye.
0: Cap sur la province de l'Enedi-Est, où dans la nuit du 15 au 16 août passé, un incendie d'origine inconnue a ravagé une grande partie des célèbres palmiers du site touristique de Bachikélé, site classé patrimoine mondial de l'UNESCO. Retour quelques jours sur les lieux du sinistre avec Adam Nassour Ouigé de l'UNAMA Amdjaras.
7: Au lendemain de l'incendie, le constat est lourd sur le site de Bachikélé. Les traces laissées par les flammes témoignent de la violence du sinistre qui s'est propagé sur plus de 800 mètres, détruisant environ 370 palmiers parmi les éléments emblématiques de ce paysage naturel de l'Enedi. Sur le terrain, les équipes mobilisées poursuivent l'évaluation des dégâts. Objectif, mesurer avec précision l'étendue des pertes et identifier les conséquences de l'incendie sur l'écosystème local. À ce stade, l'origine du sinistre demeure inconnue. La population environnante, quant à elle, déplore cet incendie.
8: Ces palmiers nous permettent de fabriquer des nattes et de construire nos maisons. Maintenant qu'ils sont détruits par les flammes, nous ne savons que faire.
7: Au-delà des arbres détruits, c'est tout un équilibre environnemental qui est fragilisé. La disparition de ces palmiers constitue une perte pour la biodiversité et pour un environnement dont dépendent également les populations vivant dans cette zone. Le délégué en charge de l'environnement de la province de l'Ennedi Est, Mohamed Abdallah Idriss, revient sur les conséquences écologiques de cet incendie.
9: Ça détruit le sol d'abord, ça détruit aussi les végétations. C'est aussi une perte pour la résilience écosystémique.
7: La dégradation du site pourrait à terme affecter les activités liées à son exploitation touristique et réduire son attractivité auprès des visiteurs. Bachigeri constitue l'un des sites qui participent à l'attractivité touristique de l'Ennedi. Ses paysages et son patrimoine naturel attirent des visiteurs à la recherche des sites exceptionnels au cœur des massifs de l'Ennedi. La destruction de plusieurs centaines de palmiers pourrait ainsi porter atteinte à l'image du site et à l'expérience proposée aux touristes. Pour les acteurs du secteur, la protection de cet environnement est indissociable du développement d'un tourisme durable dans la province. Ousmane Diorbo, délégué en charge du tourisme de la province de l'Ennedi Est, explique l'importance du Bachigeri pour l'activité touristique et revient sur les conséquences que pourrait avoir l'incendie sur les visiteurs.
10: Malheureusement, pour le tourisme qui vient chaque année pour contempler le lieu, pour filmer les oasis et ceux qui viennent même se reposer sur les arbres.
7: Face à cette situation, les autorités provinciales affichent leur volonté de renforcer la protection du site. Le délégué général du gouvernement auprès de la province de l'Ennedi Est, le général Garhor Gonti, Eli Memo Ditolongar, annonce des mesures fermes pour préserver ce patrimoine naturel et touristique.
11: C'est notre patrimoine. On doit plutôt préserver. Donc, la préservation, d'abord, c'est l'affaire de tous. Chacun doit faire en sorte que ce patrimoine soit bien protégé.
7: À Bachigeri, l'heure est désormais au bilan et à la préservation. Tandis que les équipes poursuivent l'évaluation des dégâts, la question de l'origine du sinistre reste en suspens. Pour les autorités, l'enjeu est désormais de tirer les leçons de cet incendie et de renforcer les dispositifs destinés à empêcher de nouvelles destructions. Car au-delà des 370 palmiers partis en fumée, c'est une partie du patrimoine naturel de l'Ennedi qui a été touchée. La sauvegarde de Bachigeri apparaît ainsi comme une responsabilité collective, à la fois pour protéger l'environnement, préserver le cadre de vie des populations et maintenir l'attractivité touristique de ces sites exceptionnels. Des retours de Bachigeri, Adam Nasrouigé, Radio Tchad.
0: Et puis nous bouclons ce journal par cette triste nouvelle. Notre collègue Aïcha Amadou Guy, journaliste et présentatrice à la télévision nationale, a tiré sa révérence ce 17 août 2026 au Caire en Égypte. Noudjé Maringa Radoumrou Malik a recueilli dans ce reportage les témoignages de quelques responsables et collègues de la regrettée ici à Lounama.
12: C'est avec une profonde tristesse que les responsables et collègues du travail ont appris le décès de Aïcha Ahmad Dougui, journaliste et présentatrice à la télévision nationale tchadienne à Lounama. En cette circonstance douloureuse, les collègues et amis ont laissé parler leur cœur.
13: Avant qu'elle ne voyage, on s'était vus au banc de montage. On a partagé un thé même ensemble. J'avais faim, elle m'a donné son gâteau que je mangeais plus. C'est hier sur la toile que j'apprends qu'elle est décédée. Vraiment, c'est vraiment un coup dur pour moi. Franchement,
14: Aïcha Dougui était une femme très respectueuse, une réalisatrice qui aimait vraiment son travail. Moi, personnellement, elle ne m'a jamais appelée par mon nom. Yaya, quand elle me voit, Marazine Kikif, chef Kikif, l'annonce de son décès, franchement, nous a touchés.
12: C'est avec amertume que le sous-directeur de production télé, Mal Moussa Malkayaï, a appris cette nouvelle de disparition.
15: Aïcha Dougui n'a pas été juste une collaboratrice. Déjà, quand elle faisait son stage à la rédaction, nous l'utilisions au service de production. Et elle a toujours démontré cette disponibilité et cette envie d'apprendre au jour le jour. Je n'ai jamais vu une fille aussi battante malgré le poids de barrières de langue. Elle s'est toujours battue pour qu'on ait un résultat. Et à cette fille, m'asseoir aujourd'hui et de conjuguer ses faits à l'imparfait passé, c'est vraiment triste. Aujourd'hui, la sous-direction de production perd en elle quelqu'un d'immense.
12: La défunte Aïcha Ahmad Dougui a consacré consacré plusieurs années à la rédaction, à la production et à la présentation d'émissions à la télévision nationale tchadienne à travers les émissions Lalekou, Madjalat, Saha et Malafa Chababia, qu'elle anime avec professionnalisme. Ses collègues présentent leurs sincères condoléances à sa famille biologique et prient Dieu de lui accorder sa miséricorde et de l'accueillir dans son royaume céleste.
0: Il est 6h passées exactement de 45 minutes ici au studio 3 de Radio Tchad. Mesdames, Messieurs, ainsi se referme Tchad Actu Matin de ce mercredi 19 août 2026. Merci à toutes et à tous de l'avoir suivi. La mise en onde a été assurée par Agidjiri Goubert. Pour la présentation, je suis Harmonie Béaloum. Passez une agréable journée en compagnie des programmes de Radio Tchad.

Mesdames et messieurs, bienvenue à l'écoute de vos avis et conseils agrométéorologiques de la deuxième décade d'août, valable jusqu'au 25 août 2026. Prévision. Durant la première décade du mois d'août 2026, les activités de l'anticyclone des Açores sont modérées, tandis que celles de l'anticyclone de Sainte-Hélène sont intenses. Au cours de la décade, le front intertropical FIT a oscillé en moyenne autour du 18e degré de latitude nord. Les manifestations plus orageuses ont été enregistrées au sud du FIT. Au cours de la deuxième décade d'août 2026, les activités de l'anticyclone des Açores resteront modérées et celles de l'anticyclone de Sainte-Hélène intenses. Le front intertropical remontera au 19e degré de latitude nord. Au regard des conditions pluviométriques observée, il est recommandé aux agriculteurs et éleveurs ce qui suit: entretenir les champs malgré les retards pour maximiser les rendements, privilégier les cultures à cycle court afin de sécuriser une partie de la production, poursuivre les semis et ressemis des cultures pluviales tels le mil, sorgho, maïs, arachide, niébé, là où les pluies sont installées, poursuivre le renforcement de l'encadrement des producteurs pour le choix de variétés adaptées, profiter de l'amélioration progressive du couvert végétal pour déplacer les troupeaux vers les zones disposant de pâturages disponibles, maintenir une surveillance sanitaire du cheptel pour prévenir les maladies liées aux conditions climatiques, enfin renforcer la protection contre les ravageurs et les maladies favorisées par l'humidité pour éviter des pertes supplémentaires. C'est tout pour ce bulletin agro météorologique. Merci de l'avoir suivi. Au revoir et à la prochaine décade. Prise de son, Mamanour Moussa. Réalisation, Abdoulaye Toche. Présentation, Benan Selayo.

6h passé de 49 minutes. Vous avez suivi à l'instant l'actualité matin. C'était une présentation de Harmonie Bialoum. Je vous donne la suite de vos avis et communiqués. Suite et fin. La famille Amat Dog et la famille Nanalingé Ouaga annoncent le décès de leur fille, la nommée Khadija Mireille. Khadija Mireille, connue sous le nom de Mimi, est décédée le dimanche 16 août 2026 ici à N'Djamena des suites d'une courte maladie. Cet avis de décès s'adresse aux parents, amis, connaissances du Tchad et d'ailleurs, et particulièrement à la famille de Koumbra, Sar, Beboro, Kaba 7, Kaba 8, Kangoro et à toute la communauté Nar. Par ailleurs, la date de l'enterrement est prévue pour le samedi 22 août 2026. Le recueillement est au domicile de la défunte à Walia Tradex, paix à son âme. La famille Touri Alexis Indetolum ainsi que les familles Gamalao, Gamadomaï, Mathieu et Mbo Gomia par Mbaï Bokoum ont le profond regret d'annoncer le décès de leur fils, petit-fils et neveu le nommé Touri Exaucé. Touri Exaucé est décédé le 17 août 2026 à N'Djamena des suites d'accidents de la voie publique. Cet avis de décès s'adresse au chef de canton de Mbaï Saï, au chef de canton de Pao, au chef de canton de Bidanga, ainsi qu'aux parents de Mbaï Bokoum, Gouré et à toutes les communautés Mboum, Kaba, Laka et les ressortissants des monts de l'âme résidant à N'Djamena. L'inhumation est prévue pour le jeudi 20 août 2026 au cimetière de Toukra. Le recueillement est au domicile familial à Chagoua, à côté de l'ex-bar Tamarinier, que son âme repose en paix. Les familles Medandi, Balandi, Cletouin, Wilabele et toute la communauté Gouri résidant à N'Djamena ont la profonde joie d'annoncer aux parents à mes connaissances le décès de leur frère, oncle et grand-père, Monsala Medandi Moïse. Monsala Medandi Moïse est décédé le mardi 17 août 2026 ici à N'Djamena des suites de maladie. Le recueillement est au domicile de son grand frère, le colonel Ouambi Medandi Joseph au quartier Chagoua, non loin de Siasset. L'enterrement a lieu ce mercredi 19 août 2026 à Toukra. Dieu a donné, Dieu a repris, que le nom de l'Éternel soit béni. La grande famille Mundangiré a le profond regret d'annoncer le décès de son père, fils, oncle, le nommé Senbourbe Wabian Yacoub. Senbourbe Wabian Yacoub est décédé le 17 août 2026 ici à N'Djamena des suites d'accidents. Cette triste nouvelle s'adresse aux parents de la sous-préfecture de Trénin, de Pala de N'Djamena et de la diaspora. Le recueillement est à Toukra, derrière Ankobat. Les parents de la sous-préfecture de Trénin et de Pala sont priés de rester sur place car la dépouille sera acheminée à Trénin ce 19 août 2026 avec escale technique à son domicile de Pala. Paix à son âme. La grande famille de Ngaré Mounadje, Sama Ngabere, député Maritoyenge Benelngar, pasteur Do Pierre Ndolegi Mathieu Ngojo Nege, la veuve Blo Esther et ses enfants, docteur Kodubese Blo Tigam, Ramadan Kodman, tout ça N'Djamena annonce avec regret aux parents de Sar, à la famille de Randa Monobu, au chef de canton de Banda et de Moussa Foyo, aux collègues de l'Assemblée nationale, à tous les parents et connaissances de N'Djamena, Mundu, Banda, Eli Bongo, Kemata, de Moussa Foyo, le décès subi de leur fils, frère, cousin, père et mari, le nommé Ngabere Bongo Enoch. Ngabere Bongo Enoch est décédé le 14 août 2026 à 10h à la clinique La Grâce de N'Djamena. Le recueillement est au domicile du défunt, non loin de Palmal. Par ailleurs, la famille informe que le corps a été transféré à Banda canton hier mardi 18 août 2026 pour y être inhumé aujourd'hui mercredi 19 août 2026. Dieu a donné, Dieu a repris, que son nom soit glorifié. Lire Job chapitre 1 verset 21. Remerciement à la grande famille Ndjekourninga Kaota Lazar, Benunga Joseph, Djimtolom Pierre, Largoto Hélène, Bendima Kotol, Riabe Samuel, Lokemla Nadilar Edouard, Mbailao Bondonoji Biral, Beyom Valentin, Yotolom Vikiri, Mbaye Oulam Dingamro, Bebadem Ndunabe Aimé, Madame Datolomne Ngur Sengumba, Patibouri Marie, ses enfants, neveux et nièces, remercier de tout cœur tous ceux et celles qu'ils ont assisté lors du décès de Feu Datolom Dingam Célestin, survenu à N'Djamena le 25 juin 2026 à l'hôpital général de référence et inhumé le 30 juin 2026 à Miladi Koutoutou. Cet avis de remerciement s'adresse plus particulièrement aux communautés religieuses, ACT Bethlehem, les églises sœurs de N'Djamena et celles de Miladi, aux voisins, à ses collègues de travail, ceux de Nekwanoji Datolom Victorine, de Tractafrique, aux parents amis connaissances de N'Djamena, Kundul, Kelendeng, Mundu, Pala, Miladi, Begure, Kilanga, Mbaikoro, Boro, Biku, Donia, Bebija, Beladia, Bekarwa et les villages environnants, aux belles familles de N'Djamena, Bongor, Pala, Lere, Kumbra, à Madame Nodikula Anne, à Mundu, Madame Naga Tibi Claire à Mao, et ceux d'ailleurs, à Sa Majesté le chef du canton de Miladi,
Mbaye do Yom Maurice et Yo Angel, Véronique et Yo Fossoyeur, tous à Miladi et d'ailleurs. Puis à ceux dont les noms ne sont pas cités ici, que Dieu le miséricorde, à comble de ce grâce pour vos soutiens multiformes à l'endroit de la famille endeuillée. Enfin, Benam Noé, Mbaye Ndogom David, Mapi de Grâce, Nompi Perside, Mia, Mia Pidimbaye Dorcas, Nodikwa Rebecca, Nom Oso, Léonard Njidanum Simeon, Golo Simon, Benadi Raymond, Banda Gotingar et ses enfants, et mes tout au corps, ceux qui les ont assistés moralement, physiquement, spirituellement, matériellement, financièrement, lors du décès de leur fille, sœur, épouse et mère, la nommée, la diaconesse Mila Mem-Anne, décédée le 17 juin 2026 à Sarre. Ces remerciements s'adressent particulièrement au conseil des anciens de l'église baptiste Mid-Mission numéro 6 de Manda et leurs fidèles, aux églises sœurs et chapelles de Sarre, Kumbra, Moïsala, Bounan et Ndjamena, aux belles familles, aux parents de Laï, Mundu, Benoé, à la communauté d'Aï de Sarre et de Ndjamena, aux fossoyeurs, aux cuisiniers et au comité d'organisation. Que tout ce soit richement béni en Jésus-Christ. Amen. L'Éternel a donné et a repris. Que son nom soit loué. Lire 1 Corinthiens, chapitre 15 à 58 et Hébreux, chapitre 6 à 10. Radio Tchad, une fois de plus, présente ses sincères condoléances et compassion à l'endroit des familles endeuillées.

L'arbitre siffle maintenant. Voilà, on n'a pas dit le contraire. Hein. Vous avez écouté vous-même, hein. Il a sifflé. C'est que c'est la fin du match. Hein. Ah, on ne peut rien. Il est souverain. Et voilà, c'est pratiquement terminé pour cette tranche matinale de ce mercredi 19 août 2026. Merci infiniment à vous qui avez accepté de monter à bord avec nous depuis 5 heures pile. Je vous donne la configuration de mon équipe depuis 5 heures pile. Mahmoud Gassara qui vient de céder sa place à Rigobert Aguidi. La régie d'antenne, c'est la haute instance de contrôle. Nos amis techniciens qui sont là-bas agréés sur la mise en onde. La locomotion, il s'agit de Mr. Kiel. Nous avons bénéficié de l'apport étroit de nos amis du côté de la maintenance, l'informatique, l'enregistrement, production, programme, qualité écoute, antenne, exploitation. C'est tous ces services-là qui nous ont permis de sortir la tête haute. À nous seuls, nous ne pourrions pas. Non. Et voilà, la protection blindée, Lunama est là aussi postée à l'entrée. Et vous, les innombrables auditrices et auditeurs, merci encore infiniment pour votre fidélité d'écoute dont vous faites montre au quotidien. À la ceinture, micro, casque et parole, je suis tenant Jean-Yves Legrand. Je serai ravi de vous retrouver, Inch'Allah, demain, jeudi, pour acte 4 de votre tranche, les matinales. Portez-vous bien, les amis, qu'est-ce qu'on dit? Portez-vous bien et allez, à tout à l'heure.

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0: Agir ensemble, une émission mensuelle, fruit du partenariat entre le ministère de la Communication et le système des Nations Unies au Tchad.
1: Mesdames, Messieurs, chers auditeurs, bienvenue sur les ondes de la Radiodiffusion Nationale Tchadienne. Au micro, je suis Fatima Albatoun Mohamed Béchir. La communication constitue un levier essentiel pour accompagner les politiques publiques et valoriser les actions de développement au bénéfice des populations. C'est dans cette dynamique que le gouvernement de la République du Tchad, à travers le ministère de la Communication et le système des Nations Unies, ont récemment franchi une étape importante en signant un accord de partenariat destiné à renforcer la visibilité des actions de développement et de l'assistance humanitaire dans le pays.
0: Pour la mise en œuvre de ce partenariat, il est convenu la réalisation et la diffusion d'une émission mensuelle à la Radiodiffusion Nationale Tchadienne, la Télé Tchad et la publication d'un article de presse dans les colonnes de l'hebdomadaire Info de l'Agence Tchadienne de Presse et d'Édition. Le présent numéro lance les émissions qui seront réalisées dans le cadre de ce partenariat.
1: Lors de la cérémonie de signature de convention, le ministre de la Communication, porte-parole du gouvernement, M. Gassim Cherif Mahamat, a réaffirmé l'engagement des autorités à promouvoir une communication institutionnelle efficace au service des citoyens.
2: Nous nous retrouvons aujourd'hui pour formaliser ce partenariat entre le ministère de la Communication et le système des Nations Unies au Tchad. Cette signature s'inscrit dans la continuité d'une coopération solide et ancienne entre le Tchad et les Nations Unies, bâtie autour d'un objectif commun, celui de soutenir le développement de notre pays et d'améliorer les conditions de vie de nos concitoyens.
1: Cette partie met en lumière une autre dimension importante du partenariat entre le gouvernement tchadien et le système des Nations Unies. Au-delà des mots, elle traduit une volonté et une vision qui méritent toute notre attention.
2: Mesdames et messieurs, le Tchad est pleinement engagé dans la réalisation des objectifs de développement durable et dans la mise en œuvre de son plan national de développement Tchad Connexion 2030, sous l'impulsion du chef de l'État, le maréchal Mohamed Idriss Déby Itno. Au-delà de ses ambitions, notre pays fait face à une réalité humanitaire exceptionnelle. Aujourd'hui, le Tchad porte une responsabilité importante en accueillant sur son sol plus d'un million de réfugiés. Cet engagement humanitaire, fondée sur nos valeurs de solidarité, d'hospitalité et de fraternité, témoigne du rôle central du Tchad dans la stabilisation de nos pays voisins. Cette situation représente cependant un défi considérable pour nos capacités d'accueil, nos services sociaux et nos ressources nationales. Elle rend encore plus indispensable le renforcement de la coopération avec nos partenaires, notamment le système des Nations Unies, afin de répondre efficacement aux urgences humanitaires.
1: Selon le ministre de la Communication, porte-parole du gouvernement, aucun développement durable ne peut se construire sans une information accessible, une communication efficace et une mobilisation collective des citoyens.
2: Dans ce contexte, il est important que les citoyens soient bien informés, bien sensibilisés et pleinement associés aux efforts engagés, aussi bien dans le domaine du développement que dans celui de l'assistance humanitaire. Parce que le développement ne se construit pas seulement avec des projets et des investissements. Il se construit aussi avec l'information, la communication et la mobilisation collective. C'est tout le sens de cet accord que nous signons aujourd'hui. À travers la mise en place d'une émission mensuelle sur les antennes de l'ONAMA, à travers la télévision nationale et la radio Tchad, et d'une page dédiée au sein du journal L'Info, édité par l'Agence tchadienne de presse et d'édition, nous créons là un espace régulier d'information pour mieux faire connaître au public les actions de développement et d'assistance humanitaire menées par les agences des Nations Unies en appui au gouvernement tchadien. Cette initiative permettra de rapprocher davantage la population de ces actions, de rendre visibles les efforts accomplis sur le terrain et de mieux valoriser l'engagement de tous les partenaires impliqués dans le développement de notre pays, le Tchad. Ces partenariats doivent se traduire par des résultats concrets et mesurables. C'est pourquoi nous avons mis en place un mécanisme de suivi paritaire composé de 9 membres représentant le ministère de la Communication, la télévision tchadienne, la radiodiffusion nationale tchadienne, l'Agence tchadienne de presse et d'édition et le groupe de communication des Nations Unies. 2 fois par an, ce comité procédera à une évaluation globale de la mise en œuvre de l'accord et établira un rapport détaillé sur les progrès réalisés au cours de la période écoulée. Je tiens enfin à exprimer ma gratitude au coordinateur résident du système des Nations Unies, Dr François Bathily-Ngaya, ainsi qu'à l'ensemble des agences onusiennes pour leur engagement constant aux côtés du Tchad et la qualité de partenariat que nous construisons ensemble. Je formule le vœu que cette collaboration soit féconde, durable et bénéfique pour notre population.
1: Mesdames, Messieurs, le partenariat entre le gouvernement de la République du Tchad et le système des Nations Unies repose sur une volonté commune d'accompagner le développement du pays et d'améliorer les conditions de vie des populations. Le coordinateur résident du système des Nations Unies au Tchad, Dr François Bathily-Ngaya, revient sur les enjeux et les ambitions de cette coopération.
3: C'est un immense honneur et un réel plaisir pour moi de prendre la parole ce matin au nom de la famille du système des Nations Unies au Tchad, à l'occasion de cette cérémonie qui marque un tournant décisif dans notre manière de communiquer sur le développement et le bien-être des populations tchadiennes. L'acte que nous posons aujourd'hui n'est pas seulement une formalité administrative. Il s'agit d'un engagement fort, d'une alliance stratégique entre le système des Nations Unies et le ministère de la Communication pour lever le voile sur l'impact réel, quotidien et tangible de notre coopération. Mesdames et messieurs, le Tchad s'est doté d'une vision claire pour son avenir à travers le plan national de développement Tchad Connexion 2030. Pour accompagner cette dynamique ambitieuse, l'action des Nations Unies s'articule rigoureusement autour de notre cadre de coopération pour le développement durable 2024-2026. Alors que nous mettons justement en œuvre les dernières étapes de ce cycle et que nous projetons déjà nos ambitions vers le cycle 2027-2030, une évidence s'impose à nous.
1: Le coordonnateur résident du système des Nations Unies insiste sur la nécessité d'une communication qui ne se limite pas à transmettre l'information, mais qui contribue également à renforcer le dialogue, la compréhension et la mobilisation autour des enjeux de développement.
3: Pour que le développement soit inclusif, il doit être compris, partagé et approprié par les citoyens. C'est tout le sens de ce partenariat. Il s'agit de mener une visibilité accrue autour des actions conjointes menées par le gouvernement et les agences des Nations Unies, qu'il s'agisse de la sécurité alimentaire, de l'éducation, de la santé, de l'égalité des genres, de protection de l'environnement ou de l'accès à l'eau propre. Grâce à la vision partagée avec le ministre de la Communication porte-parole du gouvernement et à l'appui technique des médias publics, le partenariat, la première au Tchad, va se matérialiser par trois canaux majeurs et complémentaires. Premièrement, avec la télévision nationale tchadienne, Onama, par la création d'émissions mensuelles de 26 minutes. Ce format permettra de mettre des visages sur nos projets, de diffuser des reportages de terrain et de donner la parole aux bénéficiaires directs de nos actions communes. Deuxièmement, avec la radio nationale tchadienne, ce sera par une émission mensuelle de 30 minutes, outil de proximité par excellence. La radio nous permettra de franchir les distances, de briser les barrières linguistiques et de toucher les communautés les plus reculées au Tchad. Troisième moment, dans les colonnes de l'agence tchadienne de presse et d'édition, par la mise à disposition régulière d'une page dédiée. Ce support écrit offrira un espace d'analyse approfondi, de partage de données fiables et de capitalisation de données pratiques issus de notre coopération.
1: Dans la suite de son intervention, Dr François Bathily-Ngaya met en avant la portée concrète de la communication sur le développement, l'action humanitaire et la consolidation de la paix. Pour lui, au-delà des chiffres et des rapports, l'essentiel réside dans l'action et dans les changements concrets qu'elle apporte dans la vie des populations.
3: Communiquer sur le développement, l'action humanitaire, mais aussi la consolidation de la paix, c'est pas seulement aligner les chiffres ou les rapports. C'est raconter l'histoire du changement. C'est démontrer comment la collaboration entre le gouvernement et les Nations Unies transforme positivement la vie des femmes, des hommes et des enfants ici au Tchad. Je tiens à exprimer ma profonde gratitude à vous, Monsieur le ministre de la Communication, porte-parole du gouvernement, votre leadership et votre disponibilité constante qui ont permis de donner vie à cet accord. Mes remerciements s'adressent également aux équipes techniques du ministère de la Communication, de l'ANAMA, et de la TPE, ainsi qu'aux autres experts en matière de communication du système des Nations Unies pour le travail de concertation minutieux qui a abouti à ce jour. Main dans la main, faisons résonner la voix d'un Tchad résilient, connecté et résolument tourné vers l'horizon 2030. Vive la coopération entre le Tchad et le système des Nations Unies. Je vous remercie.
1: Cette initiative prévoit notamment la diffusion d'une émission mensuelle sur les antennes de l'Office national des médias et de l'audiovisuel à travers la télévision nationale et la radiodiffusion nationale tchadienne, ainsi que la publication d'une page dédiée dans le journal L'Info, édité par l'Agence tchadienne de presse et d'édition. Pour mieux comprendre le rôle que jouera l'Office national des médias et de l'audiovisuel dans la mise en œuvre de ce partenariat, nous avons tendu notre micro à son directeur général, M. Boukar Sanda.
4: Ce partenariat est stratégique, en ce sens que le ministère de la Communication, à travers les outils de communication dont il dispose, notamment l'Agence tchadienne de presse et d'édition et l'Office national des médias audiovisuels avec tous ses démembrements, est un outil et stratégique parce que, à travers le ministère de la Communication, le système des Nations Unies donne une certaine visibilité à toutes les actions qu'il mène à travers le pays. Il y a beaucoup d'actions qui se mènent en ce qui concerne le développement durable, surtout les axes prioritaires d'intervention, et que par endroit, le système des nations a besoin de l'adhésion des populations. Donc cette adhésion ne pourra venir qu'à travers une communication propre et saine qui permette de sensibiliser et d'éduquer les citoyens. Donc c'est en ce sens que ce partenariat est stratégique et important à plus d'un titre.
1: L'Office national des médias et de l'audiovisuel a été choisi comme partenaire privilégié pour donner une large visibilité à ce projet et le rapprocher du grand public grâce à son vaste réseau des stations provinciales.
4: D'abord, l'ONAMA est l'instrument public de communication, mais aussi l'instrument le plus important en termes de capacité de propagation de l'information. Nous avons 25 stations provinciales qui couvrent les 22 provinces. Et il y a trois autres provinces qui ont dans leur département des radios. Il s'agit notamment de Kélo dans la Tandilé, de Kiabé dans le Moyen Chari, d'Adré dans le Wadaï. Et donc, en plus de cette capacité, l'ONAMA, il y a également la télévision nationale qui couvre l'ensemble du territoire, l'ensemble de l'Afrique d'ailleurs et une grande partie du monde. Et donc, ces instruments-là sont les outils privilégiés pour toucher un public dispersé dans l'espace et dans le temps. Donc, l'ONAMA s'impose comme outil stratégique et comme pivot de cet accord. Les émissions sont des émissions de développement. C'est des contenus de développement axés principalement sur l'éducation, sur la santé, naturellement sur les axes d'intervention des systèmes des Nations Unies. Et il faut ouvrir une parenthèse pour dire que ces émissions relèvent en réalité de la mission même de l'ONAMA en tant que média public de sensibiliser, d'éduquer, d'orienter la population. Et que si on bénéficie d'un appui du système des Nations Unies pour consolider notre position et pour renforcer la capacité de l'ONAMA à remplir sa mission, ce n'est qu'une très bonne chose et c'est à saluer. Et c'est en cela que je disais tantôt que c'est un partenariat stratégique bénéfique aux différentes parties. Nous, nous bénéficions des contenus qu'on aurait dû faire nous-mêmes et que nous bénéficions de l'appui du système des Nations Unies pour faire ce travail-là. Donc c'est déjà une très bonne chose. Et j'essaie de dire que ces contenus sont des contenus qui éduquent, qui sensibilisent, qui forment, qui informent les Tchadiens. Et donc, en cela, la mission est exaltante et c'est le lieu aussi d'encourager les producteurs, les réalisateurs et toutes les équipes, y compris les techniciens, à l'effet d'appréhender cette mission-là comme une mission propre à nous et que nous devons faire. Parce que de toutes les manières, c'est nous qui en sommes bénéficiaires. Parce que la télévision, les autres télévisions sont payantes. Hein. En réalité, on suit les autres télévisions à travers Canal+, à travers des bouquets payants. Mais nous, la télévision est free et gratuite. Et donc, ça fait que nous touchons plus de Tchadiens, plus de monde que toutes les autres télévisions. Voilà, par cette capacité d'implantation à travers le pays sur 25 zones, c'est déjà une très bonne chose pour réussir l'information, pour réussir la communication. Mais l'autre atout, non des moindres, est le fait que nous n'émettons pas seulement en français et en arabe. Nous émettons en plusieurs langues. Au niveau central, nous avons, en sus du français et de l'arabe, nous avons pratiquement 12 langues vernaculaires qui interviennent quotidiennement pour donner l'information. Maintenant, les stations provinciales également, en fonction des réalités des zones, nous avons des langues vernaculaires qui interviennent. Quand vous prenez, par exemple, le moyen chari, en sus de l'arabe, du français, nous avons et aussi, évidemment, du sar, nous avons, par exemple, les tunia, nous avons les daïks qui interviennent. À Abéché, par exemple, nous avons les maba qui interviennent au journal. Figurez-vous qu'en Mundu, nous avons, en sus de Ngambay, nous avons les nantiri, parce qu'il y a une partie de la Tandilé qui est arrosée par Onama Mundu. Donc, par cette capacité de maillage-là, nous avons plus de possibilités à toucher la population tchadienne que n'importe quel autre média. Parce que nous leur parlons en leur langue, dans leur milieu, en prenant en compte leur réalité et en leur offrant un programme adapté à leur environnement immédiat. Ce qui fait que nous avons cette capacité quand même de bien faire ce travail.
1: En ce qui concerne les moyens financiers nécessaires à la réalisation de ce projet, le directeur général de l'UNAMA se veut rassurant.
4: Il est vrai que le problème de moyens financiers se pose, mais dans ce cadre de figure, tout a été réfléchi. Et que nous avons dit quelque part que le système des Nations Unies appuie l'UNAMA et l'ATP à l'effet de produire ces contenus. Ça veut dire que nous avons les moyens techniques, les matériels techniques. Nous avons également les compétences pour élaborer, mais que nous attendons des appuis financiers de notre partenaire pour nous accompagner dans ce processus. Donc c'est pour dire que la mise en œuvre de ce projet est bien calculée et bien réfléchi, et que je ne pense pas qu'il y ait des difficultés pour la mise en œuvre.
1: Ce partenariat représente-t-il également une opportunité de renforcer les capacités des journalistes et des techniciens de l'UNAMA? À cette question, le directeur général répond.
4: Par le fait que nous donnons des orientations en termes de production de contenu spécifique, déjà c'est une formation. C'est une manière de dire aux journalistes, on n'est pas que des journalistes politiques, que des journalistes de reportage institutionnel. Nous sommes aussi des journalistes de développement et de ce fait, nous devons quand même apprendre à regarder les choses autrement et à présenter au public les choses autrement, de manière que ce soit utile à ces publics-là. Au terme de cette collaboration, je souhaiterais que les journalistes soient plus aguerris en termes de production de contenu de développement, que le citoyen tchadien soit suffisamment sensibilisé sur les questions de l'éducation, de la santé, du bien-être familial, tout ce qui est couple, mère-enfant, ainsi de suite, des pratiques familiales essentielles également. Et je souhaiterais également que le système des Nations Unies ait plus de visibilité sur les actions qu'il mène en faveur des populations civiles. Nous sommes au service de la population. Nous avons l'obligation de moyens, donc nous disposons des moyens à mettre à la disposition du public, mais aussi des partenaires qui agissent en faveur de ce public-là pour les amener à comprendre, pour les amener à changer de comportement, pour les amener à aller de l'avant. Et donc, que la population adhère à ce projet, que la population essaye d'appréhender les messages transmis à travers nos actions, à travers nos productions. Donc, c'est en cela que nous tous nous sortirons gagnants.
1: Le journal L'Info consacrera désormais une page aux actions du système des Nations Unies au Tchad. Le directeur général de l'agence tchadienne de presse et d'édition, Hissen Bosque Khamis, nous explique les contours de cette initiative.
5: L'agence tchadienne de presse et d'édition qui accompagne le gouvernement dans sa politique s'inscrit positivement et s'implique pleinement pour la mise en œuvre de cet accord de partenariat. Étant sous tutelle du ministère de la Communication, l'ATP mobilisera ses ressources humaines et matérielles pour concrétiser ce grand projet novateur. Selon les termes des accords, l'ATP offrira mensuellement une page dans ses colonnes pour la valorisation des actions humanitaires et le développement engagé par le gouvernement et son partenaire le système des Nations Unies. La ligne éditoriale consiste à donner de la visibilité aux actions humanitaires, une sorte d'accompagnement avec à la clé d'information et la sensibilisation de la masse sur les questions cruciales comme l'eau, la santé, bref, les objectifs du développement durable. La coordination éditoriale est assurée par les points focaux et les chargés de communication des agences du système des Nations Unies. Après le choix du thème ou du sujet, une conférence de production se tient pour permettre de voir les détails. Au niveau de l'ATP, comme c'est la presse écrite et la presse en ligne, au vu du thème des reporters, iront vers les personnes ressources ou faire les descentes sur le terrain afin de réaliser les reportages et les interviews à publier. Ainsi, les actions du gouvernement et le système des Nations Unies dans divers domaines seront valorisées et bien contenues et bien connues du grand public. L'agence tchadienne de presse et d'édition doit chaque mois offrir une page pour la publication des activités du système des Nations Unies. Suivant la thématique bien retenue, les professionnels de l'agence italienne de presse sont d'ores et déjà désignés afin de conduire cette mission à bon port. Lorsqu'il s'agira de missions de terrain, les Nations Unies eux-mêmes prendront en charge les reporters. Cette page, elle est spéciale. Nations Unies sera publiée mensuellement. Je vous remercie.
1: Chers auditeurs, grâce à ce partenariat entre le gouvernement de la République du Tchad à travers le ministère de la Communication et le système des Nations Unies, vous aurez désormais, chaque mois, un numéro spécial diffusé sur les antennes de la télévision nationale et la radiodiffusion nationale tchadienne, ainsi qu'une page dédiée dans le journal L'Info, édité par l'Agence tchadienne de presse et d'édition. Ces rendez-vous d'information mettront en lumière les réalisations, les initiatives et les actions qui contribuent au développement du pays et au bien-être des populations. Merci de votre fidèle écoute. Au micro, je suis Fatima Albatoul Mamad Béchir. Réalisation Mahdi Mamad Abdoulaye. À très bientôt pour un nouveau rendez-vous d'information. Excellente suite de programmes sur Radio Tchad.

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0: Mesdames et messieurs, bonjour et bienvenue dans ce magazine consacré au vécu des enfants chez les tuteurs. Nous vous invitons dans un premier temps à écouter ces enfants, certains parents, les avis de nos concitoyens sur le sujet et enfin les éclairages du sociologue. À la présentation, je suis Émile Djoniabé Foksoubo. Dans notre société, de nombreux enfants vivent avec des tuteurs, mais quelles sont réellement leurs conditions de vie? Les réponses de ces enfants sont plus ou moins mitigées.
1: Il y a certains tuteurs, ils sont compliqués avec les enfants qui vivent avec eux. Parfois, ils les traitent mal, parfois, ils mangent aussi mal, ils les habillent aussi mal. Tous les travaux de la maison, là, c'est eux qui font. Ils veulent les envoyer, même là, c'est l'enfant qui est resté avec eux, là, c'est ça qui les envoie. Mais leur enfants là, comme s'ils sont restés, comme si les filles chéries ou bien les filles de papa ou bien la fille à maman. Et puis c'est comme ça qu'ils leur poussent à aller se marier ou bien parfois il y a certaines qui fuient aussi. Et il y a certaines qui n'ont pas l'âge même de se marier, même ils se précipitent pour aller se marier. Et il y a des hauts et des bas. Mais certains là, je fais que c'est remonté. J'ignore seulement certaines choses. Je m'adapte seulement à ça. Parce que ce n'est pas facile. Si avant j'étais une fille qui n'est pas prudente, bien la fille qui n'a pas de force, bien je n'ai pas la foi là. Je peux pas continuer jusqu'à rester aussi avec mon tuteur jusqu'à cette stade. Il y a certaines qui m'ont demandé même d'aller me marier, mais je n'ai pas voulu. Je dis que

0: Moi, la Hassed Issa, peut-être je veux même arrêter les études, je veux me marier et puis peut-être faire des commerces et là. Mais parce que je suis une fille aussi patiente et je supporte toutes choses. C'est pour cela que jusqu'à cette histoire, je suis jusqu'à même à l'université.
1: Moi, je suis l'un de ces enfants qui vivent chez un tuteur et nos conditions de vie sont très amères. Par exemple, nous, quand on étudie, on n'a même pas le temps d'étudier puisqu'il y a des bruits par-ci, qu'on nous embrouille avec leur bruit. On n'arrive même pas à bien étudier nos échecs à l'école. Évolue de jour en jour. Alors, concernant certaines charges, on ne trouve pas bien nos satisfactions, par exemple la ration, certains éléments comme ça. Donc, c'est un peu amer avec nous, quoi.
2: Nous avons beaucoup de difficultés. Certains traitent leurs enfants différemment et puis les enfants des autres différemment. Leurs enfants fréquentent dans les écoles privées, les enfants des autres fréquentent les écoles publiques. Les moyens sont difficiles, à l'exemple l'argent de poche ou bien l'habillement ou bien mode de vie. Comme à l'école, nous avons des besoins. Ils ne donnent pas assez pour qu'ils assurent leurs besoins à l'école. Les manques de fournitures scolaires poussent les enfants à faire de nombreuses choses comme le vol, tout ça. Je peux prendre l'exemple d'une amie. Mon amie, elle vivait chez sa tante. Sa tante a un enfant qui fréquente l'école privée et puis elle fait école publique. Et pour trouver l'argent des besoins, même il n'y a pas. Elle est obligée d'aller chercher les mecs pour assurer ses besoins. Parce que les hommes de nos jours, on ne sait pas. Ils te donnent quelque chose, ils veulent en retour. Et puis il y a aussi des tuteurs qui sont généreux. Ils traitent leurs enfants de même manière que ceux des autres. Même pied d'égalité. Son enfant fait l'école privée et l'enfant de l'autre même fait école privée. Ils donnent les chances de même façon.
3: Alors, que pensent les parents ou tuteurs qui ont la charge de l'éducation de ces enfants?
4: Je dois traiter ces enfants sur le même pied d'égalité comme mes enfants. Si mon enfant est à l'école primaire, dans l'école privée, ses enfants ont le droit d'aller à l'école privée. Si c'est à l'école publique, ses enfants ont le droit d'aller à l'école publique. Si c'est le manger, ils vont manger sur le même plan. Il n'y a pas de différence de les scinder en deux parties. Je dois traiter la mienne différente que celle de mon frère. Si tel en est le cas, pourquoi amener l'enfant chez moi? En tant que tutrice, je dois le traiter de la même façon. Si elle est un peu déraillée, je dois le corriger en tant que mère de ses enfants.
5: Je pense que les conditions de vie sont misérables. Il y a certains parents qui poussent les filles à aller se marier juste à cause des maltraitances dans les foyers. Bon, ils ne considèrent pas les filles ou bien les enfants restés comme leurs propres enfants. Bien certains enfants qui sont avec les tuteurs, mais qui se débrouillent eux-mêmes pour trouver de quoi s'habiller et des trucs pour les prendre en charge. Donc, c'est ça qui pousse certaines filles à se marier et puis les pousse à sortir hors de la maison, de faire des choses mécontentes, qui les bouleversent aussi. Et puis, c'est là les traumatismes, quoi. Je les vois, elles sont misérables et ils n'ont pas la collaboration entre les filles parce qu'ils isolés, puis détestés par leur comportement.
6: Quand quelqu'un perd ses parents au village et puis une fois arrivé, les parents quittent en ville pour aller au village, ils demandent à la fille de faire ou de faire, elle peut rester avec moi parce que je suis en ville. Donc une fois arrivé avec l'enfant en ville, on le maltraite, on le considère comme une villageoise. On ne l'inscrit même pas à l'école et puis on le maltraite. Le mari de la femme défend la fille qui est restée avec lui. La femme peut dire, soit tu choisis la fille ou tu me choisis. Il n'inscrit même pas l'enfant à l'école. Tous les travaux ménagers, c'est la fille qui fait. Mais leur propre enfant ne fait rien. Ils se connectent et ils partent dans des établissements privés, mais la fille, parfois, pas dans des établissements publics. Dans ce cas, pour faire l'inscription, l'établissement public même, là, pour aller au cours, l'enfant part vers le 8h, 9h et arrivé là-bas, le monsieur ou l'enseignant le frappe tous les jours. L'enfant part en retard. Mais leurs enfants mangent bien. L'enfant du défunt ou défunt ne mange pas bien comme les autres, ne s'habille pas bien comme les autres. Parfois, il part, il voit ses amis. Ses amis disent que si c'est comme ça, tu as 500, tu pars au marché de Dembe, tu peux payer quelque chose et puis vendre, tu peux trouver de quoi à survivre. C'est là où les autres enfants qui n'ont pas de bonnes intentions, ils poussent Tu peux faire quelque chose comme ça, tu peux trouver l'argent.

0: donc plus facilement. Et c'est là qui pousse aux autres enfants se prostituer, quoi.
1: Que pensez-vous vraiment de la vie des enfants qui vivent chez le tuteur?
2: De nos jours, on a constaté que beaucoup des enfants que les parents ont amenés du village ou bien l'enfant de leurs frères, beaucoup des enfants sont maltraités. Beaucoup vivent sur, pas leurs parents, leurs tuteurs, mais ils sont traités de manière différente que leurs enfants. Tantôt, on constate que leurs enfants sont à l'école privée et les enfants qui sont avec les tuteurs sont à l'école publique. Généralement, quand tu le vois en matière d'habillement, ils sont mal habillés. Même tu le vois physiquement, ils ne mangent pas la même nourriture. Ouais. Certains ont des repas d'autres qualités, l'autre ont des repas dérisoires. Donc physiquement, on constate qu'on voit la différence. Quand vous entrez dans une maison, vous savez tout de suite que celui-là, c'est un enfant qui est sous tutelle. Celui-là, c'est l'enfant de tel ou de tel. Donc la différence est visible, que ce n'est pas normal. Quand on prend un enfant d'un frère ou d'une sœur, on doit s'occuper normalement. On doit le traiter au même niveau que tout autre enfant. De faire la différence, c'est inhumain.
3: Après l'avis des enfants sur les conditions de vie chez les tuteurs et les avis des parents eux-mêmes, écoutons l'éclairage du sociologue Dr Igwe Tiago, enseignant-chercheur à l'Université de N'Djamena.
4: C'est un fait de société. Ces enfants, on les qualifie généralement des enfants adoptés ou des enfants adoptifs. Ils vivent aussi chez leurs tuteurs comme s'ils étaient leurs propres parents.
3: Quelles sont les principales raisons qui poussent les parents à confier leur progéniture aux tuteurs parents pour questions d'école, mère, avenir ou conditions de vie difficiles?
4: On peut les ranger dans toutes ces catégories que vous citez. Donc la première raison peut être c'est que les parents qui les ont confiés à ces tuteurs sont à la recherche des meilleures conditions de vie. Nous prenons le cas des enfants qui viennent du village. Au village, comme on le sait tous, les conditions de vie ne sont pas parfois réunies. Ses parents préfèrent les envoyer en ville, en milieu urbain ici, afin qu'ils trouvent un avenir adéquat, qu'ils vivent dans de meilleures conditions. Et l'autre aussi aspect, c'est l'aspect de la scolarisation. Donc les parents, en confiant leurs enfants à leurs frères qui se trouvent en ville, espèrent que les leurs aussi feront comme leurs propres enfants, qu'un jour, ils pourront aussi devenir des cadres, des personnes respectées et respectables dans notre société.
3: Quelles sont les conditions de vie le plus fréquemment observées chez ces enfants?
4: On peut répondre de deux manières. Bon, il y en a parmi les tuteurs qui traitent les enfants de leur père comme ils étaient leurs propres enfants, c'est-à-dire qu'ils leur donnent les mêmes possibilités, les mêmes chances en matière de scolarisation. Ils leur offrent aussi des cadeaux, de tout ce qu'il leur faut pour les mettre à l'aise. Et malheureusement aussi, il y a une catégorie qui ne traite pas aussi les enfants comme ils étaient les leurs. Et ces enfants, généralement, ils sont traités pas comme les autres enfants parce qu'ils peuvent subir toutes sortes de maltraitances, toutes sortes de violences, parce qu'ils n'étant pas les enfants de ses propres parents. Donc on peut répondre ici de deux manières. Il y a une partie qui traite bien les enfants, mais ce qu'on constate le plus souvent, c'est que la plupart de ces enfants sont maltraités, vivent dans des conditions difficiles, parce que c'est les premiers à se lever, c'est eux qui font tout dans les maisons, et ils sont aussi les derniers à se coucher. Malheureusement, il y a une catégorie comme ça. Il y en a qui sont vraiment exposés à la violence physique et morale, ils subissent des sévices corporels. Il y en a qui sont même blessés, qui sont même abandonné, presque laissé à demi-mort. Malheureusement, c'est une situation que nous regrettons, mais nous constatons cela dans notre société dans laquelle nous vivons.
3: Peut-on parler de certaines formes de maltraitance dans ces cas?
4: Les sévices corporels, donc ces enfants sont violentés physiquement et ils en ressortent avec des coups de blessure par-ci, par-là. Il y en a qui sont aussi blessés, où le sang aussi peut couler. Il y a certaines catégories de parents qui versent aussi de l'eau chaude sur les enfants, comme j'en ai eu à constater. Et donc voilà ces formes de maltraitance qu'ils subissent. Et ce n'est pas chose normale. Vu que c'est des êtres humains, comme tout autre, donc l'être humain devait être traité dignement et avec beaucoup d'égard.
3: Quel impact cette situation peut avoir sur la santé mentale, physique des enfants?
4: Ça peut causer leur retard physique, ça peut causer aussi un retard psychologique. Mais quand l'enfant se trouve tout le temps maltraité, et qu'il ne vit pas dans les conditions adéquates, il va de soi qu'il y ait un retard au niveau scolaire. Il en va aussi de sa santé. Sa santé physique se trouve aussi être affectée.
3: Quelles sont les responsabilités minimales à respecter?
4: Il faut les traiter aussi comme les propres enfants parce qu'ils sont là au service de ses parents. Donc on devait être dans une situation où ces enfants aident leurs propres tuteurs et en retour aussi les tuteurs leur rendent aussi des services pour qu'ils soient aussi des citoyens bien formés, des hauts cadres aussi dans ce pays. Donc voilà les responsabilités. Donc elles sont situées, donc de part et d'autre. Donc chacun devait assumer sa part de responsabilité, que nous soyons tuteurs ou enfants adoptés.
3: D'accord, docteur, pour le respect de l'être humain, étant donné que vous êtes un sociologue, quels seront vos mots de fin? Les conseils que vous adressez aux familles et à la communauté?
4: Ces enfants, il faut les traiter comme tous les autres enfants. Ils sont là, ils nous rendent aussi énormément service. Bon, pour les cas de famille que je vois, et même moi aussi qui vous parle, j'ai aussi des enfants à ma disposition. Il faut les traiter parce qu'ils nous rendent énormément service. Donc il faut les mettre au même pied d'égalité comme nos propres enfants. Parce que personne ne sait l'avenir. Parce que c'est le service qu'on rend à l'enfant demain. Et que demain, s'il est reconnaissant, il pourra aussi nous le rendre. Donc mon mot, c'est que ces enfants doivent être traités aussi avec égard. Pas trop de maltraitance à leur égard. Il faut les traiter comme si c'était nos propres enfants. Au niveau des enfants d'abord, donc les enfants doivent respecter les tuteurs comme si c'était leurs propres parents. Parce que quelqu'un qui accepte déjà de te prendre en charge, de te payer tout, il faut le respecter. Il faut le prendre comme si c'était votre père géniteur. Donc les enfants doivent obéissance à leurs tuteurs et les tuteurs aussi traiter ces enfants comme s'ils étaient nos propres enfants vu les services qu'ils nous rendent aussi. Les responsabilités sont encore situées là à ce niveau. Donc que nous soyons enfants adoptés ou tuteurs. Voilà mon mot de fin.
5: Merci.
4: C'était un plaisir pour moi d'avoir cet entretien avec vous.
3: Derrière chaque enfant confié à un tuteur, il y a une histoire, un espoir ou un désespoir. Parfois, un combat silencieux pour grandir dignement. C'est ici que s'achève notre magazine consacré à la réalité des enfants vivant chez les tuteurs. Pour la réalisation de ces magazines, Abdoulaye Toche, coordination Amélie Dolmian et à la présentation, je suis Émile Djongyabé Foxoubo.

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1: Oui, Sab Karim, les officiels sont déjà installés. Et nous avons le président du Conseil économique, social, culturel, environnemental, et le premier vice-président de l'Assemblée nationale qui s'est déjà installé. Et nous allons vous laisser voir dérouler le programme de la cérémonie.
2: Mesdames et messieurs les présidents des grandes institutions de la République, mesdames et messieurs les membres du gouvernement, messieurs les anciens premiers ministres, mesdames et messieurs les ambassadeurs et représentants des organisations internationales accréditées au Tchad, mesdames et messieurs les membres du cabinet du président de la République et ceux du premier ministre, chef du gouvernement, honorables députés et sénateurs, monsieur le chef d'état-major général des armées, officiers généraux, officiers supérieurs et hommes des rangs des forces de défense et de sécurité, madame la déléguée générale du gouvernement auprès de la commune de N'Djamena, monsieur le maire de la ville de N'Djamena, monsieur le sultan, sa majesté le sultan de N'Djamena, mesdames et messieurs les administrateurs délégués et maires des arrondissements, mesdames et messieurs les représentants des formations politiques, associations et organisations de la société civile, mesdames et messieurs les leaders religieux et traditionnels, mesdames et messieurs les membres du Conseil économique, social, culturel et environnemental, distingués invités et tout protocole observé, mesdames, messieurs. Une session ne s'achève véritablement que lorsque les réflexions quittent la salle pour commencer à produire des réponses. 2 semaines durant, le Conseil économique, social, culturel et environnemental a réfléchi, débattu et formulé des propositions autour d'un enjeu qui ne concerne plus seulement l'avenir de notre administration, mais déjà son présent. Les défis de l'administration publique tchadienne face à la transition numérique. Car le numérique ne transforme pas uniquement nos outils, il transforme nos façons de travailler, de servir et de penser l'action publique. La véritable question n'était donc plus de savoir si notre administration doit entrer dans cette transformation, mais comment elle entend la réussir. C'est tout le sens des travaux qui arrivent aujourd'hui à leur terme. Mesdames et messieurs, au moment où s'ouvre cette cérémonie de clôture, nous ne refermons donc pas simplement les portes d'une session. Nous ouvrons la voie à la mise en œuvre des résolutions et des réflexions qui en sont issues. C'est donc avec un réel honneur que nous vous souhaitons à tous et à toutes la bienvenue à cette cérémonie de clôture de la 2e session de l'année 2026 du Conseil économique, social, culturel et environnemental. Sans plus tarder, je donne lecture du programme qui va régir notre cérémonie ce matin. Nous aurons en premier lieu l'exécution de l'hymne national. Ensuite, nous aurons droit à une présentation de la synthèse des travaux de la 2e session ordinaire qui sera suivie du discours de clôture du président du Conseil économique, social et culturel. Et ensuite, nous exécuterons l'hymne national et nous clôturerons totalement avec la photo de famille. Alors, mesdames et messieurs distingués invités, sans plus tarder, j'invite la fanfare municipale à nous accompagner dans l'exécution de l'hymne national. J'aurai donc l'honneur de vous demander à toutes et à tous de vous tenir debout pour cette séquence. Merci. Thank you.

0: remercie. Vous pouvez reprendre vos sièges.
1: نعم تابعتم معنا الآن النشيد الوطني.
0: Je le disais à la lecture du programme que nous aurons une présentation technique du projet, mais avant d'aborder cette séquence,
1: أبرزها ملخص لأعمال الجلسات التي بدأت منذ الخامس وحتى التاسع عشر من أغسطس. أترككم مع البرنامج ونعود إليكم لاحقا.
0: Parmi les temps forts qui ont marqué cette session 2026, figure incontestablement la rencontre ici à N'Djamena des conseils économiques et sociaux d'Afrique centrale tenue du 25 au 26 juin dernier. Cette rencontre a consacré la naissance de la conférence des conseils économiques et sociaux d'Afrique centrale, la COFCESAC, donnant ainsi une nouvelle dimension à la concertation, à l'intégration sous-régionale. Une avancée majeure a également été enregistrée avec l'établissement définitif du siège ici, à N'Djamena, et la désignation du président du Conseil économique, social, culturel et environnemental, le docteur ingénieur Ahmad Mboudou Mahamat, comme président en exercice, le tout premier de cette nouvelle organisation pour les deux premières années. Mesdames et messieurs, au-delà des titres et des responsabilités, cette double reconnaissance traduit en réalité que le Conseil économique, social, culturel et environnemental s'affirme comme un acteur de dialogue socio-économique, culturel et environnemental, non seulement au niveau national, mais désormais au niveau sous-régional. C'est donc une année riche en avancées que le Conseil achève aujourd'hui. Nous revenons donc à notre programme. Nous allons avoir droit à la lecture de la synthèse des travaux de cette session. Pour cette occasion, j'ai l'honneur d'inviter la conseillère de la République, Madame Antoinette Mangaral, pour cette présentation. Vos ovations, s'il vous plaît.

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1: De la deuxième session ordinaire. La deuxième session ordinaire 2026 du Conseil économique, social, culturel et environnemental s'est tenue en N'Djamena du 5 au 18 août 2026 sur le thème des défis de l'administration publique tchadienne face à la transition numérique. Thème qui s'inscrit dans la vision du président de la République, représenté par le premier ministre, chef du gouvernement. En sautant saisissant de ce thème, des conseillers de la République veulent analyser des enjeux, évaluer les perspectives et identifier les contraintes en vue de permettre la réussite de la transition numérique. Les différentes communications et les échanges ont porté sur les questions suivantes. Quelle est la définition et le contenu du concept numérique, numérisation et digitalisation? Quelles sont les opportunités offertes par le numérique pour moderniser l'administration publique tchadienne? Dans quelle mesure la digitalisation peut contribuer à simplifier les procédures administratives et améliorer la qualité du service public? Quel est l'état actuel des infrastructures énergétiques, des télécommunications et des systèmes numériques de l'État? Quelles sont les avancées en matière de digitalisation enregistrées dans les différents services de l'État? Comment protéger les données des citoyens en vue de renforcer leur confiance envers l'administration numérique? Quelles sont les conditions pour réussir la digitalisation de l'administration publique au Tchad? Comment renforcer la sécurité des données stratégiques de l'État face à la cybercriminalité? Quels sont les défis juridiques, institutionnels, humains, énergétiques et financiers de la transformation numérique? Quelles réformes restent à entreprendre pour parvenir à une administration publique intégralement digitalisée, interconnectée et sécurisée? Ont honoré cette session de leur contribution. De ministre d'État, ministre de l'Éducation nationale, du bilinguisme et de la promotion civique. De ministre des télécommunications, de l'économie numérique et de la digitalisation. De ministre de la santé publique et de la prévention. De ministre de l'enseignement supérieur, de la recherche scientifique et de la formation professionnelle, la ministre secrétaire générale du gouvernement, chargée de la promotion du bilinguisme, des relations avec les grandes institutions, le secrétaire général du ministère de l'État, du ministère de l'eau, autant pour moi, et de l'énergie, le directeur général des impôts, représentant le ministre de l'État, ministre des Finances, du Budget, de l'Économie, du Plan et de la Coopération internationale, des responsables des institutions sous tutelle suivantes: ADETIC, ANSIS, ACEP, ENA, PATEN et des personnalités ressources. Au terme des travaux, il se dégage les points essentiels ci-après. 1. Des ressources naturelles, des ressources humaines et les ressources institutionnelles constituent le socle d'un développement socio-économique durable, dans lesquelles la digitalisation est un impératif pour l'amélioration de la qualité du service public, la performance des administrations publiques et de la gouvernance. Deux, le ministère et les services de l'État sont à divers niveaux de la mise en œuvre de la digitalisation. Les infrastructures numériques constituent le socle de la digitalisation. Toutefois, il reste des gros efforts à mener pour assurer une couverture adéquate du territoire national. Le numérique est un grand consommateur d'énergie, sans laquelle toute action de mise en œuvre de cette vision devient aléatoire. Pour sa part, le gouvernement a déjà prévu le renforcement du cadre juridique par la mise en place d'une stratégie nationale de gouvernance des données. Toutefois, des efforts additionnels sont attendus. Le défi du financement durable de la transition numérique réside dans la capacité du Tchad à mobiliser des ressources suffisantes et pérennes pour financer non seulement les investissements numériques, mais aussi leur maintenance, leur renouvellement, leur sécurisation, leur alimentation énergétique et le renforcement continu des compétences. Au regard de ces constats, les conseillers de la République recommandent 1. L'affirmation de la politique nationale de digitalisation à tous les niveaux de la vie de la nation. La sécurisation du mécanisme national de financement du numérique. 3. L'offre énergétique conséquente pour accompagner la politique numérique. Le renforcement de la formation et la promotion des ressources humaines dans le domaine du numérique. La promotion du partenariat public-privé, des mécanismes d'attraction et de rétention des investissements privés dans le secteur du numérique. Et enfin, la démocratisation de l'usage de l'intelligence artificielle dans tous les arcanes de la vie nationale. Et en Djamena, le 19 août 2026, des conseillers de la République.
2: Voilà, mesdames, messieurs, la lecture
3: de la République.
2: Retraçant les différentes thématiques abordées au cours des débats pendant deux semaines de la deuxième session ordinaire du Conseil économique, social, culturel, environnemental. Selon la présentation, la digitalisation à tous les niveaux de la nation, le renforcement de la formation dans le domaine de la numérique.

0: Monsieur Liman Mahamat, vice-premier ministre, représentant Maréchal Mahamat Idriss Déby Itno, président de la République, chef de l'État. Madame Lydie Béassamda, deuxième vice-présidente du Sénat. Monsieur David Oudenga Ngari Madem, premier vice-président de l'Assemblée nationale. Mesdames et messieurs les présidents des grandes institutions de la République. Monsieur Kalzebe Payemé Debeu, ancien premier ministre. Messieurs les anciens présidents du Conseil économique, social, culturel et environnemental. Mesdames et messieurs les membres du gouvernement. Excellences, mesdames et messieurs les ambassadeurs et représentations des organisations internationales accréditées auprès du Tchad. Mesdames et messieurs les parlementaires, mesdames et messieurs les membres du cabinet du président de la République, chef de l'État, et du premier ministre, chef du gouvernement. Mesdames et messieurs les conseillers de la République, chers collaborateurs, général Abakar Abdelkerim, chef d'état-major général des armées, officiers supérieurs et officiers généraux de forces de défense et de sécurité, Madame la déléguée générale du gouvernement auprès de la commune de N'Djamena, Monsieur le représentant du maire de la ville de N'Djamena, Monsieur le représentant de Sa Majesté le Sultan de la ville de N'Djamena, Mesdames et Messieurs les maires de communes d'arrondissement de la ville de N'Djamena, Messieurs les chefs des cantons et chefs coutumiers, Mesdames et Messieurs les représentants des différentes confessions religieuses, distingués invités, Mesdames et Messieurs, au moment où s'achèvent les travaux de la deuxième session ordinaire de l'année 2026 du Conseil économique, social, culturel et environnemental, c'est avec un profond sentiment de satisfaction, mais également avec une grande conscience de notre responsabilité que je prends la parole devant vous. Durant ces deux semaines, les travaux du 5 au 19 août 2026, notre institution a consacré ses réflexions à une question d'une importance stratégique pour l'avenir de notre pays. Les défis de l'administration publique tchadienne face à la transition numérique. Le choix de cette thématique répondait à une exigence de notre temps. La transformation numérique constitue désormais un puissant levier de la modernisation de l'État, d'amélioration des services publics, de transparence, d'efficacité administrative et de rapprochement entre l'administration et le citoyen. Nos débats ont été riches, parfois exigeants, mais toujours guidés par une même conviction. Le Tchad doit avancer avec détermination, avec lucidité et avec confiance en ses propres forces. Excellences, Mesdames et Messieurs, au cours de cette session, nous avons eu le privilège de bénéficier de communications de grande qualité, de l'expertise de plusieurs responsables et de débats riches, francs et constructifs. Nous avons notamment examiné l'expérience de la République algérienne en matière de digitalisation de l'administration publique. Cette expérience, présentée par nos frères algériens, nous a permis de mesurer le chemin parcouru et identifier des enseignements susceptibles d'être adaptés à nos réalités nationales. Nous avons également approfondi la vision de l'État tchadien en matière de transition numérique, le rôle de nos institutions comme l'ADETIC, l'ANSIS, l'état de connectivité et la couverture numérique sur l'ensemble du territoire, etc. La maîtrise des outils numériques par les agents publics, ainsi que la digitalisation des régies financières, notamment la e-taxation, et la facture électronique normalisée sont passées au crible. Nos échanges ont également porté sur le numérique dans le système éducatif, la protection des données personnelles et la cybersécurité, la question essentielle de l'énergie et des infrastructures numériques, ainsi que les démarches à entreprendre pour réussir la transformation numérique de notre administration publique. Ces différentes réflexions nous ont permis de parvenir à une conviction commune. La transition numérique du Tchad ne doit pas être considérée comme un simple projet technologique. Elle doit être pensée comme une véritable transformation de l'action publique. Elle doit être au service du citoyen, de l'entreprise, de l'administration et plus largement du développement économique et social de notre pays. Chers distingués invités, au terme de nos travaux, une exigence s'impose à nous Tchadiens, celle de passer de la réflexion à l'action. À cet effet, le Conseil économique, social, culturel et environnemental formule des recommandations concrètes, réalistes et opérationnelles permettant d'accompagner l'État dans sa construction d'une administration publique moderne, performante, accessible et sécurisée. Nous devons notamment encourager le renforcement des infrastructures numériques et de la connectivité sur l'ensemble du territoire national, la sécurisation des données et de renforcement de cybersécurité, la formation et le renforcement des compétences numériques des agents publics, l'interopérabilité des systèmes de l'information de l'État, la digitalisation progressive des services publics et la simplification des procédures administratives, la modernisation numérique des régies financières afin d'améliorer la mobilisation efficiente des recettes publiques, l'intégration du numérique dans le système éducatif, le développement d'un environnement favorable à l'innovation et à l'économie numérique, et surtout la réduction de la fracture numérique afin qu'aucun citoyen, qu'aucune région, aucune catégorie sociale ne soit laissée en marge de cette transformation numérique. La transformation numérique doit être inclusive, souveraine, sécurisée et accessible à tous. Elle doit contribuer à améliorer concrètement la vie de nos concitoyens. Distingués invités, mesdames et messieurs, je voudrais saisir cette occasion pour adresser au nom du Conseil économique, social, culturel et environnemental et à mon nom propre mes sincères remerciements à toutes celles et à tous ceux qui ont contribué au succès de cette session. Je remercie particulièrement le maréchal Mahamat Idriss Déby Itno, président de la République, chef de l'État, pour l'attention accordée à notre institution et à toute la primature pour leur présence et leur soutien à nos côtés. J'adresse également notre profonde gratitude aux présidents de grandes institutions de la République pour leur synergie, aux membres du gouvernement, aux différents hauts cadres responsables des services, aux éminents experts, aux représentants de l'administration publique, aux partenaires, à toutes les personnalités qui ont accepté de partager avec nous leur expérience et leur connaissance. Je voudrais exprimer une reconnaissance toute particulière à nos frères et amis de la République algérienne pour leur présence, leur disponibilité et la qualité de leur contribution. Car leur participation à nos travaux illustre la solidarité des relations fraternelles qui unissent le Tchad et l'Algérie et témoigne de la volonté de nos deux pays de renforcer davantage leur coopération institutionnelle. C'est aussi un symbole fort de la fraternité africaine et de la nécessité pour nos institutions consultatives de partager leur expérience afin de contribuer ensemble au développement de notre pays. Excellences, Mesdames et Messieurs, cette session aura également permis de confirmer le rôle essentiel du Conseil économique, social, culturel et environnemental dans le processus de consolidation de notre République. Notre institution n'a pas vocation à se limiter à constater les difficultés. Elle doit être une force de proposition, d'anticipation et d'évaluation des politiques publiques. C'est précisément dans cet esprit que nous devons poursuivre notre mission conformément à la vision du président de la République, chef de l'État, Maréchal Mohamed Idriss Déby Itno, qui accorde une importance particulière à la qualité des conseils, des analyses et des recommandations destinées à éclairer l'action publique. Notre responsabilité est donc de produire des avis qui soient à la hauteur des attentes de la nation, des avis pertinents, indépendants, constructifs et surtout applicables. Les conclusions issues de cette session ne doivent pas rester dans les archives de notre institution. Elles doivent contribuer à l'élaboration et à l'amélioration de politiques publiques. Chers conseillers de la République, je tiens à vous féliciter pour votre engagement, votre assiduité et la qualité des débats qui ont marqué cette session. Nos divergences de points de vue, lorsqu'elles se sont exprimées, ont été utiles parce qu'ils ont enrichi notre réflexion. C'est ainsi que fonctionne une institution consultative au service de la République, dans l'écoute, le dialogue, la responsabilité et la recherche permanente de l'intérêt. Je vous invite donc à demeurer mobilisés pour la mise en œuvre du suivi de nos recommandations et pour la suite de nos réflexions sur les grandes transformations économiques, sociales, culturelles et environnementales de notre pays. Mesdames et Messieurs, la transformation numérique du Tchad est désormais devant nous. Elle représente un défi considérable, mais elle constitue également une formidable opportunité. Une opportunité de bâtir une administration plus proche du citoyen. Une opportunité de renforcer la transparence, l'efficacité de l'action publique. Une opportunité d'améliorer la mobilisation très assurée de nos ressources, limitant notamment la perdition des ressources. Une opportunité de créer de nouveaux emplois et de stimuler l'innovation, mais pas le contraire. Une opportunité enfin de donner à notre jeunesse les moyens de participer pleinement à la construction du Tchad de demain, en phase avec l'intelligence artificielle. Notre ambition doit être claire, faire du numérique un instrument au service du développement, de la bonne gouvernance et du bien-être de tous les Tchadiens. C'est sur cette conviction et avec cette espérance que nous devons poursuivre notre marche collective. Excellences, distingués invités, Mesdames et Messieurs, au moment de clore cette deuxième session ordinaire de l'année 2026, je voudrais une nouvelle fois remercier chacune et chacun d'entre vous pour sa contribution à la réussite de nos travaux. Je formule le vœu que les recommandations issues de cette session puissent trouver un écho favorable auprès des pouvoirs publics et contribuer effectivement à la modernisation de notre administration et à l'amélioration des services rendus à nos concitoyens. Puisse notre institution, le Conseil économique, social, culturel et environnemental, continuer à être un espace de dialogue, d'expertise et de proposition au service exclusif de la République du Tchad. Sur cette note d'engagement, d'espoir et de confiance en l'avenir, je déclare officiellement clos les travaux de la deuxième session ordinaire de l'année 2026 du Conseil économique, social, culturel et environnemental. Vive la République du Tchad, vive la coopération africaine, je vous remercie.
1: société sur la transformation numérique qui est devant les Tchadiens et plus proche des citoyens, des opportunités qui doivent créer de nouveaux emplois. Et l'ambition est de faire du numérique un outil au service du développement social.
2: Merci, Monsieur le Président du Conseil économique, social, culturel,
1: largement débattu au cours des travaux.
2: Mesdames et Messieurs, Excellences, distingués invités, à présent, l'hymne national.
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0: Nous sommes le mercredi 19 août 2026. Mesdames et messieurs, à l'écoute de nos programmes, bonjour et bienvenue dans Antenne Midi qui vous propose au menu.
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0: Et oui, pour vous conduire, les différents services de l'ONAMA Radio sont à votre disposition. Le centre émetteur de Guédia sur la mise en onde de nos confrères des stations provinciales assume le relais. Au studio, à la cabine technique à Guidi, Rigobert, assisté de Ribé Stéphane, Tuigi Waku, Alfred pour nos enregistrements. Mac Alex sera là dans quelques minutes pour garder l'écoute. Innocente Virginia Kiomba interviendra pour Tchad Actu Midi au micro.
1: Émile Djoyabi.
0: Et moi-même, Yana Matseline. Mesdames et messieurs, comme toujours, nos programmes sont accompagnés des variétés musicales. Voici la toute sortie, la toute première balade musicale ici avec Elété Israël qui vont nous chanter leur titre Djaméloise.

0: Ah oui, c'était à l'instant, il était Isra qui nous ont chanté le titre Ndjaminoise. Ce titre qui apprécie simplement et décrit également la beauté tchadienne. Ils sont partis et Bâton Magique qui s'installe également dans son titre Nafari. C'est aussi pour faire la promotion de la beauté tchadienne. Et nous sommes à 12 heures passées
1: voilà.
0: de 7 minutes.
1: Le temps pour nous de céder dans bientôt la place à Macalès pour votre émission Gardez l'écoute. Alors restez toujours connectés et câblés sur les ondes de la radiodiffusion nationale tchadienne.

Bonjour le Tchad, chers auditeurs de la radiodiffusion nationale tchadienne. Il est temps de faire une pause, de tendre l'oreille et surtout de rester avec nous. Bienvenue dans Gardez l'écoute, votre rendez-vous interactif, votre espace de partage de découvertes, de musique et de bonne humeur. Nous sommes mercredi 19 août 2026, c'est une date particulière puisqu'elle marque la journée mondiale de l'aide humanitaire. Aujourd'hui, nous rendons hommage à toutes ces femmes et à tous ces hommes qui, chaque jour, se mobilisent pour venir en aide aux personnes touchées par les crises, les conflits et les catastrophes. Une journée qui nous rappelle une valeur essentielle, la solidarité. Et parce que qu'aider, c'est parfois tendre la main, écouter, accompagner, redonner confiance et surtout ne jamais laisser quelqu'un seul face à l'épreuve. Mais ici, d'en garder le coup de la solidarité passe aussi par le partage, la proximité et cette belle connexion entre vous et nous. Alors, préparez vos téléphones parce que vos appels, vos messages et vos réactions vont donner le rythme à cette émission. Mais sachez que l'équipe du jour est composée de Rigobert Aguidi. À ses côtés se trouve le jeune Rebeye Stéphane Mbaimou. Nous avons ici au micro votre humble serviteur Alexis Dimasra ou Mike Alex. Voici les trois questions du jour. La première question, en quelle année la journée mondiale de l'aide humanitaire a été instituée? En quelle année la Journée mondiale de l'aide humanitaire a été instituée? Deuxième question, quel est le thème de l'édition 2026 de la Journée mondiale de l'aide humanitaire? Quel est le thème de l'édition 2026 de la Journée mondiale de l'aide humanitaire? Et enfin, quelles sont les activités prévues à l'occasion de la Journée mondiale de l'aide humanitaire édition 2026? Quelles sont les activités prévues à l'occasion de la Journée mondiale de l'aide humanitaire édition 2026? 61-53-53-20 sur le numéro d'appel, mesdames et messieurs. 61-53-53-20 sur le numéro d'appel. Très belle émission à toutes et à tous et excellente journée sur les ondes de la radiodiffusion nationale tchadienne. On y va en musique et on commence avec Croque-Mort. Je voudrais devenir star. On écoute.

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1: 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Croque-mort sur la platine de votre radio. Nous avons un tout premier appel. Ça nous vient tout droit d'Abéché. Et c'est Dorsuna Maurice qui est au bout de fil. Bonjour.
2: Bonjour,
1: c'est comment allez-vous, cher Maurice? Dieu merci, ça va très bien également par ici. Quelles sont les bonnes nouvelles, hein, d'Abéché?
2: Bonnes nouvelles, il y en a beaucoup, mais aujourd'hui, là, il fait beau temps quand même, il n'y a pas assez du soleil. Là.
1: Ah, d'accord, c'est comme chez nous ici. Hein.
2: Oui, oui.
1: Ouais, il fait beau temps.
2: C'est national.
1: C'est ça. Ok.
2: La première question. Je propose 2008.
1: 2008, vous avez dit?
2: Oui.
1: En quelle année la Journée mondiale de l'aide humanitaire a été instituée? 2008, vous avez dit?
2: Oui, la Journée mondiale de l'aide humanitaire a été instituée en 2008.
1: 2008, d'accord, oui. Ok. Deuxième question.
2: La deuxième,
1: quel est le thème de l'édition 2026?
2: Le thème national ou bien?
1: Le thème national.
2: Ok, le thème national est Agir pour l'humanité, solidarité et résilience face aux crises au Tchad.
1: D'accord. Et la troisième question, quelles sont les activités prévues à l'occasion de la Journée mondiale de l'aide humanitaire édition 2026?
2: Ok, les activités principales sont, on a des cérémonies officielles de commémoration,
1: oui.
2: Des hommages aux travailleurs humanitaires, des campagnes de sensibilisation sur la sécurité en zone de crise, et ainsi que les conférences publiques, des visites des sites et des activités sportives ou culturelles locales.
1: D'accord, vous avez cité, hein? Fermez-le, hein? ça va.
2: Ok, bonne animation.
1: Merci à vous, on est ensemble. 71 53 53 20. C'est le numéro d'appel. Mesdames, messieurs, nous avons trois questions aujourd'hui. La première question. Bon, aujourd'hui, on parle de la Journée mondiale de l'aide humanitaire. Donc, puisqu'on commémore cette journée aujourd'hui, en quelle année la Journée mondiale de l'aide humanitaire a été instituée? Deuxième question. Quel est le thème de l'édition 2026 de la Journée mondiale de l'aide humanitaire? Et enfin, quelles sont les activités prévues à l'occasion de la Journée mondiale de l'aide humanitaire édition 2026? 61 53 53 20, c'est le numéro d'appel. Vous êtes bel et bien sur les ondes de la radiodiffusion nationale tchadienne. Et l'émission, c'est garder l'écoute. On savoure tranquillement ce son de Croque-Mort. En attendant vos appels, bien sûr.

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1: Je voudrais devenir star, croque-mort sur la platine de votre radio. Mesdames, messieurs, vous êtes bel et bien sur raison de la radio diffusion nationale italienne. L'émission s'est gardée à l'écoute. Ça se passe comme c'est sur raison de la RNT du lundi au vendredi de 12h10 à 13h. Aujourd'hui, dans le cadre de la journée mondiale de l'aide humanitaire, nous avons apprêté trois questions pour vous. La première, en quelle année la journée mondiale de l'aide humanitaire a été instituée? Deuxième question, quel est le thème de l'édition 2026 de la Journée mondiale de l'aide humanitaire? Et enfin, quelles sont les activités prévues à l'occasion de la Journée mondiale de l'aide humanitaire, édition 2026? 61 53 53 20, c'est le numéro d'appel. Et nous sommes à Fada cette fois-ci avec Kagombe. Kagombe, bonjour.
2: Bonjour, ma collègue, je suis ton voisin,
1: Haïtra. Ah bon?
2: Bonjour, bonjour à tout le monde là-bas.
1: Bonjour, vous allez bien?
2: Je suis dans ton mur là.
1: D'accord, bienvenue.
2: C'est juste un signe de vie seulement, sinon je n'ai pas une réponse.
1: Ah d'accord, d'accord. Merci beaucoup.
2: Salut à tout le monde.
1: Et bon séjour en Djamena. Allô?
2: Merci, ma collègue.
1: Merci, on est ensemble et savourez le bon temps. Le beau temps. Merci, on est ensemble.
2: Merci beaucoup.
1: 61 53 53 20, c'est le numéro d'appel. Et après croque-mort, retrouvons cette fois-ci une exclusivité. Et ceci est Mandoué, en fait, avec une jeune artiste soudanaise qui vit ici au Tchad. Elle s'appelle Nicole et ça donne Watatna Halou. On écoute.

0: Watatna Alou, Mandé Célestin en fait ici avec Nicole. Nous sommes à Bayeli cette fois-ci avec Mamadou Kaina. Bonjour.
1: Oui, bonjour Papa Gentil.
0: On dit quoi, Papa Gentil vous écoute. Ça va, Bayeli?
1: Bayeli va bien. Et comment va Nyamena?
0: Nyamena, quoi d'Abuja? Voilà, il manque juste le coq qui est en train de crier à côté là et puis c'est tout. La journée sera validée. Sinon.
1: J'ai dit pour le thème là, vous demandez
0: le thème national.
1: Le thème national.
0: Oui.
1: Ok, le thème national. Je propose agir pour l'humanité. Résilience et solidarité face aux crises et chats.
0: D'accord.
1: Et pour les activités prévues, c'est toujours au Tchad, non?
0: Oui, toujours.
1: Nous avons une marche sportive de la solidarité, éco-citoyenneté, don de sang et débat. Et la première dit quoi déjà?
0: La première, en quelle année la journée internationale de l'aide humanitaire a été instituée?
1: En quelle année la journée mondiale
0: de l'aide humanitaire a été instituée?
1: C'était le 15 décembre 2008.
0: 2008.
1: Oui.
0: D'accord.
1: Le 11 décembre 2008.
0: 11 décembre 2008.
1: Oui, et elle a été célébrée pour la première fois en 2009.
0: En 2009.
1: Oui.
0: D'accord, c'est noté.
1: Bonne animation.
0: Merci beaucoup. On est ensemble. 61 53 53 20, c'est le numéro d'appel.

0: Nous sommes cette fois-ci à Farchama du Rio avec Ada. Ada, bonjour.
1: Bonjour, ma collègue.
0: On dit quoi, cher Ada?
1: Alhamdulillah, ça va, tout va bien.
0: D'accord. Quelles sont les bonnes nouvelles?
1: Ah, la bonne nouvelle, il y a la pluie qui est douce, mais très calme. C'est ça la bonne nouvelle pour moi.
0: D'accord, c'est bien. Et les activités, ça va?
1: Oui, ça marche un peu mieux.
0: D'accord, c'est bien. Oui.
1: Ok, pour la question numéro 1.
0: La question numéro 1, d'accord.
1: Je propose 2008.
0: 2008, d'accord.
1: Et pour les thèmes, je propose agir pour l'humanité.
0: Agir pour l'humanité. C'est tout? Ada? Il est parti? Agir pour l'humanité, juste, c'est ça? C'est encore la suite, je crois. 61 53 50 20, c'est le numéro d'appel, 12h25 minutes. Monde Célestin, en fait, ici, avec Nicole Sadon, Watatno, Halou. On écoute.

0: 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Nous repartons une fois de plus à Béché. D'où nous rappelle là. Dorsna Morizero, bonjour.
1: Bonjour, Magalé.
0: Bonjour, bonjour, bonjour. On dit quoi?
1: Oui, ça va.
0: Mm-hmm.
1: Je vais revenir un peu à arranger celle des activités là.
0: Les activités, d'accord.
1: Oui.
0: Mm.
1: Les activités, y compris une marche sportive.
0: Et,
1: ouais. Et de la solidarité.
0: Mm-hmm.
1: Et il y a aussi les séances de plantation des arbres.
0: Mm-hmm.
1: Les opérations de don de sang.
0: Mm-hmm.
1: Conférences, débats.
0: Et, ouais.
1: Et sur le VBG,
0: mmh.
1: Je pense que c'est ça.
0: D'accord, c'est ça. C'est ça, vous voilà, pensez que c'est ça.
1: Mmh.
0: D'accord, merci, c'est noté. Ok, merci beaucoup. Je vais devoir rappeler les trois questions avant qu'on ne passe à un autre son. La première question, en quelle année la Journée mondiale de l'aide humanitaire a été instituée? Deuxième question, quel est le thème de l'édition 2026 de la Journée mondiale de l'aide humanitaire? Et enfin, quelles sont les activités prévues à l'occasion de la Journée mondiale de l'aide humanitaire édition 2026? 61 53 53 20. C'est le numéro d'appel. Nous allons cette fois-ci écouter Kesta qui va nous chanter Kamaza. C'est une exclusivité. Le son n'est pas disponible sur les réseaux, les plateformes de téléchargement libres, mais par contre, il est disponible sur les plateformes de téléchargement légales. Vous payez et vous avez le son. Et nous, on a eu la chance que l'artiste nous ait envoyé directement le son. On écoute Kesta.

0: On repart une fois de plus à Béchy. Cette fois-ci, on me dit que c'était Didine Hamad qui est là au bout du fil. Bonjour.
1: Ah bonjour, ça va?
0: Ça va très bien, j'espère que j'ai bien prononcé le nom. Hein. T'es Jadine, non?
1: Ouais, c'est Jadine Hamad.
0: D'accord.

0: Pour la deuxième question.
1: Deuxième question.
0: Ouais. Pour la loi de
1: Oui. Allô, Ahmad? Le parti? Ah, désolé, désolé, désolé, 61 53 53 20, c'est le numéro d'appel. Qu'est-ce que t'as avec Kamaza sur la platine de votre radio? On écoute.

0: Nous sommes cette fois-ci à Douguia avec le capitaine Jafar Brahim. Bonjour, Capi.
1: Oh, salam alaykoum, patron.
0: Alaykoum assalam, chef. On dit quoi? A fait chang chang.
1: Mais qu'est-ce que
0: tu as? Hein?
1: Qu'est-ce
0: que tu as? Oui. C'est ça. Donc, okay. Il nous a envoyé le son hier. Ok, Nadi Biden, on est d'attendre à Yedjibus.
1: Ah, il veut l'inviter.
0: C'est ça. D'accord, il n'y a pas de souci.
1: Bon.
0: Pour la première?
1: Pour la première. Je prends comme ça tout hasard 2008.
0: 2008, d'accord, c'est noté. Deuxième
1: question.
0: Elle va.
1: Agir pour l'humanité. Les unités et solidarité. Pas au Christ, au Tchad.
0: D'accord.
1: La troisième.
0: Oui.
1: Marc, poursuivre des solidarités. Et quoi, sexualité dans le sang. Et des potes.
0: D'accord.
1: Big
0: Patron!
1: Bonne animation!
0: Merci, on est ensemble, à tout à l'heure! Merci beaucoup! 61 53 53 20, c'est le numéro d'appel. En quelle année la Journée mondiale de l'aide humanitaire a été instituée? Deuxième question, quel est le thème de l'édition 2026 de la Journée mondiale de l'aide humanitaire? Et enfin, quelles sont les activités prévues à l'occasion de la Journée mondiale de l'aide humanitaire édition 2026? 61 53 53 20, c'est le numéro d'appel.

0: Le sommet de bas, cette fois-ci avec Marcel. Marcel, bonjour.
1: Bonjour.
0: Oh, du quoi, Marcel?
1: Ça va, ça fait très longtemps.
0: Ça fait très longtemps, ça va, Doba, c'est bon?
1: Doba, ça va, on est arrosé.
0: Arrosé, la radio, ça émet déjà? Est-ce qu'il y avait un problème d'énergie, là?
1: Bon, non, ça là, j'ai...

0: J'avais lancé avarément comme ça.
1: Ah, d'accord. ça va venir. La panne sera réglée, donc vous allez nous recevoir.
0: Bon, espérons.
1: On espère bien. Et on espère également que les personnalités originaires de Doba sont à l'écoute et ils vont aider Tchadlek à pouvoir remédier à cette situation.
0: Oui, oui.
1: On espère bien. C'est important que vous nous suivez.
0: Que Dieu les donne courage.
1: Amen, c'est ça. D'accord.
0: Ça va?
1: Oui, ça va très bien.
0: Ah,
1: on commence par la première question, c'est ça?
0: Oui, la première question, je n'ai pas encore les questions.
1: D'accord. En quelle année la Journée mondiale de l'aide humanitaire a été instituée? Deuxième question. Dites-nous, quel est le thème de l'édition 2026 de la Journée mondiale de l'aide humanitaire? Et la troisième, quelles sont les activités prévues à l'occasion de la Journée mondiale de l'aide humanitaire, édition 2026?
0: Ok.
1: D'accord, il n'y a pas de souci. Merci. À tout à l'heure, 61 53 53 20. C'est le numéro d'appel.

0: Kesta, exclusivité sur votre radio avec Kamaza. Merci Kesta. Comment il se devoir? À quel moment il pourra être là pour faire l'émission avec nous? Peut-être après l'émission, on verra bien. Nous sommes à Mbalabayon avec Mbaye Donadi Urbain. Bonjour. Comment allez-vous, cher Mbaye? Vous allez bien? D'accord. Merci beaucoup. Vous êtes en direct sur votre radio? Oui.
1: Oui.
0: Allô, Mbaye?
1: Ouais.
0: Vous êtes en direct?
1: Oui, bien sûr, je suis prêt maintenant.
0: D'accord, allez-y, on commence par quelle question?
1: Le numéro 1, là.
0: D'accord, le numéro 1 dit ceci: en quelle année la Journée mondiale de l'aide humanitaire a été instituée?
1: Je propose 2008.
0: 2008, d'accord, c'est noté. Deuxième question, quel est le thème de l'édition 2026 de la Journée mondiale de l'aide humanitaire?
1: Allô?
0: Oui, je vous écoute.
1: Allô?
0: Oui, Mbaye?
1: Président?
0: Oui. En quel est le thème de l'édition 2026 de la Journée mondiale de l'aide humanitaire?
1: Bien, donc
0: d'accord, à tout à l'heure, Mbaye. Merci. 61 50, on salue tous ceux qui nous suivent depuis Mbalamayo, Banyo, voilà, c'est ça. 61 53 53 20, c'est le numéro d'appel. Après Kesta qui nous a chanté Kamaza, nous retrouvons cette fois-ci Ono Solo qui va nous chanter ici Pardonner.

0: Il est exactement 12h40 minutes. Nous repartons une fois de plus à Béché. Cette fois-ci, c'est M. Kampete qui est au bout de fil. Bonjour Kampete. Allô.
1: Bonjour.
0: Bonjour, comment allez-vous?
1: Bien, merci, ça va.
0: Ça va très bien également par ici.
1: Ndjamena va bien.
0: Ndjamena Koura Boudja, comme tu dirais quelqu'un.
1: C'est
0: hein?
1: D'accord.
0: Oui, ça va?
1: Je commence par la troisième. Bon, les activités sont entre autres une marche sportive et les qualités.
0: Oui.
1: Les dons du sang. Plantation des arbres et conférence des vents.
0: D'accord.
1: La première question, je propose en 2008.
0: La deuxième.
1: Et la deuxième question. Agir pour l'humanité.
0: Oui.
1: Résilier à la solidarité.
0: C'est tout, votre voc? Merci beaucoup. 61 53 53 20, c'est le numéro d'appel. En quelle année la Journée mondiale de l'aide humanitaire a été instituée? Deuxième question, quel est le thème de l'édition 2026 de la Journée mondiale de l'aide humanitaire? Pour finir, quelles sont les activités prévues à l'occasion de la Journée mondiale de l'aide humanitaire édition 2026? 61 53 53 20, c'est le numéro d'appel. Alors, comme le temps est en train d'aller très vite, on va faire chop-chop. Après Ono Solo, on va retrouver cette fois-ci Ligui qui va nous chanter Tama Tama. On écoute Tama Tama.
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0: Quelles sont les bonnes nouvelles du Barça?
1: Les bonnes nouvelles, juste pour souhaiter la bienvenue au capitaine de l'Espagne.
0: N'est-ce pas? D'accord.
1: Le grand Rodri.
0: N'est-ce pas?
1: Oh, il est à Barcelone, là.
0: Ah, c'est
1: Je
0: bien.
1: Je suis content.
0: Pardon?
1: Je suis content. Celui qui a soulevé la Coupe du Monde, il est maintenant en Catalogne.
0: Voilà, c'est ça.
1: C'est ça sa place. Sa place, elle est ici.
0: N'est-ce
1: en
0: pas?
1: Catalogne.
0: N'est-ce pas? Ok, c'est bien.
1: À part cela.
0: Oui, Dieu merci, ça va très bien.
1: Ah, donc hier, c'était officiel, hein?
0: Oui, mais c'était officiel.
1: Avant hier, là, quoi. Bon, j'allais dire... Avant, là, c'était l'autre, là. Comment dirais-je? Le zoomer, quoi.
0: Oui, maintenant, c'est confirmé.
1: Voilà, maintenant, c'est confirmé hier.
0: Oui, c'est ça. On va faire comment? On va faire comment?
1: Avec la pluie.
0: C'est ça.
1: Bon, aujourd'hui, là, je suis désolé pour les questions. Peut-être une prochaine fois.
0: Il n'y a pas de souci. C'est l'esprit. Hein, quand déjà on est en esprit avec la famille, il n'y a pas de souci.
1: Oh, ouais, c'est ça. Salut tout le monde. Quoi.
0: Merci, c'est gentil.
1: Allez, merci.
0: Merci et bien des choses à la famille et aux collègues.
1: Ah, aux collègues du travail?
0: Oui.
1: Ah, ok. Mes condoléances aussi à l'honneur.
0: Merci beaucoup, merci. On a perdu une collègue qui a un très bon rapport avec tout le monde.
1: Une très jeune femme.
0: Très jeune femme, intelligente.
1: C'est ça.
0: Très polie.
1: C'est la vie.
0: C'est la vie. Que Dieu...
1: C'est le chemin de tout le monde.
0: Que Dieu l'accueille.
1: Surtout l'émission La Lécoula en arabe, là.
0: Oui. Elle a fait beaucoup de choses, hein, beaucoup de choses. Même, Dari, d'autres reportages.
1: Oui,
0: Dari aussi, elle a fait plusieurs numéros. Elle a fait beaucoup de missions. Elle est allée en mission également dans plusieurs parties du pays. Voilà. Ah bon, on garde des très bons souvenirs d'elle.
1: Merci. Que son âme repose en paix.
0: Amen.
1: Merci beaucoup.
0: Merci. Merci. On est ensemble.

0: Tamatama, les guis abattent sur la platine de votre radio. Nous sommes cette fois-ci à Facha avec Albarka. Bonjour.
1: Bonjour.
0: Comment allez-vous, cher Albarka?
1: Je vais bien, vous?
0: Dieu merci, ça va très bien.
1: La famille, ça va?
0: La famille se porte à merveille. De votre côté, ça va aussi, non?
1: Oui, tout va bien ici.
0: D'accord, c'est bien. Mm-hmm.
1: Okay. De prendre le train en marche, est-ce que vous pouvez me reprendre les questions?
0: Il n'y a pas de souci, c'est votre droit. La première question, en quelle année la Journée mondiale de l'aide humanitaire a été instituée?
1: La
0: deuxième question, quel est le thème de l'édition 2026 de la Journée mondiale de l'aide humanitaire? Et enfin, la troisième, quelles sont les activités prévues à l'occasion de la Journée mondiale de l'aide humanitaire édition 2026?
1: Bon, alors j'avais la première question, voir.
0: Oui, allons-y.
1: 2008,
0: d'accord, je note. Deuxième.
1: Voilà, je reviens pour les deux questions.
0: D'accord, pas de souci. Merci. Merci beaucoup. Merci beaucoup. On salue également tout votre entourage. On va vous raccompagner cette fois-ci avec un autre son chanté ici par Frédéric Mawata, le représentant du Tchad à The Voice de cette année. Il va nous chanter ici Zamzoro. On écoute Zamzoro de Frédéric Mawata.
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Ah oui, Nalimbe, Zamzoro, ça me fait penser à notre Zamzoroman. Lui, on l'appelle Zimta Bemadjou Roger. Il est tout le temps attiré à quatre épingles. Zamzoro, ah oui. Frédéric Mawata, pour ceux qui l'ont vu dans les rues de N'Djamena ici, c'est un jeune qui est très talentueux, qui vit actuellement en Côte d'Ivoire, Abidjan, bien sûr. Il est également vidéaste et lors de la dernière édition de The Voice, hein, sur canal, il a représenté valablement le théâtre. Il était dans l'équipe de Mewé, Frédéric Mewé. Voilà. Et malheureusement, il n'est pas arrivé en finale, mais ça va. Il a au moins fait flotter le drapeau tchadien de l'autre côté. Merci à Frédéric Mawata. Mesdames, messieurs, je rappelle que nous avons trois questions. La première question, en quelle année la Journée mondiale de l'aide humanitaire a été instituée? Deuxième question, quel est le thème de l'édition 2026 de la Journée mondiale de l'aide humanitaire? Et enfin, quelles sont les activités prévues à l'occasion de la Journée mondiale de l'aide humanitaire édition 2026? 71 53 580 sur le numéro d'appel. Après Frédéric Mawata, retrouvons cette fois-ci Browning T. Bambi, on écoute. Bambi.

Il s'appelle Bonti. Il nous a permis de nous replonger dans le passé, bien sûr, hein, dans le passé avec cette chanson. Merci beaucoup à lui. On fait comme ça un clin d'œil à Séraphin Bonota qui est à l'écoute. Mbaye les Parisiens également qui est à l'écoute. Merci pour votre fidélité. Et après Bonti, retrouvons cette fois-ci Maïberi qui va nous chanter Tamdo. Désolé, hein, les appels, on n'arrive pas à les prendre en direct. C'est pas notre faute. C'est le réseau, donc nous on n'a rien à voir avec ça, mais c'est un peu ça nous déçoit un peu quand même que les réseaux nous fassent ça, hein. Merci, on écoute le dernier titre en attendant vos appels. Merci.

0: My Berry avec Tamdou sur la platine de votre radio, un très bon son qu'on aime bien passer. J'envoie comme ça à Mota Danette Blandine qui aime particulièrement ce son. Merci. Nous avons un de nos auditeurs au bout de fil. Il a bravé le réseau. Il est là avec nous. Il nous appelle de Bédingangali. M.O. Cube, Manoumana Mathieu, bonjour.
1: Bonjour, Makarito. Comment allez-vous?
0: Ça va bien. Et de votre côté là-bas?
1: Oui, ça va. Comment Djabangato?
0: Ça va, Djabangato. Ça va très bien par ici.
1: Vous le savez bien, n'est-ce pas?
0: Oui, tranquille.
1: Après mon cardé, là, c'est cardé de l'homme aussi.
0: D'accord. C'est bien ça, c'est bien. Mm-hmm. Okay. Et il fait beau temps là-bas, il paraît.
1: Non, ici, à Djabangali, il fait beau temps. On contemple bien les herbages, la digue là. Mm-hmm. On se tourne vers Kouzéry comme ça, là. C'est beau à voir.
0: D'accord, merci, c'est bien. Mm-hmm.
1: Et avec les ricons de saison, là, on voit très bien que c'est une très bonne nature là-bas.
0: D'accord, c'est bien. Ok, oui.
1: Okay. Juste pour vous dire, Bicope, avec les retards des réseaux, là, ça a été vraiment interrompu.
0: Franchement, c'est ça.
1: Donc je pense à ma voisine, Ania Kaban, aussi à vous, et à Reptina Maurice, à Polistari. Mm-hmm. Ils étaient comptés, c'est ça?
0: Oui, des comptés à partir de 3.
1: Oui.
0: Mm-hmm.
1: Je compte.
0: Mm-hmm.
1: Le technicien.
0: Oui.
1: Matalek.
0: Oui.
1: Marie.
0: Merci beaucoup. Alors, on s'en va au bout de l'émission. Mesdames, ici, c'est pratiquement terminé pour ce deuxième numéro, troisième autant pour moi, de cette émission, de l'émission Garde l'écoute. Nous avons trois questions. La première question, en quelle année la Journée mondiale de l'aide humanitaire a été instituée? Il fallait juste proposer le 19 août 2008 par l'Assemblée générale des Nations Unies. Elle est fixée au 19 août de chaque année. Elle commémore l'attentat du 19 août 2003 contre le siège de l'ONU à l'hôtel Canal à Bagdad en Irak. 22 travailleurs humanitaires dont le diplomate Sergio Vieira de Melo avait perdu la vie au cours de cet attentat. Deuxième question, quel est le thème de l'édition 2026 de la Journée mondiale de l'aide humanitaire? Il fallait juste proposer agir pour l'humanité, solidarité et résilience face aux crises au Tchad. Et enfin, la dernière question, quelles sont les activités prévues à l'occasion de la Journée mondiale de l'aide humanitaire édition 2026? Il fallait juste proposer marche sportive, journée de plantation d'arbres, cérémonie officielle marquée par le don de sang, une conférence débat sur la protection des femmes et des filles. Et pour la première question, le tout premier à nous faire la proposition, c'est Dorsna Maurice de Puyabéché, suivi de Mamadou Kainam de Baïli et de Ada de Fatia Majurio. Donc, félicitations à Dorsna Maurice, à Mamadou Kainam et à Ada de Fatia Majurio. Deuxième question, encore Dorsna Maurice était le tout premier à nous faire la proposition, suivi de Mamadou Kainam de Baïli et de Jafar Brahim de Douguia. Donc, félicitations à vous, Dorsna Maurice, Mamadou Kainam et à Jafar Brahim de Douguia. Et enfin, pour la troisième question, Mamadou Kainam était le tout premier à nous faire la proposition depuis Baïli, suivi de Dorsna Maurice d'Abéché et de Jafar Brahim de Douguia. Donc, félicitations à vous, Mamadou Kainam, Dorsna Maurice et Jafar Brahim de Douguia. Nous félicitons toutes ces personnes qui ont eu les bonnes réponses et mention spéciale à Dorsna Maurice et à Mamadou pour avoir trouvé les trois réponses. Mesdames, Messieurs, sachez que Rigobert Abidi est à la technique. À ses côtés se trouve le jeune Rébaï Stéphane Mbaimou. Ah oui, au micro, je suis votre humble serviteur. Rappelez-moi quand vous voulez, Alexis Dimasra Macalex. Je vous laisse en compagnie de Céline et Émile qui vous conduiront jusqu'à 15h. Quant à moi, je vous donne rendez-vous demain sur la même station, à la même heure. Retenez bien le numéro 61-53-53-20 pour un autre numéro de votre émission. Gardez l'écoute. Bon appétit à toutes et à tous. À demain.

0: à moitié du chemin.
1: Mesdames et messieurs, à l'écoute de nos programmes, nous sommes à 13h passé de 6 minutes. Vous venez là de suivre votre émission interactive avec Mac Alex, Kim Z et Anonyme. On l'a accompagné dans leur titre « On t'avait dit » en fond sonore. Vous écoutez Dilson, le cheval caché, dans son titre « Ça y est ». Voilà.

0: Ah oui, ça y est, au lieu de chercher ta part, tu n'aimes pas fournir d'efforts, tu es là seulement à chercher ta part derrière les autres. Mais si eux ont fait pareil, alors où iras-tu manger à présent? Merci à Dilson, le cheval caché, qui nous a chanté son titre Ça y est. Nous sommes à 13 heures, passées de 10 minutes à présent. Je vous invite à suivre votre magazine sur la migration interne. Bonne écoute. Mesdames, Messieurs, bienvenue sur ce magazine consacré à la migration interne. Pour parler des conséquences socio-économiques, nous avons rencontré un économiste, un analyste politique et aussi recueilli quelques témoignages des jeunes. Au micro, je suis Yana Matseline. À N'Djamena, la capitale du Tchad, plus jamais, l'on constate que la migration interne devient un phénomène inquiétant. De nombreux jeunes quittent leurs parents et activités champêtres, débarquant dans la capitale à la recherche d'une vie meilleure. Situation qui n'est pas sans conséquences. Écoutons les témoignages de ces jeunes à la recherche d'opportunités.
1: Bon, je vis ici à N'Djamena depuis 6 ans. Nous vivons dans une zone un peu reculée. Ce déplacement est beaucoup plus pour mener notre vie à un niveau un peu élevé dans le domaine des études. C'est ça la cause de ce déplacement ici. Je peux dire chômeur en temps terre, débrouillard aussi. Donc chaque chose a son temps. Quand on n'a pas encore une vie stable, on doit se chercher de gauche à droite à exister. Donc c'est pourquoi. Et on peut aussi dire satisfait d'une part concernant aussi les activités menées. Aussi, donc, la rémunération concerne aussi le niveau de travail. Donc, c'est ça. Des fois, la société nous ramène des arguments non fondés que non, elle est en faillite. Ceux qui ont des contrats avec elle ne leur répondent pas vite. En fait, concernant le paiement, il n'y a pas une satisfaction totale, on peut le dire. On fait avec.
2: J'ai vu ici à N'Djamena il y a de cela 3 ans. Je suis un étudiant en deuxième année à l'université Emikoussi en sciences infirmières. Avant, j'étais à Bangor. Le fait de rester sur place, ça ne donne pas. Surtout pour un jeune, tu ne dois pas rester sur place pour plusieurs raisons. Pour les études supérieures, si tes parents n'ont pas de moyens, donc toi-même, tu peux, n'est-ce pas, tu peux venir ailleurs, tu peux chercher le petit boulot pour, n'est-ce pas, poursuivre tes études. Mais si tu restes dans ta localité sur place, je crois que parfois il n'y a pas des activités. Et là, c'est un peu compliqué. Tu ne peux pas t'en sortir. Donc, le meilleur choix, c'est de quitter ta localité et puis venir dans une capitale comme N'Djamena. Tu peux avoir un petit boulot. En travaillant, tu peux poursuivre tes études là, normalement. Là, il n'y aura pas de difficultés. Ici, à N'Djamena, il y a assez d'activités. Bon, ici, il n'y a pas de travaux champêtres, mais il y a quand même des chantiers et autres. Pendant les vacances, je travaille et c'est comme ça que je progresse. Il n'y a pas une mauvaise activité. Il faut se donner au travail. Quand on est jeune, on ne doit pas rester sur place. Ton boulot, c'est ton boulot. Je suis très heureux de ce que je fais comme travail. Et ça me donne le courage. Et ça me donne la force. C'est une bonne chose pour moi, quoi. Je peux me prendre en charge, en fait. Le travail est une source du bonheur. Le peu que je trouve là, ça me permet de faire mes petits besoins. Mais si je restais sans rien faire là, je ne peux pas m'en sortir, quoi. Je suis obligé de faire ce travail et en travaillant, je me libère.
0: Après les témoignages de ces jeunes en quête d'opportunités, nous nous sommes entretenus avec les spécialistes sur les conséquences socio-économiques de la migration interne. Docteur Yamingue Betimbaye, analyste politique.
3: Dans le contexte tchadien, la migration interne est liée essentiellement à la recherche d'opportunités parce que ce qu'on observe, c'est une migration qui est aussi caractérisée par la dimension économique. Donc, c'est davantage une migration économique interne et qui se fait du milieu rural vers le milieu urbain essentiellement, si on écarte une nouvelle dimension qui est en train de monter, qui est cette migration vers les sites d'exploitation minière. Essentiellement, c'est une migration qui est liée à la recherche d'opportunités, parce qu'il y a plus d'opportunités finalement dans les milieux urbains que dans les milieux ruraux, où les sources de production sont de plus en plus affectées. Par exemple, on voit des personnes, beaucoup plus des jeunes, qui quittent des milieux ruraux où la terre devient de plus en plus infertile, où les conditions physiques du milieu sont affectées par le changement climatique et donc il y a un dérèglement pluviométrique qui ne garantit plus des rendements agricoles ou des rendements pastoraux élevés. Mais à côté de ces facteurs liés aux productions en général, il y a aussi des conflits familiaux, des conflits sociaux qu'on observe parfois dans certains milieux ruraux. Et ce sont des conflits qui sont quelquefois interclaniques avec un poids plus élevé de certaines familles ou de certains clans sur les autres. Et à cause de ces conflits, certaines personnes sont obligées de quitter leur milieu classique de vie pour aller à la recherche des conditions de vie, mais aussi d'autres sites pour vivre. Il y a un facteur qu'on ne voit pas souvent, c'est la rigidité des pouvoirs locaux. Certains pouvoirs locaux sont très rigides. Au fur et à mesure, on se retrouve aussi en face d'une jeune génération qui n'accepte plus de supporter le poids de cette rigidité des pouvoirs locaux. Cela peut s'illustrer par exemple par le fait que dans certains villages, les terres se raréfient et donc ce sont soit les chefs, les membres des familles des chefs, ou bien ceux qui ont un peu plus de revenus, qui passent par les chefs de terre et qui ont accès aux terres qui sont encore productives. Et le reste des parcelles pratiquement non productives sont affectées aux autres. Lorsqu'il y a des contestations, ces contestations sont souvent sévèrement réprimées. Donc cette rigidité des pouvoirs traditionnels, en partie, contribue aussi à alimenter cette migration interne.
0: Bien, quel est l'impact de la migration interne sur les villes?
3: Ce qu'on observe, ce qui est souvent relevé, c'est la question de l'insécurité. Parce que, tort ou à raison, on considère que ce sont ceux qui viennent des milieux ruraux, qui ont très peu de moyens, très peu de ressources, qui vivent dans une certaine précarité et qui vivent à la lisière des villes, ils vivent dans les quartiers périphériques ou dans les villages environnants et qui interagissent au quotidien avec l'espace urbain. On met sur la tête de ces acteurs beaucoup de travers liés à l'insécurité. On dit qu'ils n'ont pas suffisamment à manger et donc parfois ils utilisent des moyens déloyaux pour accéder à des revenus. Parfois ils complètent leur alimentation par de l'alcool, par des stupéfiants et ça contribue à alimenter les insécurités dans l'espace urbain. Mais il n'y a pas que l'insécurité. Il y a aussi la promiscuité. Dans certains quartiers de certaines villes, on retrouve une surpopulation inquiétante. Par exemple, dans la capitale, à N'Djamena, il y a des quartiers où on peut retrouver une quarantaine ou une cinquantaine de personnes dans une petite concession avec à peine 5-6 maisons d'une pièce. Donc, il y a une promiscuité qui ouvre la voie aussi à d'autres problèmes, des problèmes de maladie, mais aussi des problèmes de malnutrition et ainsi de suite. À ces deux éléments s'ajoute une dynamique de ruralisation. Il y a une dynamique très forte de ruralisation des espaces urbains. Certaines villes prennent finalement l'allure des gros villages et certains quartiers de certaines villes prennent l'allure des villages au vu des phénomènes qui s'y déploient. Que ce soit dans la capitale ou dans certaines grandes villes, et il suffit de passer les week-ends dans certains quartiers pour avoir l'impression d'être dans des villages. Parce que ces migrants qui arrivent des milieux ruraux transposent leurs propres pratiques culturelles pour ne pas peut-être être totalement déconnectés. Donc, par exemple, ils organisent des vastes festivals de danse, peut-être pas organisés, ou de ce qu'on peut appeler des kermesses, où l'alcool, la bière locale coule à flot, où les gens dansent toute la nuit, et parfois même jusqu'au petit matin, et même certains lundis matins, on les retrouve encore tout groggy dans ces espaces-là. Donc, il y a cette dynamique de ruralisation de certains espaces urbains, finalement, qui sont aussi observés, et ces dynamiques sont liées aussi à cette migration interne.
0: Mais comment faire pour freiner ce phénomène?
3: Ah, vous posez une très grande question. C'est vraiment la question à $1000, si on peut le dire ainsi. Je crois que la meilleure façon de corriger un travers, c'est de s'attaquer aux causes du travers. Si on considère que la migration interne ouvre la voie à des problèmes, ça crée plus de problèmes que ça n'apporte des solutions. À tous les niveaux, il faudrait peut-être scruter les facteurs qui alimentent cette migration, qui alimentent ce phénomène et s'efforcer à couper ces facteurs. On disait tout à l'heure que la pauvreté était à la base parce que certains acteurs étaient à la recherche des opportunités. aujourd'hui, il n'est un secret pour personne que les villes sont devenues très attrayantes, à tort ou à raison. Lorsqu'on est dans le milieu rural, on pense que la ville, c'est l'Eldorado. N'Djamena est perçue dans certains villages comme des habitants de N'Djamena perçoivent l'Europe ou les États-Unis ou le Canada. Donc on a l'impression que ce sont des espaces où il suffit d'arriver pour s'en sortir. Peut-être qu'il faudrait déconstruire ces perceptions en apportant les opportunités dans le milieu rural. Quoi qu'on dise, il y a très peu d'opportunités dans le milieu rural. Quand on sort des grandes villes, on fait face à un niveau de pauvreté parfois effrayant. Il y a même des études des instances gouvernementales qui confirment que la pauvreté au Tchad est davantage rurale qu'urbaine. Donc, c'est ramener les opportunités aussi dans le milieu rural. C'est aussi regarder de près comment certains conflits, même des conflits familiaux, sont gérés au niveau rural. Parfois, les acteurs provinciaux ou les acteurs nationaux réagissent sur le coup et après, on abandonne la population au contact de ses propres pouvoirs locaux avec parfois des travers qu'on n'imagine pas. Donc, c'est être assez regardant dans la gestion de ces conflits claniques, de ces conflits familiaux, de ces conflits sociaux finalement dans le milieu rural. Et c'est aussi veiller à ce que les pouvoirs locaux soient un peu plus corrects. Ça tombe bien que le Tchad soit en train d'amorcer un nouveau processus de décentralisation. Et cette idée de rapprocher davantage l'administration des administrés, de transférer certaines compétences qui sont jusqu'à là exercées au niveau national à des niveaux locaux, c'est quelque chose qui pourrait aider. Donc les collectivités autonomes devraient être soutenues par le pouvoir central à développer des politiques d'emploi sérieuses, à développer des initiatives d'emploi sérieuses d'abord et à être aussi très proches de ces problématiques. Je parlais des conflits, je parlais des questions de pouvoir. Et faire en sorte que ces problématiques ne contribuent pas à alimenter le phénomène de migration.
0: D'accord. Pour finir, quelles sont les propositions qui peuvent encourager les jeunes à rester dans leur village?
3: Je n'aime pas cette question parce que lorsque moi-même je suis en ville, je me vois très mal placé en train de demander à d'autres de ne pas venir en ville. Pourquoi moi je reste en ville et je ne veux pas que les autres viennent en ville? Je pense que ça aussi, c'est une question existentielle. On ne peut pas empêcher à des jeunes ruraux de se chercher en ville. La migration, elle est liée à la vie humaine. La mobilité est liée à la vie humaine. Les gens se déplacent qu'on le veuille ou non. Et donc, il faudrait aussi organiser cette migration, organiser cette mobilité, faire en sorte que les gens ne se déplacent pas pour rien. Peut-être aussi donner la possibilité à des jeunes ruraux de venir de temps en temps en ville et de repartir. C'est un peu ce que les Occidentaux font, par exemple, à travers des bourses de mobilité qui identifient certains jeunes avec certains profils et qui se déplacent. Si aujourd'hui, il y a ces initiatives au niveau des ministères comme le ministère de l'élevage ou le ministère de l'agriculture qui identifient des jeunes agriculteurs ou des jeunes éleveurs très efficaces et qu'on déplace, on amène en ville dans le cadre des voyages, d'échanges d'expériences par exemple, ça c'est quelque chose qui peut encourager des jeunes à rester sur place. Ça peut leur donner cette impression qu'il est possible de réussir au village et d'être reconnu en ville et d'être même sollicité en ville sans être totalement déconnecté du milieu rural. Donc il faudrait aller véritablement vers des postures et vers des solutions plus innovantes au lieu de rester dans le recyclage des anciennes solutions où on dit il faudrait obliger les gens à faire ceci, obliger les gens à rester chez eux. Quand ça ne va pas dans le village, les gens sont obligés de partir. À mon avis, c'est véritablement aller vers des solutions plus innovantes.
0: Le phénomène de migration interne reste préoccupant. Les enjeux économiques sont immenses, tant pour les provinces dépeuplées que la capitale surpeuplée. L'économiste Hassan Abdoulaye Kabas nous donne son avis sur la question.
4: C'est un phénomène qui nécessite beaucoup d'attention. La migration des jeunes des zones rurales vers les villes est un phénomène très complexe. Ces jeunes sont influencés par plusieurs facteurs socio-économiques, culturels et environnementaux. En premier lieu, il y a le manque d'opportunités en milieu rural. Les jeunes des campagnes sont souvent confrontés à un accès limité à l'éducation, à la formation professionnelle, aux soins de santé, aussi aux infrastructures de base, comme l'électricité, l'eau potable ou les routes praticables, ainsi de suite. Cette situation crée un sentiment d'exclusion et pousse les jeunes à chercher une vie meilleure ailleurs. Ensuite, le chômage rural et la faible rentabilité de l'agriculture jouent un rôle majeur. L'agriculture, qui est l'activité principale en milieu rural, est souvent pratiquée de manière traditionnelle, avec peu de mécanisation et un accès limité au marché. Vous connaissez aujourd'hui dans nos campagnes, jusqu'à aujourd'hui, nous sommes à la phase de l'agriculture vivrière. Donc les jeunes aspirent à une vie moderne et à une autonomie financière. se tournent vers les villes dans l'espoir de trouver un emploi, même informel, ou se lancer dans leur propre activité génératrice de revenus. Il faut aussi souligner l'influence des médias et les réseaux sociaux qui véhiculent une image attrayante de la vie urbaine. Les jeunes sont exposés à des modèles de réussite citadine, à des styles de vie modernes, à des opportunités perçues comme plus accessibles en ville que dans les campagnes. Cela crée une aspiration collective à quitter les villages pour rejoindre les centres urbains. Les effets du changement climatique qui sont non négligeables, et les dégradations des terres agricoles aggravent cette situation aussi. Les sécheresses, les inondations, la baisse de la fertilité du sol rendent l'agriculture de plus en plus difficile. Tout cela combiné pousse les jeunes à abandonner les campagnes pour survivre.
0: Bien, quelles sont les difficultés liées à cette migration?
4: Les difficultés liées à cette migration sont d'abord d'ordre individuel et collectif. Ces jeunes migrants, bien qu'ils soient motivés par l'espoir d'une vie meilleure, engendrent de nombreuses difficultés, tant pour des migrants et même que pour les villes qui les accueillent. Sur le plan individuel, les jeunes migrants font face à une forte précarité. Beaucoup arrivent en ville sans qualification professionnelle, sans réseau de soutien et sans ressources financières. Ils se retrouvent souvent dans des emplois informels, instables et mal rémunérés. Pour ne pas dire simplement dans le chômage pur et simple, le manque de logement les pousse à vivre dans des quartiers informels, parfois insalubres, qu'on appelle les bidonvilles, où les conditions de vie sont très difficiles. Et sur le plan collectif, les villes sont confrontées à une pression démographique croissante. L'arrivée massive des jeunes migrants met en rude épreuve les infrastructures urbaines. Par exemple, les écoles sont surchargées, les hôpitaux débordés, il y a un manque de logement, insécurité, pollution, etc., etc. Cela peut entraîner une détérioration de la qualité de vie pour l'ensemble des habitants. Donc, en milieu rural, cette migration a aussi des conséquences. Par exemple, en milieu rural, cette migration provoque un déséquilibre démographique. Les campagnes se vident de leur jeunesse, ce qui affaiblit la main-d'œuvre agricole et freine le développement local. Les personnes âgées restent souvent seules, sans soutien, et les activités économiques rurales déclinent. Enfin, cette migration peut engendrer des tensions sociales et identitaires, notamment entre les jeunes qui viennent des villages et la population urbaine, en raison de la compétition pour les ressources, les emplois et les services.
0: À part les difficultés, monsieur, sur le plan économique, à quoi peut-on s'attendre de ce phénomène?
4: Sur le plan économique, la migration des jeunes vers les villes peut avoir des effets ambivalents, à la fois positifs et négatifs. Du côté positif, cette migration peut stimuler l'économie urbaine. Les jeunes apportent de la main-d'œuvre, de la créativité et de l'énergie. Ils peuvent contribuer à la croissance du secteur informel, à la création de petites entreprises, si on peut appeler ça entreprise bien sûr, à l'essor des nouveaux services. Cela peut dynamiser les marchés locaux et favoriser l'innovation, surtout si des politiques d'accompagnement sont mises en place. Cependant, les effets négatifs sont également importants, qu'il ne faut pas négliger. L'arrivée massive des jeunes non qualifiés peut accentuer le chômage urbain, créer une concurrence accrue pour les emplois et augmente la pauvreté. Le secteur informel, bien qu'il absorbe une partie de cette main-d'œuvre, reste fragile et peu sécurisé. Sans politique d'insertion, cette migration peut conduire à une marginalisation économique de nombreux jeunes. En milieu rural, le départ des jeunes affaiblit la productivité agricole et freine le développement local. Cela peut entraîner une baisse des productions alimentaires, une dépendance accrue aux importations et une augmentation de la pauvreté rurale. En somme, pour que cette migration soit économiquement bénéfique, il est essentiel de mettre en place des politiques équilibrées. Par exemple, le développement des infrastructures rurales, création d'emplois aux nouveaux locaux, formation professionnelle des jeunes, l'amélioration des conditions de vie en campagne. Nous espérons qu'avec la volonté de l'État, avec la décentralisation qui a été lancée il n'y a pas longtemps par les chefs de l'État, il y a un séminaire sur la décentralisation, et les chefs de l'État ont exprimé vraiment sa volonté politique de transférer les ressources vers les régions pour que les campagnes aussi se développent. Pour aussi renforcer les capacités d'accueil des villes pour éviter que cette dynamique ne devienne un facteur de crise sociale et économique. Sur le plan économique, voilà les impacts.
0: Merci bien, monsieur, pour votre disponibilité.
4: C'est à moi de vous remercier une fois de plus.
0: La migration interne est un phénomène complexe et préoccupant. Les enjeux socio-économiques sont immenses, tant pour les zones rurales dépeuplées que les milieux urbains surpeuplés. Les solutions de demande une approche à long terme de la politique gouvernementale afin de créer un avenir solide. Mesdames et messieurs, ce magazine a été réalisé grâce à la collaboration technique de Mahamat Nour Moussa Hassan et Abdoulaye Toche. À la présentation, Yanamad Céline. Merci pour votre oreille attentive. À la présentation, Yanamad Céline. Merci pour votre oreille attentive.

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1: Et oui, on dit toujours un artiste ne meurt jamais. La voix de Aljim Carlos, le regretté, qui vient d'accompagner l'émission de l'Exode Rural. Le son est à travers l'émission qui nous conseille d'avoir l'habitude et l'idée de rester dans nos villages chez nous que de déverser tout ça en Djemena. La vie est très dure et compliquée en Djemena. Aimons rester au village, cultiver la terre. 13h passées de 33 minutes. À présent, vos avis et communiqués. Premier volet.
2: À l'occasion de l'élévation au grade de général de brigade de l'Air Force Bichara Kourlou, la population du canton Sorki remercie le maréchal du Tchad, Mahamat Idriss Déby Itno, président de la République, chef de l'État, pour cette marque de dignité et d'honneur accordée à l'Air Force. Elle commande au récipiendaire de maintenir et de doubler sa confiance à l'endroit de la plus haute hiérarchie. Par ailleurs, la population du canton Sorki, avec leur tête, le chef de canton, Al-Hadj Ahmad Aman, est déterminée à soutenir la politique de son excellence, le maréchal du Tchad, Mahamat Idriss Déby Itno, président de la République, chef de l'État, afin de faire du Tchad un pays émergent au règne la paix, la justice et le droit. La direction générale de l'établissement d'enseignement primaire et scolaire général, la Morelle, située à 200 mètres du nord-est du stade olympique Maréchal Idriss Déby de Mandiafa, informe les parents d'élèves que les inscriptions et réinscriptions au titre de l'année 2026-2027 débuteront du 15 août au 30 septembre 2026 de 7h30 à 13h. 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

0: 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Le directeur de l'école privée évangélique de l'Assemblée chrétienne Gilgal de Koundoul, en collaboration avec le comité de gestion, informe les parents d'élèves et l'ensemble de la communauté que les inscriptions et réinscriptions pour l'année scolaire 2026-27 sont ouvertes depuis le 17 août 2026 et se poursuivront jusqu'au 30 septembre 2026. 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
1: 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Deux épreuves écrites d'admissibilité seront proposées. Une épreuve de culture générale portant prioritairement sur le domaine sanitaire et social. 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Notez bien 1, la note inférieure à 7 sur 20 à l'une de ces épreuves sera éliminatoire. Notez bien 2, les filières des spécialités anesthésie, réanimation et ophtalmologie sont réservés aux professionnels de santé tels que les infirmiers diplômés d'État, sages-femmes diplômés d'État ou d'une licence dans le domaine des sciences infirmières. Le dossier des candidatures est composé d'une demande manuscrite adressée au directeur général de la dite institut, précisant la filière choisie, une copie certifiée du bac pour toutes les filières, 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La rentrée académique 2025-2026 est fixée au 2 octobre 2026 à 7h pile, précise pour tous les nouveaux. 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L'École de santé Le Bon Berger, sous tutelle du ministère de la Santé publique et de la Prévention, informe le public que le dépôt des dossiers des candidatures au texte d'entrée en première année au titre de l'année académique 2026-2027 a commencé dans les filières suivantes. 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Par ailleurs, la formation des infirmiers diplômés d'État et sages-femmes diplômés d'État continue. 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
0: Page noire à présent, la famille Zoumadang et la communauté Zimekelo de Ndjaménon en général et les parents ci-dessous, en particulier Sakansou Moïse, docteur Massissou, Atoura, Nadab, Darsoumo, Jean connu sous le nom de Gori, Limégué, Adjopma, Lotte, Baona, Augustin Doumla Adjopma, Gambi Pierre Kevan, Maurice Isrou, Irsou Charles et Adokji, Jonathan ont la douleur d'annoncer le décès de leur fils Et frère Hatoura Félix, connu sous le nom de roi Survenia Djamina, le 18 août 2026, à 2h, cette triste nouvelle s'adresse à la communauté Zimé du Djamina. Son père Dassidi Michel Ouara Daniel Vivra Lévi tous à Zoumadang, Wagoy, Dumanda, Titeino, Akila, René, Djidjima, Timothée, Adamou, Michel, Pasteur, Seylou, Joël, Djidjima, Simplice et Edmond, Weidjige, Toussa, Kelo, Wevo, René, Vumbana, Succès à Bongor, Arambi, Adjopmo et Adapko, Clément, à Pont-Carole. Waman, Dosso et Famarage, Christophe à Krim Krim, Jaksu Balouma, Socrate en France à... et Armel Wassissou, ainsi que Jean-Paul Massissou au Canada et à tous les parents de la diaspora, par ailleurs les parents de Kélo, de Zoumadang et de Zoumadang Wagoy sont priés de rester sur place car la dépouille sera cheminée à Zoumadang le 20 août 2026 et sera inhumée le 21 août 2026 à Zoumadang. Le lieu de recueillement est Sakansou Moïse au quartier Ngonba Sara, situé non loin de l'antenne RTL. Dieu a repris que son nom soit loué. Les familles Malahoulou, Naré Congo, Ngal Toru, Djumor Romi, Djilmadjadoum, Kamra Maji, Koro, Kamra Maji ont le profond regret d'annoncer le décès de leur fille et petite fille, la nommée Chikem Nyayam Lidi, fille de Bangui Naré Gandolo et de Assoum Kamra Maji, survenu le 17 août 2026 à l'hôpital de la mère et de l'enfant, des suites d'une courte maladie. Cet avis de décès s'adresse à Sa Majesté, le chef de canton de Moussa Foyo, et à tous les enfants de Naré Gandolo, à la famille Ngo Kra Mala, les enfants Maria Mala Kedji, tous à Moussa Foyo. Cet avis s'adresse également à Kamra Maji Koulo, à Bemouli Bialoum Kamra Maji, à Roro, Emerikam à Doba, Yando Kad à Abéché et à toute la famille de Djaménon, Sar Koumra Moïsala et Dilgala. Le lieu de recueillement est au domicile de Djumor Romi, 6 au quartier Atron, à l'est du lycée El Elion. L'enterrement aura lieu le vendredi 21 août 2026 au cimetière de Toukra, que l'âme de la défunte repose en paix. La famille Amadok et la famille Nanalgué Ouaga annoncent avec regret le décès de leur fille Khadija Mireille, connue sous le nom de Mimi, décès survenu le dimanche 16 août 2026 à Djaménon, des suites d'une courte maladie. Cet avis s'adresse aux parents, amis et connaissances du Tchad et d'ailleurs et en particulier à la famille de Koumra Sar Beboro Kaba 7 Kaba 8 Kangoro et à toute la communauté Nar. Par ailleurs, la date de l'enterrement est prévue pour le samedi 22 août 2026, le lieu de recueillement est au domicile de la défunte à Walia Tradex, 13h passé de 44 minutes. Mesdames et messieurs, la suite de vos communiqués après le journal. La Radio Tchad, par nos voix, adresse ses sincères condoléances à toutes ses familles et pleurées.

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0: 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Dans nos studios, il est 14h pile. Le journal, c'est une présentation d'Innocente Virginia Kumba. Bonjour et bienvenue, Innocente.
1: Merci. Bonjour Céline, bonjour à tous. Le développement du pays passe également par l'industrialisation et la modernisation du secteur commercial. Ce mercredi, des accords sont signés entre le gouvernement et des partenaires en vue d'une prochaine zone industrielle. Vous aurez les détails avec Adhira Runchek dans ce journal. 19 août, journée mondiale de l'aide humanitaire dans l'est du Tchad où sévit une crise humanitaire liée à l'afflux des réfugiés. La célébration est marquée par des dons de sang et de vivres, gestes des travailleurs humanitaires. Nous ferons le point à suivre également la chronique sport. Mesdames et messieurs, une fois de plus, bonjour et bienvenue aux 14h de Radio Tchad. Un peu plus d'une semaine après le lancement des travaux, les conseillers de la République viennent de boucler la deuxième session ordinaire de l'année 2026. Cette session du Conseil économique, social, culturel et environnemental était placée sous le signe des défis de l'administration publique. À l'ère du numérique, la cérémonie de clôture s'est déroulée en présence du vice-premier ministre Liman Mahamat, qui a représenté le chef de l'État, Isabelle Népité.
2: Après deux semaines d'intenses réflexions, les conseillers ont passé au pain fin les leviers indispensables à la modernisation de l'État. Au cœur des débats, l'adéquation entre les défis énergétiques et le renforcement des capacités humaines, deux préalables jugés incontournables pour réussir la digitalisation des services publics. Pour le président du Conseil économique, social, culturel et environnemental, Ahmad Mbodou Mahamat, cette deuxième session a permis d'affiner et d'approfondir la vision de l'État tchadien en matière de transition numérique.
3: Au terme de nos travaux, une exigence s'impose à nous tchadiens, celle de passer de la réflexion à l'action. À cet effet, le Conseil économique, social, culturel et environnemental formule des recommandations concrètes, réalistes et opérationnelles permettant d'accompagner l'État dans sa construction d'une administration publique moderne, performante, accessible et sécurisée. Nous devons poursuivre notre mission conformément à la vision du président de la République, chef de l'État, Maréchal Mahamat Idriss Déby Itno.
2: Dans son discours de clôture, le président du Conseil économique, social, culturel et environnemental, Ahmad Mbodou Mahamat, a émis le vœu fort de voir les recommandations issues de ces deux semaines de travaux trouvent un écho favorable auprès des pouvoirs publics.
1: Et je vous l'annonçais en titre, bientôt une zone industrielle dénommée Azindiam verra le jour dans la cité capitale. Les documents relatifs à la réalisation du projet sont signés ce matin au cours d'une cérémonie qui a vu la présence de plusieurs membres du gouvernement. Explication de Hadira Runchek.
4: À travers cette signature, l'AZES, entendez Agence d'administration de zone spéciale, la Hamtiad et le ministère du Commerce, vient de franchir une nouvelle étape dans la mise en place d'un espace industriel moderne et attractif dans la capitale tchadienne. Il s'agit de la convention de développement de la zone industrielle de N'Djamena entre l'AZES et la Hamtiad, de l'accord cadre relatif à la convention de la zone industrielle de N'Djamena, du convention de bail amphithéotique pour la zone industrielle de N'Djamena, des cahiers des charges du convention de préfinancement des infrastructures publiques et du contrat de fourniture d'électricité entre Tchadelec et Aris. Pour la directrice générale de l'AZES, Kaye-Marie Roland, l'accord de l'Azindiam permettra d'attirer davantage les investisseurs et à favoriser la transformation des produits locaux.
5: L'Azindiam, implantée à Djarmaya, est appelée à devenir un véritable pôle d'industrialisation. Elle doit permettre la transformation de nos ressources sur place, notamment dans les filières agro-industrielles et de la viande, tout en offrant un cadre sécurisé aux investisseurs et aux unités industrielles.
4: De son côté, le ministre du Commerce et de l'Industrie, Gibolo Fangamatié, indique que cet accord a pour but de faire des zones économiques spéciales, des pôles de production, d'investissement et de création d'emplois.
6: Cette signature n'est donc pas un simple acte administratif ou contractuel. Elle traduit notre volonté commune de passer des intentions à l'action et de créer les conditions nécessaires à l'émergence d'activités industrielles modernes, compétitives et créatives de valeur.
4: Avec la signature de ces documents, l'AZES, la Hamtchad et le ministère des Commerces entendent donner une nouvelle impulsion au développement de la zone industrielle. Une initiative qui, selon le signataire, vise à renforcer les tissus industriels, encourager l'investissement privé et public et contribuer à la création d'emplois et à la diversification de l'économie tchadienne.
1: Et le ministre de l'Élevage, Abderrahim Awad Ateyeb, qui poursuit sa mission de sensibilisation en faveur de la vaccination du bétail avec son équipe, il est arrivé à Amdiaras, Enedi Est, d'où nous appelle notre envoyé spécial, Youssouf Abdrahman Aligat.
7: En mission de sensibilisation et de supervision dans la province de l'Enedi Est, le ministre de l'Élevage et de la Production Animale, professeur Abderrahim Awad Ateyeb, a été accueilli à Amdiaras par le délégué général du gouvernement auprès de la province de l'Enedi Est, le général Ngar Orgomti Eli. Après les usages protocolaires, le délégué général du gouvernement auprès de l'Enedi Est a exprimé les difficultés dont font face le secteur de l'élevage dans sa province.
8: L'élevage constitue une source essentielle de revenus et de substances, un élément central de notre identité et de notre patrimoine, un facteur d'organisation sociale et cohésion communautaire.
7: Le ministre de l'Élevage et de la Production Animale a dévoilé le motif de son déplacement dans la province de l'Enedi Est.
9: C'est une mission primaire pour la réalisation de l'objectif fixé par le maréchal du Tchad, Mohamed Idriss Déby, parce qu'il veut qu'on modernise l'élevage. Et on va vers l'industrialisation. Et pour arriver aux deux, il y a par exemple des étapes qu'il faut essayer de voir en premier lieu avant d'arriver à la modernisation et à l'industrialisation.
7: Le chef de département a convié à une séance de travail les opérateurs économiques, les professionnels du secteur de l'élevage pour échanger sur le problème qui entrave le développement du secteur. Une discussion qui a permis d'identifier un certain nombre de défis liés à l'accès à l'eau, aux médicaments vétérinaires et les puits pastoraux.
1: Dans la province du Moyen-Chari, se déroule depuis hier une vie semestrielle à mi-parcours des activités sanitaires dans la province. Une activité qui s'est déroulée sous l'égide du délégué général du gouvernement, nous informe Mahmoud Moussa Abboud.
10: Cette revue permet d'évaluer les activités réalisées au cours du premier semestre et de réfléchir sur les actions à mener pour améliorer les performances du système de santé dans le Moyen-Chari. Le délégué provincial de la santé publique et de la prévention du Moyen-Chari, Dr Mekonio Kolmia, a souligné que l'amélioration du système sanitaire passe par l'implication effective de tous les acteurs. De son côté, le délégué général du gouvernement auprès de la province du Moyen-Chari, Abdraman Ahmad Barbou, a indiqué que cette rencontre s'inscrit dans la vision du président de la République, chef de l'État, Mohamed Idriss Déby Itno, qui accorde une attention particulière à l'amélioration des conditions sanitaires des populations tchadiennes. Pour lui, cette couverture sanitaire universelle est une priorité de l'action gouvernementale. Le délégué général du gouvernement dit poursuivre que le thème retenu pour cette revue de santé rappelle qu'au-delà des ressources matérielles et financières dont dispose la province, la performance durable du système sanitaire repose avant tout sur la qualité de sa gouvernance afin de parvenir à un système de santé plus performant au bénéfice des populations du Moyen-Chari. Sahar Mahmoud Moussabour, Radio Tchad.
1: Dans la province du Mayo, Kébi Ouest, face aux éventuels risques de choléra, les autorités prennent de l'avance. Un plan de contingence et de riposte est en cours d'élaboration. Nenbe Nestor Galandi.
11: Face au risque d'une éventuelle épidémie de choléra, la délégation provinciale de la santé et de la prévention du Mayo Kébi Ouest est dotée d'un plan de contingence. Ce document d'une centaine de pages avec un budget prévisionnel global d'un montant de 252 millions vise à renforcer la préparation et la coordination des interventions en cas d'urgence sanitaire. À l'ouverture des travaux, le secrétaire général de la province du Mayo Kébi Ouest, Ngana Djekila, a appelé les participants à s'impliquer davantage dans la prévention du choléra. La proximité de la province avec des zones à risque et mouvement des populations, ainsi que les difficultés liées à l'accès à l'eau potable et à l'assainissement, constituent, selon lui, des facteurs de vulnérabilité. Au terme des échanges et des contributions, le plan de contingence de préparation et de riposte au choléra a été validé. Pour le délégué provincial de la santé et de la prévention du Mayo Kébi Ouest, Dr Abino Djelamde, ce document servira désormais de référence pour mieux anticiper et répondre à une éventuelle survenue de flambée épidémique dans la province du Mayo Kébi Ouest. Pala, l'Enbe Nessor Galandi pour la radio Tchad.
4: Dans le CANEM, le comité directeur du district sanitaire de Mao s'est réuni ce mercredi à l'effet d'évaluer la situation sanitaire. Moussa Mbodo Abdoulaye est en ligne pour les détails.
12: Le district sanitaire de Mao évalue sa performance de son système de santé pour la deuxième trimestre 2026 au cours d'une réunion du comité directeur placée sous le thème « Stratégie de prévention dans le contexte d'épidémie de choléra ». À cette rencontre, dira le médecin-chef du district de Mao, Dr Walbade Monone Hervé, permettra aux acteurs de la santé de passer en revue les difficultés et proposer des solutions cohérentes pour relever les défis et bâtir un système de santé plus résilient, plus robuste et plus proche des communautés. Le délégué provincial sanitaire du CANEM, Dr Hamid Bourgohagar, a de son côté insisté sur la menace d'épidémie de choléra et demande aux responsables des centres de santé présents à cette rencontre d'être des acteurs de premier plan dans la prévention du choléra et maintenir une communication au changement de comportement tendant à l'hygiène et à l'assainissement. Lançant les travaux, le préfet du département du CANEM Centre, Brahim Alif Ali, a situé l'importance de la tenue du comité directeur tout en rappelant que cette rencontre révèle un esprit de responsabilité et de gestion efficiente des structures de santé afin d'améliorer le système de santé en faveur de la population du CANEM Centre. De Mao pour la radio Tchad, Moussa Mbodo Abdoulaye.
4: Province de Wadi Fira, les autorités administratives et le président du conseil provincial ont effectué une visite à l'hôpital de district de Tine Diagarba. C'était pour s'enquérir des conditions de travail et surtout de la prise en charge des patients. Tchad Actu Midi, la suite après cette pause. Le secrétaire général de la province du Guéra a lancé hier les travaux d'un forum multi-acteur axé sur l'implication de la société civile et des communautés, la participation citoyenne et la gouvernance démocratique. Mohamed Oumar Moursal est en ligne.
13: Le forum multi-acteurs sur l'implication de la société civile et des communautés dans la participation citoyenne et la gouvernance démocratique au Tchad a pour objectif de dresser un diagnostic des défis de la participation citoyenne, renforcer les capacités des acteurs sur le diagnostic et le contrôle citoyen et formuler des recommandations pour une gouvernance locale plus transparente et inclusive dans le Guéra. Selon le chef de mission Arthur Ali Ingedel, ce forum permettra aux participants de faire des plaidoyers pour le bon fonctionnement. Le secrétaire général provincial du Guéra, Hassan Souleyman Adam, salue cette initiative qui s'inscrit dans la politique de décentralisation prônée par le maréchal Mohamed Idriss Déby Itno, président de la République. Durant 3 jours du forum, les participants vont proposer des pistes de solutions en faveur du développement durable de la province du Guéra. De Mongo, Mohamed Marmoussal pour la radio Tchad.
4: Nous sommes le 19 août et je vous le disais, c'est la journée mondiale de l'aide humanitaire dans la province du Wada et la communauté humanitaire s'est mobilisée. Marche, don de sang, émission radiophonique et mise en terre des jeunes plantes rythmé cette journée. Habiba Matadam.
14: La célébration a débuté par une marche qui a commencé dès la 2PHR au gouvernorat. Les acteurs humanitaires, représentants de communautés réfugiées et populations autochtones ont pris part à cette mobilisation destinée à rappeler l'importance de la solidarité envers les personnes affectées par les crises humanitaires. La présidente du comité d'organisation, Deliami Souza, a rappelé que cette journée, instituée par les Nations Unies, rend hommage aux travailleurs humanitaires qui ont perdu la vie dans l'exercice de leur mission au service de l'humanité. Le représentant des réfugiés, Anour Nouradin, a pour sa part plaidé pour leur implication accrue dans les processus humanitaires. Le secrétaire général de la province du Watay, Djingar Gaspar, a souligné que la province fait face à d'importants défis humanitaires, notamment en raison de l'afflux massif des réfugiés. La cérémonie s'est achevée par la mise en terre de jeunes plans et la visite de différents stands représentant les actions et interventions des organisations humanitaires dans la province du Watay. À Béchi, Habib Ahmed Adam pour la radio Tchad.
4: Sachez que c'est aussi la journée
1: mondiale de la photographie, une date qui célèbre l'histoire de cet art. L'édition 2026, tenez-vous bien, marque les 200 ans de la première photo de l'histoire. Hommage donc à ces Tchadiens passionnés de la photographie, ceux grâce à qui les belles images du Tchad voyagent à travers le monde. Et nous bouclons par la chronique sport, plume et voix de Galami Assil.
15: Le sport n'est pas seulement une affaire de compétition, de médailles ou de trophées. Il est aussi un véritable outil de santé publique. À une époque où la sédentarité gagne du terrain, l'activité physique apparaît comme l'un des moyens les plus simples et les plus accessibles pour prévenir de nombreuses maladies. L'obésité, le diabète, l'hypertension artérielle et certaines maladies cardiovasculaires sont aujourd'hui des préoccupations majeures de santé publique. Une alimentation déséquilibrée, le manque d'activité physique et les nouvelles habitudes de vie contribuent à leur progression. Face à cette situation, le sport doit occuper une place importante dans les politiques de prévention. Marcher, courir, faire du vélo ou encore participer à des exercices collectifs permet de maintenir le corps en mouvement et de réduire les risques liés à la sédentarité. Mais les bénéfices du sport ne s'arrêtent pas au corps. L'activité physique agit également sur le bien-être mental. Elle aide à réduire le stress, à améliorer le sommeil, à combattre la fatigue et à renforcer la confiance en soi. Au Tchad, cette question mérite une attention particulière. Dans les écoles, les quartiers et les lieux de travail, la pratique régulière de l'activité physique devrait être davantage encouragée. Le sport de masse ne doit donc pas être réservé aux athlètes ou aux clubs. Il doit être accessible à tous, enfants, jeunes, adultes et personnes âgées selon leurs capacités. Mais promouvoir le sport, c'est aussi créer les conditions nécessaires à sa pratique. Il faut davantage d'espaces sportifs, de proximité, entretenir les infrastructures existantes et développer des programmes de sensibilisation associant le ministère des Sports, celui de la Santé, les collectivités, les établissements scolaires et les associations. La lutte contre l'obésité et les maladies d'une manière générale ne se gagne pas uniquement dans les hôpitaux. Elle commence aussi dans nos habitudes quotidiennes. Bouger davantage, manger de manière équilibrée et réduire le temps passé dans la sédentarité sont autant de gestes qui peuvent préserver la santé. Le sport est donc bien plus qu'un spectacle. C'est un investissement dans la santé, dans la qualité de vie et dans l'avenir de la population. En définitive, faire du sport aujourd'hui, c'est aussi faire de la prévention pour demain. Et pour une société en meilleure santé, le mouvement doit devenir une habitude, pas une exception. À la semaine prochaine.
1: Merci Galami Assil. Il est 14h17 au studio 3 de Radio Tchad, d'où nous émettons. C'est tout pour le 14h. Merci à vous de l'avoir suivi. Retenez pour l'essentiel que ce mercredi a eu lieu une cérémonie de signature de convention entre le gouvernement à travers le ministère du Commerce, l'AZES et la société LAM Tchad. Ce sont des documents qui serviront de base pour la construction et la matérialisation d'un espace industriel moderne et attractif en N'Djamena. L'objectif est d'industrialiser la production et la commercialisation des produits agroalimentaires. Et puis ce 19 août, c'est la journée mondiale de l'aide humanitaire, une journée qui met en lumière les défis auxquels font face les acteurs humanitaires, surtout dans les zones de conflit. Ce journal est réalisé par Mohamed Kial, la collaboration technique à Guidiri Gobert. Au micro, je suis innocente Virginie Akumba. Passez un bel après-midi en compagnie de nos programmes.

Mesdames et messieurs, bienvenue à l'écoute de vos avis et conseils agrométéorologiques de la deuxième décade d'août, valable jusqu'au 25 août 2026. Prévision. Durant la première décade du mois d'août 2026, les activités de l'anticyclone des Açores sont modérées, tandis que celles de l'anticyclone de Sainte-Hélène sont intenses. Au cours de la décade, le front intertropical FIT a oscillé en moyenne autour du 18e degré de latitude nord. Les manifestations plus orageuses ont été enregistrées au sud du FIT. Au cours de la deuxième décade d'août 2026, les activités de l'anticyclone des Açores resteront modérées et celles de l'anticyclone de Sainte-Hélène intenses. Le front intertropical remontera au 19e degré de latitude nord. Au regard des conditions plus humides observé, il est recommandé aux agriculteurs et éleveurs ce qui suit: entretenir les champs malgré les retards pour maximiser les rendements, privilégier les cultures à cycle court afin de sécuriser une partie de la production, poursuivre les semis et ressemis des cultures pluviales tels le mil, sorgho, maïs, arachide, niébé, là où les pluies sont installées, poursuivre le renforcement de l'encadrement des producteurs pour le choix de variétés adaptées, profiter de l'amélioration progressive du couvert végétal pour déplacer les troupeaux vers les zones disposant de pâturages disponibles, maintenir une surveillance sanitaire du cheptel pour prévenir les maladies liées aux conditions climatiques. Enfin, renforcer la protection contre les ravageurs et les maladies favorisées par l'humidité pour éviter des pertes supplémentaires. C'est tout pour ce bulletin agro. Météorologique. Merci de l'avoir suivi. Au revoir et à la prochaine décade. Prise de son, Mama Nour Moussa. Réalisation, Abdoulaye Toche. Présentation, Benan Selayo.

Que de la belle mélodie, que de la belle musique. Les enfants du Tchad, Shari Jazz, nous venons d'écouter de la belle musique qui sort du continent, qui sort de l'Afrique, qui sort du pays de Toumaï. Ici, bien sûr, c'est le Shari Jazz. 14 heures passées, les 26 minutes, ici dans nos studios, Radio Service, deuxième volet. 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Par ailleurs, la formation des infirmiers diplômés d'État et sages-femmes diplômés d'État continue. 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
1: Radio Service se poursuit. Avis de décès, les familles Malaoulou, Naré Kongo, Ngal Toru, Djumo Romi, Djilmaji, Djadoum Kamramaji, Koro Kamramaji ont le profond regret annoncé le décès de leur fille et petite fille. La nommée Chikem Nyonyam Lidji, fille de Bangui Naré Gandolo et de Assom Kamramadji, survenue le 17 août 2026 à l'hôpital de la mère et de l'enfant, des suites d'une courte maladie. Cet avis de décès s'adresse à Sa Majesté le chef de canton de Moussafoyo et à tous les enfants de Naré Gandolo, à la famille Ngo Kra Mala, les enfants Maria Mala Kedji, tous à Moussafoyo. Tavé s'adresse également à Kamra Matikulo, à Bemouli, Béaloum Kamramadji à Roro, Aimé Rikam à Doba, Yando Kad à Béchi, à toute la famille de Ndjamenon, Sar Koumra Moïsala et Dilngala. Le lieu de recueillement est au domicile de Dumor Romi, Sizou Kartiatron, à l'est du lycée et les Lyons. L'enterrement aura lieu le vendredi 21 août 2026 au cimetière de Toukra, que l'âme de la défunte repose en paix. La famille Zoumandang et la communauté Zimé Kélo d'un Tchaminon général et les parents ci-dessous, en particulier Sakansou Moïse, docteur Massissou, Hatoura Nadab Darsoumo, gens connus sous le nom de Gori, Limégué, Adjapman, Lot, Baonan, Augustin Doumla, Adjapman, Gambi, Pierre, Keban, Maurice, Irsou, Charles et Adokji, Jonathan ont la douleur d'annoncer le décès de leur fils et frère, Hatoura, Félix, connu sous le nom de Roi, survenu à Ndjamena le 18

août 2026 à 2h du matin. Cette triste nouvelle s'adresse à la communauté Zimé de N'Djaminan. Son père d'Assidi, Michel Ouara Daniel, veillera les huit, tous à Zoumadang, Ouagoï, Doumanta, Titeinan, Akila René, Didimo, Timothée Adamou, Michel Pasteur Seylou, Joël, Didimo, Simplice et Edmond, Weidige, tous à Kélo, Wevo, René. Vumvana, succès à Bongor, Harambi à Diopmo et Adapko Clément à Pokarol. Wanman Dosso et Famarage Christophe à Krim Krim, Djoksu Balouma, Socrate en France. Et à Armel Massissou, Jean-Paul Massissou au Canada et à tous les parents de la diaspora, par ailleurs les parents de Kélo et Zoumadang et de Zoumadang Wogoy sont priés de rester sur place car la dépouille sera cheminée à Zoumadang le 20 août 2026 et l'inhumation aura lieu le 21 août 2026 à Zoumadang. Le lieu de recueillement est chez Sakansou Moïse au quartier Gwanbassara, situé non loin de l'antenne d'RTL. Dieu a donné, Dieu a repris, que son nom soit loué. La famille Amat Dog et la famille Nanalingué Ouaga annoncent le décès de leur fille Khalidja Mireille, connue sous le nom de Mimi, décès survenu le dimanche 16 août 2026 à N'Djaminan, des suites d'une courte maladie. Cet avis s'adresse aux parents, amis et connaissances du Tchad et d'ailleurs, en particulier à la famille de Koumra Sar. Béboro, Kaba, 7 et 8 Kangoro et à toute la communauté Nar. Par ailleurs, la date de l'enterrement est prévue pour le samedi 22 août 2026. Le lieu de recueillement est au domicile de la défunte à Walia Tralex. Remerciements. Émue par la marque de compassion à leur égard, la grande famille Holom en général et en part et plus particulièrement Tugolva, Abel Dossa, Dafounoussou, Abba Dagalno, Djoubissala, Pasteur Logamou, Djoubissala, Pasteur Halamou, Yekassou, Lot et Gavoncia, Tongvula, à N'Djaminan, ne pouvant citer nos moments, tous ceux qui les ont assistés financièrement, moralement et spirituellement, d'une part et d'autre part, par leurs appels et messages de consolation suite au décès subit de leurs fils et frères, le sergent chef Abdraman Picanan, passé connu sous le nom de Bounan, de ses souvenirs le 22 juillet 2026 à N'Djaminan, des suites d'assassinats, et inhumé le 30 juillet 2026 au village Geng, dans le canton Holom. Par Fianga, ils viennent par la présente adresser leurs sincères remerciements à tous ceux qui, de près ou de loin, les ont assistés lors de cette dure épreuve. Ce remerciement s'adresse plus particulièrement à son excellence le Premier ministre, l'ambassadeur Alina, à Monsieur Bagué Zok Dogvan Choroma, au docteur Djinimbo Gabriel, à Monsieur Amat Garba, chef de la communauté Moussaï N'Djaminan, à Monsieur Kouaï Daba, aux églises des assemblées chrétiennes de Dumbala et de Holom Gang aux communautés Bogo, Gamé, Bagui et Holom de N'Djaminan, sans oublier les responsables de la direction de l'armée, de leur et ses collègues d'armes qui les ont aidés à ramener la dépouille au village. Prions Dieu le Tout-Puissant de bénir chacun au centuple.
Lire 2 Corinthiens, chapitre 6, verset 8. Et Dieu peut vous combler de toutes sortes de grâces, afin que, possédant toujours en toutes choses de quoi satisfaire à tous vos besoins, vous ayez encore en abondance pour toute bonne œuvre. Remerciements toujours la famille Begui, les enfants et petits-enfants du défunt, ainsi que la communauté Zimekelo, profondément touchée par les nombreuses marques de compassion, de solidarité et de soutien reçues à l'occasion lors du décès de leur père, grand-père, frère et oncle, chef de la communauté, Sa Majesté, chef de la communauté Ideu Haurum Silas Suveni, le mardi 11 août 2026 en Djaménon, adresse leurs sincères et profonds remerciements à toutes les personnes qui les ont accompagnés durant cette douloureuse épreuve. Il remercie tout particulièrement les responsables et les membres des différentes églises, notamment les responsables de l'église fraternelle luthérienne du Tchad de Chagua-Homme et leur pasteur Gambusso David Park pour leurs prières, leur présence constante et leur accompagnement spirituel. Ce remerciement va également aux autorités administratives et traditionnelles, aux chefs des différentes communautés, à l'association des chefs de communauté de la zone méridionale en Djaménon, ainsi qu'aux différentes communautés représentées lors des cérémonies funéraires. La famille exprime aussi sa profonde gratitude à l'ensemble des villages Zimé, de Kélo et Zimé PV de Pala, à la communauté Marba et Moussey, aux parents des Bigui, Amoula et des villages environnants. À la communauté Zimé Kélo de Ndjamena, aux belles familles, aux oncles du défunt, membres de la communauté Gogo, ainsi qu'à tous les parents du Tchad et à ceux venus de l'étranger. Elle remercie enfin les amis, frères, sœurs, collègues, voisins et connaissances qui, depuis plus d'un an de maladie, sont demeurés aux côtés du défunt et de sa famille, puis ont apporté leur soutien moral, spirituel, matériel et financier jusqu'à son inhumation le dimanche 16 août 2026 à Bigui Amoula, dont l'impossibilité de citer chacun nos moments. La famille prie toutes celles et tous ceux qui se sont associés à son deuil de trouver à travers le présent communiqué, l'expression de sa profonde reconnaissance. Aimez-vous et soyez unis, mes enfants. Cette parole qui fut l'un des derniers et des plus précieux messages laissés par le défunt restera par sa famille un héritage, un engagement à préserver l'amour, l'entente et l'unité. Que Dieu vous bénisse et vous rende centuple tous vos bienfaits, que l'âme du défunt repose en paix. Benam Noué Mbaye Ndogouam David, Mapi de grâce, Nompi Perside, Mapi de Mbaye Dorcas, Nodjikwa, Rebecca, Nom Osso, Léonard Ndjedanum, Siméon, Golo, Simon, Benadji, Raymond, Banda, Gotingar et ses enfants remercient de tout cœur tous ceux qui les ont assistés moralement, physiquement, spirituellement, matériellement et financièrement lors du décès de leur fille, sœur, épouse et mère, la diaconesse Milamam Anne, survenue le 17 juin 2026 à Sarre. Ces remerciements s'adressent particulièrement au conseil des anciens de l'église baptiste Mid-Mission numéro 6 de Banda et leurs fidèles aux églises, sœurs et chapelles de Sarre, Koumra, Moïsala, Bouna et N'Djamena,
aux belles familles, aux parents de Laye Moundou Benoï, à la communauté d'Aïe de Sar et de N'Djamena, aux fossoyeurs, aux cuisiniers et aux comités d'organisation. Que tout soit richement béni en Jésus-Christ. Amen. L'Éternel a donné, l'Éternel a repris, que son nom soit loué. Lire en Corinthiens. Chapitre 15, verset 58, et Hébreux, chapitre 6, verset 10. 14 heures passées de 46 minutes, mesdames et messieurs, la Radio Tchad, par nos voix, adresse ses sincères condoléances à toutes ces familles éplorées et que l'âme des défunts repose en paix.

Après le radioservice, vous venez de suivre un son gospel qui vient d'accompagner juste le radioservice deuxième volet. À l'instant, nous continuons toujours la pression musicale. Nous faisons un peu le tour hors du pays. Nous retrouvons Fally avec Chanel. Où est le mariage? La question oui au mariage doit porter pour tout le monde. Le mariage doit rester toujours le mariage. Ne n'éduisons pas dans le mariage, dans la vie des couples et le mariage. Les bagues au doigt, tenons-nous forts malgré le haut et le bas. Aimez-vous bien, vous qui êtes déjà mariés femmes.

Et oui, à travers ce son de Chanel et Fally Ipupa, où est le mariage? Nous souhaitons joyeux anniversaire à tous ceux qui ont gagné un an de plus depuis ce matin, ainsi que tous ceux qui se prénomment Jean-Hude, voilà, car aujourd'hui, nous célébrons nous célébrons Saint-Jean-Hude, ainsi que les Mylène, les Calmet, les Calmine, les Ézéchiel, les Guéric, Guéné et Ninel.

Ah oui, que le mariage ne soit pas la maladie de la fausse promesse. Pour les gentils bandits, hein, voilà, parce que les gentils bandits ont tendance à faire souffrir les filles à travers leurs faux promesses qui n'est rien d'autre que la dot, voilà, que le mariage soit sacré pour tout le monde. En fond sonore, le groupe TVST dont le titre Inquiet.

0: Depuis 12 heures, on était très contents, très ravis de vous voir être connectés et câblés sur les ondes de la radiodiffusion nationale tchadienne. Le plaisir a été bien partagé. Alors, avant de vous quitter, nous vous rappelons l'équipe qui nous a conduits jusqu'à cette heure-ci. Céline.
1: Et oui, nos confrères des stations provinciales ont assumé le relais. La mise en onde était tenue par le centre émetteur de Grédia, au studio, à la cabine technique, Agidi Rigobert, assisté de Ribé Stéphane, ainsi qu'à Fombi d'Apsia à Trésor. À l'enregistrement, nous avons Tuegui Waku, Alfred, accompagné également de ses stagiaires. Macalex était là, dont gardez l'écoute, ainsi que Virginia Kemba, dont Tchadakchi Midi au micro.
0: Émile Djonyabi.
1: Et moi-même, Yana Maxeline, merci à vous, messieurs et dames, pour votre fidélité renouvelée sans cesse à la station mère, la radiodiffusion nationale tchadienne. Voilà, on doit céder le micro à Ashta Abaka pour le programme en Kenembu. Bonne suite de programme à vous.
0: À très bientôt. Au revoir.

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1: Voilà, vous m'avez donné le carré, là où il y a Dame Nadji Bapa. Ou bien, je vous dis là où il y a Dame Nadji. Si vous m'avez donné le carré, vous m'avez donné le carré. Voilà, Kragna Fidèle, les techniciens, le carré de Nendès, c'est pas ça, Maradin Dio. 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

0: Mesdames et messieurs, bonjour et bienvenue dans ce magazine consacré au vécu des enfants chez les tuteurs. Nous vous invitons dans un premier temps à écouter ces enfants, certains parents, les avis de nos concitoyens sur le sujet et enfin les éclairages du sociologue. À la présentation, je suis Émile Djoniabé Foksoubo. Dans notre société, de nombreux enfants vivent avec des tuteurs, mais quelles sont réellement leurs conditions de vie? Les réponses de ces enfants sont plus ou moins mitigées.
1: Il y a certains tuteurs, ils sont compliqués avec les enfants qui vivent avec eux. Parfois, ils les traitent mal, parfois, ils mangent aussi mal, ils les habillent aussi mal. Tous les travaux de la maison, là, c'est eux qui font. Ils veulent les envoyer, même là, c'est l'enfant qui est resté avec eux, là, c'est ça qui les envoie. Mais leur enfants là, comme s'ils sont restés, comme c'est les filles chéries ou bien les filles de papa ou bien la fille à maman. Et puis c'est comme ça qu'ils leur poussent à aller se marier ou bien parfois il y a certaines qui fuient aussi. Et il y a certaines qui n'ont pas l'âge même de se marier, même ils se précipitent pour aller se marier. Et il y a des hauts et des bas. Mais certaines là, je fais que c'est remonté. J'ignore seulement certaines choses. Je m'adapte seulement à ça. Parce que ce n'est pas facile. Si avant j'étais une fille qui n'est pas prudente, bien la fille qui n'a pas de force, ou bien je n'ai pas la foi là, je peux pas continuer jusqu'à rester aussi avec mon tuteur jusqu'à cette stade. Et il y a certaines qui m'ont demandé même d'aller me marier, mais je n'ai pas voulu. J'ai dit que si un jour à l'autre, si j'ai tout, ou bien je vais trouver quel coin et puis je vais aller. Mais si avant je suivais les conseils de mes camarades ou bien des autres là, moi là, à cette histoire là, peut-être je vais même arrêter les études, je vais me marier et puis peut-être faire des commerces et là là. Mais parce que je suis une fille aussi patiente et je supporte toutes choses. C'est pour cela que jusqu'à cette histoire, je suis jusqu'à même à l'université.
2: Moi, je suis l'un de ces enfants qui vivent chez un tuteur et nos conditions de vie sont très amères. Par exemple, nous, quand on étudie, on n'a même pas le temps d'étudier puisqu'il y a des bruits par-ci, qu'on nous embrouille avec le bruit. On n'arrive même pas à bien étudier nos échecs à l'école. C'est volé de jour en jour. Alors, concernant certaines charges, on ne trouve pas bien nos satisfactions. Par exemple, la ration, certains éléments comme ça. Donc, c'est un peu amer avec nous, quoi.
3: Nous avons beaucoup de difficultés. Certains traitent leurs enfants différemment et puis les enfants des autres différemment. Leurs enfants fréquentent dans les écoles privées. Les enfants des autres fréquentent les écoles publiques. Les moyens sont difficiles, à l'exemple l'argent de poche ou bien l'habillement ou bien mode de vie. Comme à l'école, nous avons des besoins. Ils ne donnent pas assez pour qu'ils assurent leurs besoins à l'école. Les manques de fournitures scolaires poussent les enfants à faire de nombreuses choses comme le vol, tout ça. Je peux prendre l'exemple d'une amie. Mon amie, elle vivait chez sa tante. Sa tante a un enfant qui fréquente l'école privée et puis elle fait école publique. Et pour trouver l'argent des besoins, même il n'y a pas. Elle est obligée d'aller chercher les mecs pour assurer ses besoins. Parce que les hommes de nos jours, on ne sait pas. Ils te donnent quelque chose, ils veulent en retour. Et puis il y a aussi des tuteurs qui sont généreux. Ils traitent leurs enfants de même manière que ceux des autres. Même pied d'égalité. Son enfant fait l'école privée et l'enfant de l'autre même fait école privée. Ils donnent les chances de même façon.
0: Alors, que pensent les parents ou tuteurs qui ont la charge de l'éducation de ces enfants?
4: Je dois traiter ces enfants sur le même pied d'égalité comme mes enfants. Si mon enfant est à l'école primaire, dans l'école privée, ses enfants ont le droit d'aller à l'école privée. Si c'est à l'école publique, ses enfants ont le droit d'aller à l'école publique. Si c'est le manger, ils vont manger sur le même plat. Il n'y a pas de différence de les scinder en deux parties. Je dois traiter la mienne différent que celle de mon frère. Si tel en est le cas, pourquoi amener l'enfant chez moi? En tant que tutrice, je dois le traiter de la même façon. Si elle est un peu déraillée, je dois le corriger en tant que mère de ses enfants.
5: Je pense que les conditions de vie sont misérables. Il y a certains parents qui poussent les filles à aller se marier juste à cause des maltraitances restent dans les foyers. Bon, ils ne considèrent pas les filles ou bien les enfants restés comme leurs propres enfants. Bien certains enfants qui sont avec les tuteurs, mais qui se débrouillent eux-mêmes pour trouver de quoi s'habiller et des trucs pour les prendre en charge. Donc, c'est ça qui pousse certaines filles à se marier et puis les pousse à sortir hors de la maison, de faire des choses mécontentes, qui les bouleversent aussi. Et puis, c'est là des traumatismes, quoi. Je les vois, elles sont misérables et ils n'ont pas la collaboration entre les filles parce que isolées, puis détestées par leur comportement.
6: Quand quelqu'un perd ses parents au village et puis une fois arrivé, les parents quittent en ville pour aller au village, ils demandent à la fille de faire ou de faire, elle peut rester avec moi parce que je suis en ville. Donc une fois arrivé avec l'enfant en ville, on le maltraite, on le considère comme une villageoise. On ne l'inscrit même pas à l'école et puis on le maltraite. Le mari de la femme défend la fille qui est restée avec eux. La femme peut dire soit tu choisis la fille ou tu me choisis. Il n'exprime même pas l'enfant à l'école. Tous les travaux ménagers, c'est la fille qui fait. Mais leur propre enfant ne fait rien. Ils se connectent et ils partent dans des établissements privés, mais la fille, parfois, part dans des établissements publics. Dans ce cas, pour faire l'inscription, l'établissement public même, là, pour aller au cours, l'enfant part vers le 8h, 9h et arrivé là-bas, le monsieur ou l'enseignant le frappe tous les jours. L'enfant part en retard. Mais leurs enfants mangent bien. L'enfant du défunt ou défunte ne mange pas bien comme les autres, ne s'habille pas bien comme les autres. Parfois, il part, il voit ses amis. Ses amis disent que si c'est comme ça, tu as 500, tu pars au marché de Dembe, tu peux payer quelque chose et puis vendre, tu peux trouver de quoi à survivre. C'est là où les autres enfants qui n'ont pas de bonnes intentions, ils poussent. Ah, tu pars faire quelque chose comme ça, tu peux trouver l'argent plus facilement. Et c'est là qui pousse aux autres enfants, c'est prostituer quoi.
0: Que pensez-vous vraiment de la vie des enfants qui vivent chez le tuteur?
7: De nos jours, on a constaté que beaucoup des enfants que les parents ont amenés du village ou bien l'enfant de leurs frères, beaucoup des enfants sont maltraités. Beaucoup vivent sur, pas leurs parents, leurs tuteurs, mais ils sont traités de manière différente que leurs enfants. Tantôt, on constate que leurs enfants sont à l'école privée et les enfants qui sont avec les tuteurs sont à l'école publique. Généralement, quand tu le vois en matière d'habillement, ils sont mal habillés. Même là, tu le vois physiquement. Ils ne mangent pas la même nourriture. Ouais. Certains ont des repas d'autres qualités, l'autre ont des repas dérisoires. Donc physiquement, on constate qu'on voit la différence. Quand vous entrez dans une maison, vous savez tout de suite que celui-là, c'est un enfant qui est sous tutelle. Celui-là, c'est l'enfant de tel ou de tel. Donc la différence est visible, que ce n'est pas normal. Quand on prend un enfant d'un frère ou d'une sœur, on doit s'occuper normalement. On doit le traiter au même niveau que tout autre enfant. De faire la différence, c'est inhumain.
0: Après l'avis des enfants sur les conditions de vie chez les tuteurs et les avis des parents eux-mêmes, écoutons l'éclairage du sociologue Dr Igwe Tiago, enseignant-chercheur à l'Université de N'Djamena.
8: C'est un fait de société. Ces enfants, on les qualifie généralement des enfants adoptés ou des enfants adoptifs. Ils vivent aussi chez leurs tuteurs comme s'ils étaient leurs propres parents.

0: du village. Au village, comme on le sait tous, les conditions de vie ne sont pas parfois réunies. Ses parents préfèrent les envoyer en ville, en milieu urbain ici, afin qu'ils trouvent un avenir adéquat, qu'ils vivent dans de meilleures conditions. Et l'autre aussi aspect, c'est l'aspect de la scolarisation. Donc les parents, en confiant leurs enfants à leurs frères qui se trouvent en ville, espèrent que les leurs aussi feront comme leurs propres enfants, qu'un jour, ils pourront aussi devenir des cadres, des personnes respectées et respectables dans notre société.
1: Quelles sont les conditions de vie le plus fréquemment observées chez ces enfants?
0: On peut répondre de deux manières. Bon, il y en a parmi les tuteurs qui traitent les enfants de leur père comme s'ils étaient leurs propres enfants, c'est-à-dire qu'ils leur donnent les mêmes possibilités, les mêmes chances en matière de scolarisation. Ils leur offrent aussi des cadeaux, de tout ce qu'il leur faut pour les mettre à l'aise. Et malheureusement aussi, il y a une catégorie qui ne traite pas aussi les enfants comme ils étaient les leurs. Et ces enfants, généralement, ils sont traités pas comme les autres enfants parce qu'ils peuvent subir toutes sortes de maltraitances, toutes sortes de violences parce qu'ils n'étant pas les enfants de ses propres parents. Donc on peut répondre ici de deux manières. Là, il y a une partie qui traite bien les enfants, mais ce qu'on constate le plus souvent, c'est que la plupart de ces enfants sont maltraités, vivent dans des conditions difficiles, parce que c'est les premiers à se lever, c'est eux qui font tout dans les maisons, et ils sont aussi les derniers à se coucher. Malheureusement, il y a une catégorie comme ça. Il y en a qui sont vraiment exposés à la violence physique et morale, ils subissent des sévices corporels. Il y en a qui sont même blessés, qui sont même abandonné, presque laissé à demi-mort. Malheureusement, c'est une situation que nous regrettons, mais nous constatons cela dans notre société dans laquelle nous vivons.
1: Peut-on parler de certaines formes de maltraitance dans ces cas?
0: Les sévices corporels, donc ces enfants sont violentés physiquement et ils en ressortent avec des coups de blessure par-ci, par-là. Il y en a qui sont aussi blessés, où le sang aussi peut couler. Il y a certaines catégories de parents qui versent aussi de l'eau chaude sur les enfants, comme j'en ai eu à constater. Et donc voilà ces formes de maltraitance qu'ils subissent. Et ce n'est pas chose normale. Vu que c'est des êtres humains, comme tout autre, donc l'être humain devait être traité dignement et avec beaucoup d'égard.
1: Quel impact cette situation peut avoir sur la santé mentale, physique des enfants?
0: Ça peut causer leur retard physique, ça peut causer aussi un retard psychologique. Mais quand l'enfant se trouve tout le temps maltraité, et qu'il ne vit pas dans les conditions adéquates, il va de soi qu'il y ait un retard au niveau scolaire. Il en va aussi de sa santé. Sa santé physique se trouve aussi être affectée.
1: Quelles sont les responsabilités minimales à respecter?
0: Il faut les traiter aussi comme les propres enfants parce qu'ils sont là au service de ses parents. Donc on devait être dans une situation où ces enfants aident leurs propres tuteurs et en retour aussi les tuteurs leur rendent aussi des services pour qu'ils soient aussi des citoyens bien formés, des hauts cadres aussi dans ce pays. Donc voilà les responsabilités. Donc elles sont situées donc de part et d'autre. Donc chacun devait assumer sa part de responsabilité, que nous soyons tuteurs ou enfants adoptés.
1: D'accord, docteur, pour le respect de l'être humain, étant donné que vous êtes un sociologue, quels seront vos mots de fin? Les conseils que vous adressez aux familles et à la communauté?
0: Ces enfants, il faut les traiter comme tous les autres enfants. Ils sont là, ils nous rendent aussi énormément service. Bon, pour les cas de famille que je vois, et même moi aussi qui vous parle, j'ai aussi des enfants à ma disposition. Il faut les traiter parce qu'ils nous rendent énormément service. Donc, il faut les mettre au même pied d'égalité comme nos propres enfants parce que personne ne sait l'avenir. Parce que c'est le service qu'on rend à l'enfant demain et que demain, s'il est reconnaissant, il pourra aussi nous le rendre. Donc mon mot, c'est que ces enfants doivent être traités aussi avec égard. Pas trop de maltraitance à leur égard. Il faut les traiter comme si c'était nos propres enfants. Au niveau des enfants d'abord, donc les enfants doivent respecter les tuteurs comme si c'était leurs propres parents. Parce que quelqu'un qui accepte déjà de te prendre en charge, de te payer tout, il faut le respecter. Il faut le prendre comme si c'était votre père géniteur. Donc les enfants doivent obéissance à leurs tuteurs et les tuteurs aussi traiter ces enfants comme s'ils étaient nos propres enfants vu les services qu'ils nous rendent aussi. Les responsabilités sont encore situées là à ce niveau. Donc que nous soyons enfants adoptés ou tuteurs. Voilà mon mot de fin.
1: Merci.
0: C'était un plaisir pour moi d'avoir cet entretien avec vous.
2: Derrière chaque enfant confié à un tuteur, il y a une histoire, un espoir ou un désespoir. Parfois, un combat silencieux pour grandir dignement. C'est ici que s'achève notre magazine consacré à la réalité des enfants vivant chez les tuteurs. Pour la réalisation de ces magazines, Abdoulaye Toche, coordination Amélie Dolmian et à la présentation, je suis Émile Djong-Yabé Foxoubo.

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Mesdames et messieurs, bonsoir, bon mercredi et bienvenue dans cette tranche française baptisée Service des Nuits. Nous sommes le mercredi 19 août 2026, 20h passées d'une minute dans nos studios et sachez qu'au menu tout à l'heure à partir de 20h05, vous écouterez le magazine de l'éducation. 20h15 sera donc la lecture de vos avis et communiqués. 20h30, le grand rendez-vous de l'info. 21h10, vous écouterez un magazine au sujet de la signature des accords entre les Nations Unies et le ministère de la Communication. 21h40, vous écouterez votre magazine Reflet Croisé. 22h40, notre magazine sur le rôle et l'importance d'un kiné. 23h, Tchad Actu, dernière. 23h30, le journal en arabe littéraire. Et le terminus à partir de 24h. 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Le transport, c'est donc l'affaire de Hassana. À l'enregistrement, c'est Omel Medamdié. La mise en ordre est assurée par le technicien du centre émetteur de Grédia. Et dans vos oreilles depuis chez vous, je suis Benan Selayo. Heures passées de 4 minutes dans le studio. Voici donc le magazine de l'éducation.

Chers collègues enseignantes et enseignants, partenaires sociaux à l'éducation, bonsoir et bienvenue à notre émission de ce soir consacrée aux travaux de l'atelier de formation de formateurs sur les préventions et protection de l'enfant contre l'exploitation, les abus sexuels et les violences scolaires et communautaires. Une formation destinée au personnel enseignant et au personnel d'administration du secteur de l'éducation. Réalisation et présentation, Mohamed Salih Koyoma Lawandji.

0: Dans le cadre du projet de prévention et d'intervention contre les violences à vie et exploitation dans les écoles et établissements scolaires au Tchad, le ministère de l'Éducation nationale, du bilinguisme et de la promotion civique, en partenariat avec l'UNICEF, a organisé un atelier de formation de formateurs destiné aux personnels enseignants et aux personnels d'administration des secteurs de l'éducation. Cet atelier vise à renforcer les capacités des acteurs scolaires à prévenir, identifier, signaler et prendre en charge les situations de violence, abus et exploitation, ainsi qu'à appuyer les processus de ciblage des écoles pilotes pour la mise en œuvre des activités du projet. On prépare à cette formation des cadres issus du secteur de l'éducation venus de 5 provinces, zones d'intervention du projet. L'objectif escompté à travers ce projet est de contribuer à la création d'un environnement scolaire sûr et protecteur en renforçant les compétences du personnel éducatif sur la prévention et la réponse aux violences, abus et exploitations en milieu scolaire et préscolaire. Pour plus de détails, le service de la radio scolaire et éducative a invité sur le plateau de l'émission le délégué provincial de la femme et de la protection de la petite enfance du Guéra, M. Abdelaziz Al-Hajj Damalia. Bonjour, M. le délégué.
1: Oui, bonjour. Bonjour, cher auditeur.
0: Vous êtes un acteur activement engagé sur le terrain, surtout dans le cadre de la protection des femmes et de la petite enfance. Avant d'aborder le vif du sujet, quelles sont les typologies de violences, abus et exploitation, les droits de l'enfant et les responsabilités du personnel éducatif?
1: Oui, en ce qui concerne d'abord la typologie des violences, les violences sont de plusieurs sortes. Il y a les violences physiques, ce qui est généralement connu de tout le monde, c'est les coups de bastonnade, des coups à blessure, en tout cas tout ce qui est physique. Il y a aussi les violences psychologiques, tout ce qui renvoie à l'humiliation, au grondement, au détresse que l'on peut vraiment causer à l'enfant, ou bien à toute une autre personne qui est fait. Il y a aussi les violences émotionnelles. Il y a aussi les types d'exploitation, comme vous venez de le dire, c'est d'utiliser sa force contre une personne beaucoup plus inférieure. Il y a les abus, c'est quand on est bien positionné, quand on a une position qui nous permet d'exploiter un enfant particulièrement qui est vulnérable de par son immaturité, de par sa taille, de par son âge. En tout cas, on est bien loti que lui, on est bien doté d'une force que lui, il n'en a pas et on profite de cette situation. C'est ce qu'on appelle vraiment abus sexuel. Il y a aussi l'aspect harcèlement sexuel. C'est ce qui se passe dans un milieu professionnel dont vous ne cessez de vous demander de manière assez répétée des faveurs sexuelles contre une personne qui est sous votre domination. C'est le cas, par exemple, d'un professeur par rapport à son élève. C'est le cas d'un chef de service, un proviseur, un censeur ou bien un délégué inspecteur par rapport au personnel qui sont sous sa responsabilité. Il y a aussi le proxénétisme, c'est-à-dire utiliser quelqu'un qui doit vous offrir des faveurs sexuelles ou bien vous allez utiliser un exploit sexuel et qui vont de l'argent ou bien du profit qu'ils vont se procurer à vous. Donc, il y a des gens qui font en quelque sorte, prennent des jeunes filles et les mettent dans des maisons. Que la personne qui vient, il paye pas à la fille prostituée elle-même, mais il va la payer à un chef, à ce chef-là qui est vraiment le proxénète. Donc, il y avait tous ces genres de trucs, ou bien parfois dans le cadre beaucoup plus humanitaire, c'est donner de nourriture à quelqu'un qui est vulnérable contre un rapport sexuel, toute autre forme à caractère sexuel en réponse à ce que vous allez lui donner.
0: D'accord. Alors, quels sont les principes, l'éthique et les règles de confidentialité concernant la gestion des cas de survivants et ou d'enfants?
1: Quand vous recevez ce genre de trucs, la première des choses, c'est de recevoir la personne en tant que telle qui, à son tour, vous allez les motiver à ce qu'ils puissent vraiment dénoncer ces cas-là, à ce qu'ils puissent vraiment se confier à vous. Et vous, à votre tour, cette information ne pourra vraiment être utilisée, nous divulguer à n'importe qui que ce soit. Sauf que c'est toute une chaîne qui doit vraiment vraiment se faire. Et puis c'est cette chaîne-là qui sont censés vraiment connaître. Chacun pourra amener sa contribution pour la prise en charge de cet enfant ou bien de cette survivante ou bien la victime comme vous venez de le dire. Donc ça doit être strictement confidentiel. Ça ne pourra pas vraiment se faire dans un lieu exposé. Ça ne pourra pas vraiment faire au public. Même ses collègues ne doivent pas être vraiment au courant de ce qui s'est passé, puisque l'enfant est venu et puis il vous a confié quelque chose. Donc, pour vous, c'est de l'aider à surmonter cette situation. Et puis, vous, quant à vous, vous allez faire passer l'information au personnel indiqué qui doit traiter cette information-là avec le rigueur de la confidentialité.
0: D'accord. Monsieur le délégué, vous êtes vraiment actif sur le terrain, surtout dans votre zone. Alors, tel genre de cas, est-ce que vous avez mis en place un mécanisme de signalement de cas de violence ou comment faites-vous?
1: Oui, c'est au-delà même de ce cas de signalement, nous avons fait assez, comme vous venez de le dire. Nous avons mis en place d'abord un comité de protection de l'enfant au niveau provincial dans la province du Guéra, 5 autres comités de protection de l'enfant au niveau départemental et puis 25 comités de protection de l'enfant au niveau cantonal et puis il y avait des 4 grands villages. Entre-temps, c'était des villages. On a mis des comités de protection de l'enfant et après, l'administration nous a donné raison puisque ces 4 villages sont érigés. Je vais parler de Ankwaruma, de Sila, de Mawa et même des bandas, une sorte de mécanisme communautaire de protection de l'enfant. Ces comités sont constitués de personnes d'horizons divers. Il y a le président d'honneur qui est le gouverneur en tout cas, mais le président actif, c'est le délégué en charge de la protection de l'enfant. Nous sommes suivis par les délégués de l'éducation, les délégués de la santé, les délégués de la police, les comlégion, les comlégion de la gendarmerie bien sûr. Il y a aussi la justice, les procureurs et avec nous, toutes ces structures de l'État qui sont en mesure d'apporter des réponses à ce genre de situation ou bien de sensibiliser. En aval, il y a aussi la société civile, je vais parler des femmes, organisation des femmes, organisation de jeunes, il y a les ADHD d'une manière générale, il y a aussi les leaders religieux et traditionnels qui nous accompagnent dans cette lutte, puisque la protection, c'est quelque chose d'assez large. Donc, au-delà de ce comité de protection de l'enfant, il y a un groupe de travail de lutte contre le VVG qui est assez opérationnel dans la province du Guéra. Donc, ce qui nous permet qu'en cas de quelque chose, quand la situation est vraiment grave, on pourra se réunir au cours d'une réunion extraordinaire et que chacun d'entre nous doit jouer son rôle. Donc, la justice pourra déjà ordonner à la gendarmerie d'arrêter le coupable et pour engager la poursuite judiciaire. C'est ce qu'on appelle la prise en charge judiciaire ou juridique. Il y a l'hôpital qui va s'occuper de la prise en charge médicale et nous, on va apporter notre appui psychosocial et puis on suit les dossiers pour que vraiment la survivante entre dans ses droits. Donc, il y avait tout ça. En plus de cela, il y a les mécanismes de signalement qui n'est pas assez développé, mais il y a aussi des clubs de filles. Vous voyez, nous avons mis 55 clubs de filles dans la province du Guéra, précisément dans le département du Guéra. Ces clubs sont constitués de 10 filles et que chaque club a la possibilité déjà de dénoncer ces cas et de nous tenir informés et puis de sensibiliser aussi à leur tour contre tout ce qui est violence à leur égard et puis ça va même au-delà, lutter contre la violence en milieu scolaire, la cohabitation pacifique, la protection de l'enfant, l'hygiène corporelle, et puis elles ont suivi vraiment plusieurs formations. Et nous comptons vraiment que ça soit dans toute la province du Guéra. C'est notre ambition.
0: C'est ça. Quels sont les défis liés au genre au Tchad, sachant que vous avez publié un livre sur ce sujet dans la province du Guéra? Dites-nous, quels sont ces défis?
1: Ces défis, si vraiment on veut l'étaler, ça prend tellement de temps. Mais vraiment, ce qu'il fallait retenir de manière très vite, c'est les pesanteurs sociaux qui constituent vraiment un défi flagrant, puisque jusqu'à là, beaucoup de gens pensent que la femme est réservée seulement au foyer, la femme ne doit pas faire ceci, la femme ne doit pas faire cela. Mais la femme pourra très bien réussir à l'école. Et quand vous partez à l'école, nous avons réalisé une enquête et que la situation scolaire que les filles au Guéra en 2025, au primaire, elle était 70 000. Mais curieusement, quand vous arrivez au niveau secondaire, voilà, elles ne sont que 5 000. 5 000 au niveau secondaire. Mais là aussi, allez-y à l'université, vous allez voir encore la différence. Donc, il y avait ce défi-là, puisque la femme, on l'inscrit. Soit on ne l'inscrit pas, soit on l'inscrit et puis on va le retirer après, sous effet des mariages d'enfants, sous effet des travaux domestiques. En tout cas, tout ça, ça freine vraiment les filles. Dans le domaine sanitaire, les filles, surtout, n'arrivent pas vraiment à gérer leur cycle menstruel, par exemple, ça les expose. Elles n'ont pas vraiment d'éducation sexuelle qui les permet de s'abstenir pour ne pas avoir des rapports sexuels précoces, afin que, en tout cas, tous ces trucs-là en manquent. Il n'y a pas aussi les services appropriés uniquement pour les adolescentes qui doivent s'occuper, qui doivent leur donner des orientations. Voilà. Donc, il y avait tous ces trucs-là. Jusqu'à là, certaines choses demeurent encore taboues dans notre société. Sur le plan économique, les femmes ne sont pas vraiment épanouies. Et quand vous partez encore en milieu rural, elle pourra travailler, labourer un champ, mais à la fin, c'est l'homme qui va récupérer. Voilà, qui va gérer. Voilà. On voit les filles, comme on a l'habitude de l'appeler, qui font marcher à Mdawar. Vous allez voir qu'elle travaille. Au fur et à mesure qu'elle continue à travailler, donc vous allez toujours avoir qu'elles ne sont pas épanouies parce qu'elles n'ont pas le capital, elles n'ont pas la formation requise. Et puis, c'est qu'elles sont en train de voir où ça va partir. Donc, ça va certainement entrer dans le foyer. Voilà, même quand vous partez dans le domaine administratif aussi. Donc, le défi est vraiment grand. Donc, on n'a pas vraiment besoin d'être spécialiste pour voir la différence. Mais vous voyez seulement le nombre. Quand vous prenez le gouvernement, l'Assemblée, le Sénat, un peu partout dans nos institutions, parfois, il y a absence total quand vous partez, par exemple, même dans le domaine de l'armée. En tout cas, malgré que les textes sont là, malgré que l'environnement propice que le gouvernement a mis à notre disposition, notamment le quota de 30%, la loi de la parité, ainsi de suite, donc il y avait une légère augmentation, mais ça nécessite encore, le travail n'est pas encore fini. Il fallait vraiment continuer.
2: Alors, ce défi, comment vous, en milieu scolaire, comment vous...
1: Les défis en milieu scolaire, pour être relevé, il fallait d'abord, dans un premier temps, sensibiliser les parents afin qu'ils puissent inscrire massivement les filles. La deuxième des choses, l'inscrire ne suffit pas, il faut qu'on les laisse continuer le travail, finir leur cursus scolaire. Il y a aussi quelque chose au niveau des travaux domestiques. Imaginez une fille rurale qui va se lever à partir de 5 heures, elle va chercher de l'eau, elle va amener, elle va faire le petit déjeuner avant d'aller à l'école. À la fin de l'école, quand elle vient, elle va encore s'occuper du ménage, aller chercher encore de l'eau, des trucs comme ça. Donc il fallait vraiment qu'on sensibilise les parents des deux côtés, les pères qui donnent la décision, il faut qu'ils décident de les inscrire, et les mères, quant à elles, il faut qu'elles les aident à alléger un peu les travaux domestiques. Maintenant, une fois à l'école, on nous appelle vraiment la déontologie du corps professionnel, à faire vraiment preuve de professionnalisme. Il faut que ces filles-là ne soient pas abusées, ne soient pas exploitées sexuellement. Ces filles-là ne méritent pas aussi d'être harcelées. Donc, on met vraiment à notre disposition les moyens, puisqu'on dit souvent les maîtres et les seconds pères. Donc, quand on est un père, on ne peut pas vraiment abuser sexuellement de sa fille. Il faut que cet avis-là vraiment soit relevé. D'accord. Et quand il y a vraiment des filles qui se comportent assez mal, vous, en tant qu'éducateur, il faut l'appeler et pour lui dire que ce que vous êtes en train de faire là, c'est pas bien, ça va vous détruire votre vie, ainsi de suite. Une fois, deux fois, elle va comprendre. C'est et c'est comme ça qu'on pourra peut-être garantir l'avenir de nos filles. D'accord. Dans les établissements scolaires.
2: Il y a aussi un aspect sur l'éloignement des établissements. Je vis où les filles, j'ai quitté Bitkina en allant vers Boubou. Il y a les filles qui quittent Morgue le matin à pied jusqu'à venir étudier à Bitkina. Donc voilà, ça aussi, ça constitue un frein.
1: Oui, c'est un grand problème, la distance, puisque l'étude que nous avons réalisée sur le profil de l'adolescent l'année passée, en 2025, la délégation de la femme a réalisé, et nous avons constaté que c'est l'un des grands problèmes, puisqu'il fallait vraiment qu'il y ait des écoles de proximité, qu'on construise vraiment des lycées. Donc les primaires y sont, mais le secondaire ne suit pas, les lycées ne suivent pas, et là, ça pose énormément de problèmes. Le fait de parcourir la distance, hormis les cas encore de fatigue, d'autres risques sont vraiment fréquents. La fille peut être violée, la fille peut être interceptée, la fille pourra vraiment subir. Il y a aussi, quand vous parlez de monde rural, parce que les morsures de serpents, il y a aussi des gens mal intentionnés qui vont peut-être la violer. Il y a aussi les animaux féroces qui pourront attaquer à n'importe quel Oguera, c'est plein. Donc, il fallait vraiment faire une école de proximité. Pour les autres, on a aussi, lors de ces recommandations à l'issue de l'enquête, on avait voulu qu'il y ait vraiment des internats féminins. Comme ça, ça nous permet vraiment de caserner ces filles-là dans un lieu, dans une institution plus sûre, plus étatique, plus sécurisante. Oui. Et puis comme ça, puisque les parents n'acceptent pas parfois à ce que leurs filles vont quitter le village pour aller rester ailleurs, sans pour autant avoir la défendre qu'elles peuvent vraiment faire la débauche ou bien d'autres choses, ou bien il y aura aussi des manquements. Donc c'est ça les solutions qu'on avait proposées.
2: Okay, d'accord. Monsieur le délégué, nous sommes presque arrivés vers la fin de notre émission. Y a-t-il un point ou aspect que vous n'avez pas abordé et que vous souhaiteriez compléter?
1: Oui, mon souhait, c'est de voir tous les enfants, non seulement de la province du Guéra, mais tous les enfants du Tchad, puissent jouir de leurs droits. Le droit à l'enfant a droit à un nom, l'enfant a droit à une nationalité, c'est-à-dire tous les enfants du Tchad mérite d'être enregistré à l'état civil. Parce que tant que vous n'avez pas un acte de naissance, on ne vous a pas reconnu de point de vue nationalité. Ouais. C'est pas bien. L'enfant a droit à l'éducation, une éducation de qualité. L'enfant a droit aussi à la santé. Il faut que l'enfant soit vacciné. L'enfant a droit en tout cas à plusieurs choses. Et que nous, on fait de notre effort pour que ces enfants-là entrent dans leurs droits. Ce n'est pas seulement la mission du ministère en charge de la protection de l'enfant seul, c'est la communauté, c'est les autorités, ouais. Et que chacun d'entre nous est en train de faire de son mieux pour que vraiment l'enfant entre dans ses droits. D'accord. Puisque l'enfant est un être fragile, l'enfant mérite d'être protégé puisqu'il est vulnérable, il est immature, donc il ne peut pas vraiment se défendre lui-même. C'est à nous, cet ensemble de droits-là. Ouais. Et puis je souhaite aussi la collaboration des forces de l'ordre, de la justice, ouais. Quand il y a vraiment ce genre de cas et qu'on le signale, vraiment on veut que ces gens-là aussi puissent nous aider jusqu'à l'aboutissement du dossier. Voilà.
2: Alors, avez-vous un dernier mot?
1: Oui, le dernier mot, je l'adresse vraiment à vous, à votre émission, à tous ceux qui sont vraiment intéressés à nous, à tous les enfants de la province du Guéra, à tous les enseignants, à tous les corps sanitaires, à tous les assistants sociaux, à la justice en tout cas, et aussi au délégué général du gouvernement auprès de la province du Guéra, qui nous soutient toujours, ainsi que le conseil provincial qui est là, en tout cas, qui sont en train de nous soutenir malgré les moyens de voix dont on dispose. Ils n'ont pas vraiment cessé de nous apporter leur appui, et ce qui nous facilite vraiment à réaliser beaucoup de choses. Et puis, à nos partenaires tels que l'UNICEF, c'était grâce à l'UNICEF qu'on réalise vraiment beaucoup d'activités. Il y a aussi IRC et puis d'autres organisations qui travaillent. Donc, on essaie vraiment de les remercier au fur et à mesure. Et toute autre personne, qu'elle soit originaire du Guéra ou non, et qui s'intéresse au Guéra, aux enfants de Guéra, on peut lui dire que nous sommes ouverts, et puis toute personne qui a une idée peut nous aider de quelque manière que ça soit pour l'épanouissement des enfants de notre province. On en serait vraiment fiers.
2: Merci
1: beaucoup.
2: Ainsi, chers collègues enseignantes et enseignants, nous sommes arrivés à la fin de ce magazine réalisé dans le cadre du projet de prévention et d'intervention contre les violences, abus et exploitation sexuelle dans les écoles et établissements préscolaires au Tchad. Atelier organisé par le ministère de l'Éducation nationale, du bilinguisme et de la promotion civique en partenariat avec l'UNICEF à l'intention du personnel enseignant et au personnel d'administration des secteurs de l'éducation. Nous avons échangé avec notre invité, le délégué provincial de la femme et de la protection de la petite enfance du Guéra, M. Abdelaziz Al-Hadja Dammalia. Merci une fois de plus, monsieur le délégué, pour votre disponibilité et effort consenti dans le cadre de la lutte contre les violences basées sur le genre au Tchad en général et plus particulièrement dans votre zone de responsabilité. Une émission réalisée et présentée par votre collègue Mohamed Saleh Koyoma Lawandji. Merci à vous de l'avoir suivi. Je vous retrouve, Inch'Allah, mercredi prochain pour un autre numéro. Au revoir.

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0: Mesdames et messieurs, nous sommes le mercredi 19 août 2026 et merci de consacrer toujours votre confiance à Radio Tchad. À N'Djamena, comme sur l'ensemble des réseaux nationaux, il est 20h passé de 30 minutes. Toute l'actualité nationale, Amad Maki, bonsoir.
1: Bonsoir Benan, bonsoir à tous. Le Conseil économique, social, culturel et environnemental met un terme à sa deuxième session ordinaire 2026. Les conseillers de la République ont formulé plusieurs recommandations pour relever les défis de l'administration des TSU. Vers le développement de la zone industrielle de N'Djamena, un accord tripartite a été signé ce matin ici à N'Djamena. Bonsoir à tous et bienvenue dans ce journal. La deuxième session ordinaire 2026 du Conseil économique, social, culturel et environnemental consacré aux défis de la transition numérique de l'administration publique a pris fin ce matin. Les conseillers de la République ont également débattu de plusieurs autres sous-thèmes. La cérémonie de clôture s'est déroulée en présence du vice-premier ministre chargé de l'administration du territoire, Liman Mohamed, et de plusieurs autres personnalités. Les poignes avec Isabelle Népité.
2: Après deux semaines d'intenses réflexions, les conseillers ont passé au pain fin les leviers indispensables à la modernisation de l'État. Au cœur des débats, l'adéquation entre les défis énergétiques et le renforcement des capacités humaines, deux préalables jugés incontournables pour réussir la digitalisation des services publics. Pour le président du Conseil économique, social, culturel et environnemental, Ahmad Mbodou Mahamat, cette deuxième session a permis d'affiner et d'approfondir la vision de l'État tchadien en matière de transition numérique.
3: Le Conseil économique, social, culturel et environnemental formule des recommandations concrètes, réalistes et opérationnelles permettant d'accompagner l'État dans sa construction d'une administration publique, moderne, performante, accessible et sécurisée. Nous devons poursuivre notre mission conformément à la vision du président de la République, chef de l'État, Maréchal Mohamed Idriss Déby Itno.
2: Dans son discours de clôture, le président du Conseil économique, social, culturel et environnemental, Ahmad Mbodou Mahamat, a émis le vœu fort de voir les recommandations issues de ces deux semaines de travaux trouvent un écho favorable auprès des pouvoirs publics.
1: Cap sur le développement de la zone industrielle de N'Djamena, des accords relatifs au projet Azindiam ont été signés ce matin entre l'AZES, la Hamtchad et le ministère du Commerce. Les documents ont été paraphés par le ministre du Commerce et de l'Industrie, Dibolo Panga Mathieu. C'était en présence du ministre d'État, ministre en charge des Finances et celui de l'aménagement du territoire. Hadjar Haroun Cheikh.
4: À travers cette signature, l'AZES, entendez Agence d'administration de zones spéciales, la Hamtchad et le ministère du Commerce, vient de franchir une nouvelle étape dans la mise en place d'un espace industriel moderne et attractif dans la capitale tchadienne. Il s'agit de la convention de développement de la zone industrielle de N'Djamena entre l'AZES et la Hamtchad, de l'accord cadre relatif de la zone industrielle de N'Djamena, des bails amphithéotiques pour la zone industrielle de N'Djamena, des cahiers des charges du préfinancement des infrastructures publiques et du contrat de fourniture d'électricité entre Tchadelec et Aris. Pour la directrice générale de l'AZES, Kay Marie Roland, l'accord de l'Azindiam permettra d'attirer davantage les investisseurs et à favoriser la transformation des produits locaux.
5: L'Azindiam, implanté à Djarmaya, est appelé à devenir un véritable pôle d'industrialisation. Elle doit permettre la transformation de nos ressources sur place, notamment dans les filières agro-industrielles et de la viande, tout en offrant un cadre sécurisé aux investisseurs et aux unités.

0: des zones économiques spéciales, des pôles de production, d'investissement et de création d'emplois.
1: Cette signature n'est donc pas un simple acte administratif ou contractuel. Elle traduit notre volonté commune de passer des intentions à l'action et de créer les conditions nécessaires à l'émergence d'activités industrielles modernes, compétitives et créatives de valeur.
0: Avec la signature de ces documents, l'AZES, la Hamtchad et le ministère du Commerce entendent donner une nouvelle impulsion au développement de la zone industrielle. Une initiative qui, selon le signataire, vise à renforcer le tissu industriel, encourager l'investissement privé et public et contribuer à la création d'emplois et à la diversification de l'économie tchadienne.
2: Reportage signé Hadjara Haroun Cheikh, le ministre de l'Élevage et de la Production animale. Abderrahim Awata Taïb poursuit sa tournée de sensibilisation sur la protection du cheptel. Il est arrivé à Amdjaras, chef-lieu de la province de l'Enedi-Est, où il a rencontré les autorités administratives Youssouf Abdraman Aligad.
3: En mission de sensibilisation et de supervision dans la province de l'Enedi-Est, le ministre de l'Élevage et de la Production Animale, professeur Abderrahim Awata Taïb, a été accueilli à Amdjaras par le délégué général du gouvernement auprès de la province de l'Enedi-Est, le général Ngar Orgomti Eli. Après les usages protocolaires, le délégué général du gouvernement auprès de l'Enedi-Est a exprimé les difficultés dont font face le secteur de l'élevage dans sa province.
4: L'élevage constitue une source essentielle de revenus et de subsistance, un élément central de notre identité et de notre patrimoine, un facteur d'organisation sociale et cohésion communautaire.
3: Le ministre de l'Élevage et de la Production Animale a dévoilé le motif de son déplacement dans la province de l'Enedi-Est.
5: C'est une mission pour la réalisation de l'objectif fixé par le maréchal du Tchad, Mohamed Idriss Déby, parce qu'il veut qu'on modernise l'élevage et on va vers l'industrialisation. Et pour arriver aux deux, il y a par exemple des étapes qu'il faut essayer de voir premier lieu avant d'arriver à la modernisation et à l'industrialisation.
3: Le chef de département a convié à une séance de travail les opérateurs économiques, les professionnels du secteur de l'élevage pour échanger sur le problème qui entrave le développement du secteur. Une discussion qui a permis d'identifier un certain nombre de défis liés à l'accès à l'eau, aux médicaments vétérinaires et les puits pastoraux.
2: Dans un communiqué, la coordination du cadre permanent des dialogues politiques CPDP prend acte des termes des décrets numéro 2152 du 14 août 2026 accordant la grâce présidentielle aux détenus du droit commun, dont 9 leaders politiques. Au regard de cet acte empreint d'humanisme et de patriotisme, le CPDP félicite son garant, le maréchal Mohamed Idriss Déby Itno, et l'exhorte au renforcement de cette dynamique d'apaisement et d'ouverture permettant de décrisper fortement le climat politique et social au Tchad. Dans le même sillage, le CPDP invite instamment les partis politiques n'ayant pas encore adhéré à se joindre à la signature du protocole d'accord du 13 mai 2025 consacré par le décret 1060 du 2 juin 2025, la contribution positive de toutes les sensibilités à la sérénité du débat politique au Tchad sera un atout dans la quête partagée d'une démocratie apaisée et inclusive. La coordination du CPDP reste à leur entière disposition. À la signature du communiqué, le président du CPDP, Paimi Padaké Albert. Actualité dans le Tchad profond, la délégation provinciale de la santé et de la prévention du Moyen-Chari a lancé hier à Sarre sa revue semestrielle à mi-parcours. C'est sous le thème « Renforcer le leadership et la gouvernance pour un système de santé plus performant ». Mahmoud Moussabout.
6: Cette revue permet d'évaluer les activités réalisées au cours du premier semestre et de réfléchir sur les actions à mener pour améliorer les performances du système de santé dans le Moyen-Chari. Le délégué provincial de la santé publique et de la prévention du Moyen-Chari, Dr Mekonio Kolmian, a souligné que l'amélioration du système sanitaire passe par l'implication effective de tous les acteurs. De son côté, le délégué général du gouvernement auprès de la province du Moyen-Chari, Abdraman Ahmad Barbou, a indiqué que cette rencontre s'inscrit dans la vision du président de la République, chef de l'État, Mohamed Idriss Déby

0: Et non, qui accorde une attention particulière à l'amélioration des conditions sanitaires des populations tchadiennes. Pour lui, cette couverture sanitaire universelle est une priorité de l'action gouvernementale. Le délégué général du gouvernement dit poursuivre que le thème retenu pour cette revue de santé rappelle qu'au-delà des ressources matérielles et financières dont dispose la province, la performance durable du système sanitaire repose avant tout sur la qualité de sa gouvernance, afin de parvenir à un système de santé plus performant au bénéfice des populations du Moïse-Chari. Sahar Mahmoud Moussaboud, Radio Tchad.
1: À Pala, le plan de contingence des préparations et des ripostes au risque de choléra élaboré par la délégation provinciale est soumis à la validation des précisions avec Nenbenestor Galandi.
2: Face au risque d'une éventuelle épidémie de choléra, la délégation provinciale de la santé et de la prévention du Mayo-Kébi-Ouest est dotée d'un plan de contingence. Ce document d'une centaine de pages avec un budget prévisionnel global d'un montant de 252 millions vise à renforcer la préparation et la coordination des interventions en cas d'urgence sanitaire. À l'ouverture des travaux, le secrétaire général de la province du Mayo-Kébi-Ouest, Ngana Djekila, a appelé les participants à s'impliquer davantage dans la prévention du choléra. La proximité de la province avec les zones à risque et mouvement des populations, ainsi que les difficultés liées à l'accès à l'eau potable et à l'assainissement, constituent, selon lui, des facteurs de vulnérabilité. Au terme des échanges et des contributions, le plan de contingence de préparation et de riposte au choléra a été validé. Pour le délégué provincial de la santé et de la prévention du Mayo-Kébi-Ouest, Dr Abino Djelamde, ce document servira désormais de référence pour mieux anticiper et répondre à une éventuelle survenue de flambée épidémique dans la province du Mayo-Kébi-Ouest. Voilà, Nenbe Nestor Galandi pour la radio Tchad.
1: La deuxième réunion du comité directeur du district sanitaire des Mao a démarré ce matin, occasion pour les acteurs de la santé de passer au scanner la situation sanitaire dans cette localité des Mao, Moussambodabdoulaye.
3: Le district sanitaire de Mao évalue sa performance de son système de santé pour la deuxième trimestre 2026 au cours d'une réunion du comité directeur placée sous le thème « Stratégie de prévention dans le contexte d'épidémie de choléra ». À cette rencontre, dira le médecin-chef du district de Mao, Dr Walbade Monone Hervé, permettra aux acteurs de la santé de passer en revue les difficultés et proposer des solutions cohérentes pour relever les défis et bâtir un système de santé plus résilient, plus robuste et plus proche des communautés. Le délégué provincial sanitaire du Kanem, Dr Hamid Bourgouhagar, a de son côté insisté sur la menace d'épidémie de choléra et demande aux responsables des centres de santé présents à cette rencontre d'être des acteurs de premier plan dans la prévention du choléra et maintenir une communication au changement de comportement tendant à l'hygiène et à l'assainissement. Lançant les travaux, le préfet du département du Kanem Centre, Brahim Alif Ali, a situé l'importance de la tenue du comité directeur tout en rappelant que cette rencontre révèle un esprit de responsabilité et de gestion efficiente des structures de santé afin d'améliorer le système de santé en faveur de la population du Kanem Centre. De Mao pour la radio Tchad, Moussa Mboudou Abdoulaye.
1: Mongo, chef-lieu de la province du Guéra, accueille un forum multi-acteurs sur l'implication de la société civile et des communautés dans la participation citoyenne et la gouvernance démocratique au Tchad. Mohamed Oumar Moursal, correspondance.
4: Le forum multi-acteurs sur l'implication de la société civile et des communautés dans la participation citoyenne et la gouvernance démocratique au Tchad a pour objectif de dresser un diagnostic des défis de la participation citoyenne, renforcer les capacités des acteurs sur le diagnostic et le contrôle citoyen et formuler des recommandations pour une gouvernance locale plus transparente et inclusive dans le Guéra. Selon le chef de mission Arthur Ali Ingedel, ce forum permettra aux participants de faire des plaidoyers pour le bon fonctionnement. Le secrétaire général provincial du Guéra, Hassan Souleymane Adam, salue cette initiative qui s'inscrit dans la politique de décentralisation prônée par le maréchal Mohamed Idriss Déby Itno, président de la République. Durant 3 jours du forum, les participants vont proposer des pistes de solutions en faveur du développement durable de la province du Guéra. De Mongo, Mohamed Marboussal pour la radio Tchad.
1: La communauté humanitaire œuvrant dans le Wadaï s'est mobilisé ce matin à Béchi à l'occasion de la Journée mondiale de l'aide humanitaire. Marche, dont des sangs et autres activités ont marqué cette journée avant la cérémonie officielle présidée par le secrétaire général de la province du Wadaï, Djingar Gaspar. Les détails depuis à Béchi avec Habib Ahmad Adam.
5: La célébration a débuté par une marche qui a commencé de la 2PHR au gouvernorat. Les acteurs humanitaires, représentants de communautés réfugiées et populations autochtones ont pris part à cette mobilisation destinée à rappeler l'importance de la solidarité envers les personnes affectées par les crises humanitaires. La présidente du comité d'organisation, Deliami Souza, a rappelé que cette journée, instituée par les Nations Unies, rend hommage aux travailleurs humanitaires qui ont perdu la vie dans l'exercice de leur mission au service de l'humanité. Le représentant des réfugiés, Anour Nouradine, a pour sa part plaidé pour leur implication accrue dans les processus humanitaires. Le secrétaire général de la province du Wadaï, Djingar Gaspar, a souligné que la province fait face à d'importants défis humanitaires, notamment en raison de l'afflux massif des réfugiés. La cérémonie s'est achevée par la mise en terre de jeunes plans et la visite de différents stands représentant les actions et interventions des organisations humanitaires dans la province du Wadaï. À Béchi, Habib Ahmad Adam pour la Radio Tchad.
1: Le sport et la santé publique. Une solution de lutte contre l'obésité et les autres maladies, c'est l'objet de la chronique sport de ce mercredi signé Galamiasil.
6: Le sport n'est pas seulement une affaire de compétition, de médailles ou de trophées. Il est aussi un véritable outil de santé publique. À une époque où la sédentarité gagne du terrain, l'activité physique apparaît comme l'un des moyens les plus simples et les plus accessibles pour prévenir de nombreuses maladies. L'obésité, le diabète, l'hypertension artérielle et certaines maladies cardiovasculaires sont aujourd'hui des préoccupations majeures de santé publique. Une alimentation déséquilibrée, le manque d'activité physique et les nouvelles habitudes de vie contribuent à leur progression. Face à cette situation, le sport doit occuper une place importante dans les politiques de prévention. Marcher, courir, faire du vélo ou encore participer à des exercices collectifs permet de maintenir le corps en mouvement et de réduire les risques liés à la sédentarité. Mais les bénéfices du sport ne s'arrêtent pas au corps. L'activité physique agit également sur le bien-être mental. Elle aide à réduire le stress, à améliorer le sommeil, à combattre la fatigue et à renforcer la confiance en soi. Au Tchad, cette question mérite une attention particulière. Dans les écoles, les quartiers et les lieux de travail, la pratique régulière de l'activité physique devrait être davantage encouragée. Le sport de masse ne doit donc pas être réservé aux athlètes ou aux clubs. Il doit être accessible à tous. Enfants, jeunes, adultes et personnes âgées selon leurs capacités. Mais promouvoir le sport, c'est aussi créer les conditions nécessaires à sa pratique. Il faut davantage d'espaces sportifs, de proximité, entretenir les infrastructures existantes et développer des programmes de sensibilisation associant le ministère des Sports, celui de la Santé, les collectivités, les établissements scolaires et les associations. La lutte contre l'obésité et les maladies d'une manière générale ne se gagne pas uniquement dans les hôpitaux. Elle commence aussi dans nos habitudes quotidiennes. Bouger davantage, manger de manière équilibrée et réduire le temps passé dans la sédentarité sont autant de gestes qui peuvent préserver la santé. Le sport est donc bien plus qu'un spectacle. C'est un investissement dans la santé, dans la qualité de vie et dans l'avenir de la population. En définitive, faire du sport aujourd'hui, c'est aussi faire de la prévention pour demain. Et pour une société en meilleure santé, le mouvement doit devenir une habitude, pas une exception. À la semaine prochaine.
1: Voilà, c'est avec cette page sport que se referme ce journal 20h passé des 49 minutes ici à Radio Tchad. Le rappel des titres. Le Conseil économique, social, culturel et environnemental met un terme à sa deuxième session ordinaire 2026. Les conseillers de la République ont formulé plusieurs recommandations pour relever les défis de l'administration. Vers le développement de la zone industrielle de N'Djamena, un accord tripartite a été signé ce matin ici en N'Djamena. C'est définitivement terminé pour ce journal réalisé par Galamiasil, collaboration technique d'Obsadi Krakna Fidel. À la présentation, je suis Amat Maki. Merci à vous de l'avoir suivi. Passez une excellente soirée en compagnie de nos programmes.

Mesdames et messieurs, bienvenue à l'écoute de vos avis et conseils agrométéorologiques de la deuxième décade d'août, valable jusqu'au 25 août 2026. Prévision. Durant la première décade du mois d'août 2026, les activités de l'anticyclone des Açores sont modérées, tandis que celles de l'anticyclone de Sainte-Hélène sont intenses. Au cours de la décade, le front intertropical FIT a oscillé en moyenne autour du 18e degré de latitude nord. Les manifestations pluvieux orageuses ont été enregistrées au sud du FIT. Au cours de la deuxième décade d'août 2026, les activités de l'anticyclone des Açores resteront modérées et celles de l'anticyclone de Sainte-Hélène intenses. Le front intertropical remontera au 19e degré de latitude nord. Au regard des conditions pluvieuses observé, il est recommandé aux agriculteurs et éleveurs ce qui suit: entretenir les champs malgré les retards pour maximiser les rendements, privilégier les cultures à cycle court afin de sécuriser une partie de la production, poursuivre les semis et ressemis des cultures pluviales tels le mil, sorgho, maïs, arachide, niébé, là où les pluies sont installées, poursuivre le renforcement de l'encadrement des producteurs pour le choix de variétés adaptées, profiter de l'amélioration progressive du couvert végétal pour déplacer les troupeaux vers les zones disposant de pâturages disponibles, maintenir une surveillance sanitaire du cheptel pour prévenir les maladies liées aux conditions climatiques. Enfin, renforcer la protection contre les ravageurs et les maladies favorisées par l'humidité pour éviter des pertes supplémentaires. C'est tout pour ce bulletin agro. Météorologique. Merci de l'avoir suivi. Au revoir et à la prochaine décade. Prise de son, Mamanour Moussa. Réalisation Abdoulaye Toche. Présentation Benan Selayo.

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20h, passé de 56 minutes dans notre studio, à présent la lecture de vos avis communiqués. Décès, général Didam Malandjigé, Talan Sadi, général Zakaria Ngobongé, Abou Moussa, le chef de communauté Azoumena de N'Djamena, leur majesté, Kabdana Mapata, Michel, Tchafay Wokujuri, Gizeng Madawa, Wakta Abe, Kuzungi Bandala, Alifa Tabange, Koma Sambay, Kusumbi Madi, Wandi Madi, Samadanga Josué, Maina Dakanji, Winingolo Samuel, Jividi Madei, Kemsian Edouard, Akoina Moursal, Abel Ngargayo, Kete André, Kamugi Muntoul, Agoudoum Jérémy Bandi et toute la communauté dit de N'Djamena annonce avec regret le décès du chef de canton de Di, Sa Majesté Djividi Barka Innocent, Djividi Barka Innocent survenu le 18 août 2026 des suites de maladie à l'hôpital La Renaissance. Cet avis de décès s'adresse à tous les parents, amis et connaissances de N'Djamena, à tous les ressortissants du canton Di de Kélo, Abéché, Doba, Mundo, Pala, Gounougaya, Laï, Bongor, Amtiman, Mailao, Mandelia, Djermay, à tous les chefs de canton de la Tandjilé, à ses oncles maternels de Bongor par de Bungor par Kélo, au chef de canton Gogo Dokbalama, Vuna Jérémy, Jonah Sabiu et Duran fidèle à Kélo, Jérémy Bandi à Bungor centre, Simina Semgadi à Pala, Guguma David à Amtiman, Daouya Filemon à Assar, au professeur Kelge Salomon à Mundu, la grande famille Gogo de N'Djamena et à tous les chefs traditionnels de la Tandjilé. Cet avis s'adresse aussi à Kando Boutna, Ambera Michel, Boyo et Mbaïkam Gabriel, tous en France, Djedok Ang Clément au Cameroun, Agif Chang au Burkina Faso, Adoumbi Michel au Congo, Pierre Ourounou au Canada, Djibrin Moussa aux États-Unis d'Amérique, sans oublier les parents dits des provinces et de la diaspora, dont les noms ne sont pas cités ici. Le lieu de recueillement est domicile du général Didam Malandjig Talansadi, situé au quartier Kamda, au croisement de la rue Mena à la radio Oxygène et de l'église ET22. Le corps sera acheminé au village Agia 1 par Kélo le samedi 22 août 2026 et l'enterrement aura lieu le dimanche 23 août 2026 au village Agia 1. Par ailleurs, les obsèques de N'Djamena auront lieu le vendredi 21 août 2026 à 15h. Dieu a donné, Dieu a repris, que le nom de l'Éternel soit loué. Le ministère de l'Élevage et de la Production Animale a le profond regret d'annoncer le décès de Mohamed Abdelkrim Daoussa. Mohamed Abdelkrim Daoussa, ingénieur des travaux d'élevage, chef secteur d'élevage de Lac Iro, décès survenu le 15 août 2026 à N'Djamena des suites de maladie. Cadre travailleur et consciencieux, feu Mohamed Abdelkrim Daoussa a donné entière satisfaction durant les 20 ans de sa carrière. Cette disparition laisse un vide difficile à combler au ministère en charge de l'élevage. En cette circonstance douloureuse, le ministre de l'Élevage et de la Production Animale et son personnel adressent leurs vives condoléances aux parents et amis du regretté, paix à son âme. Les familles Malaoulou, Naré Congo, Ngal Toro, Dumor Romi, Ndilma Djadoum Kamramadji, Kourou Kamramadji ont le profond regret de vous annoncer
le décès de leur fille, petite fille, la nommée Tikem Yanyam Lidi, fille de Bangui Naré Ngandolo et de Assoum Kamramadji, est survenue le 17 août 2026 à l'hôpital de la mère et de l'enfant, déçu d'une courte maladie. Cet avis de décès s'adresse à Sa Majesté, le chef de canton de Moussa Foyo et à tous les enfants de Naré Ngondolo, à la famille Ngo Kramala, les enfants Mariam Mala, Kedji, Toussa Moussa Foyo. Cet avis s'adresse également à Kamramadji Koulou Bemouli, Bialoum Kamramadji Roro, Aimé Rikama Doba, Yando Kada Beche et toute la famille de N'Djamena, Sar Kumbra Moinsala et Dilngala. Le lieu de recueillement est au domicile de Djimor Romi, situé au quartier Atron à l'est du lycée El Elion. L'enterrement aura lieu le vendredi 21 août 2026 au cimetière de Toukoura. Que l'âme de la défunte repose en paix. La famille Zoumandang et la communauté Zimé de Kélo, de N'Djamena, en général, et les parents ainsi de soi en particulier, Sakansou Moïse, docteur Massissou Hatoura Nadab, Darsoumo Jean, connu sous le nom de Goury, Limégué Adjobma Lot, Baouna Augustin, Doumla Adjobma, Ngambi Pierre, Keban Maurice, Irsou Charles et Adokdi Jonathan ont la douleur d'annoncer le décès de leur fils et frère Hatoura Félix, connu sous le nom de Roa, survenu en N'Djamena le 18 août 2026 à 2h du matin. Cette triste nouvelle s'adresse à la communauté Zimé de N'Djamena. Son père Dassidi Michel, Ouara Daniel, Vevra Lévis, Toussa Zamandang Wagoy, Doumanda Titena, Akila René, Didim Timothée, Adamou Michel, Pasteur Selou Joël, Didim Simplice et Edmond Wedigué, Toussa Kélo, Webo René, Vounbana, succès à Bangor, Arambi, Adjogma et Adapko, Clément à Pont-Carol, Ouaman, Dosso et Famaragué, Christophe à Krim-Krim, Djoksou, Balouma, Socrate à Lyon, en France, et Armel Massissou et Jean-Paul Massissou au Canada, ainsi qu'à tous les parents de la diaspora. Par ailleurs, les parents de Kélo, de Zoumandang et de Zoumandang Wagoy sont priés de rester sur place car le corps sera cheminé à Zoumandang le demain jeudi 20 août 2026 et sera inhumé le vendredi 21 août 2026 à Zoumandang. Le lieu de recueillement est chez Sakansou, Moïse au quartier, Ngonba, Sarah, situé non loin de l'antenne RTL. Dieu a donné, Dieu a repris, que son nom soit loué. La famille Amat Dog et la famille Nanalingé Ouaga annoncent le décès de leur fille Khadija Mireille, connue sous le nom de Mimi, décès survenu le dimanche 16 août 2026 à N'Djamena, déçu d'une courte maladie. Cet avis s'adresse aux parents en mise de connaissance du Tchad et d'ailleurs, et particulièrement à la famille de Koumra, Sar, Beboro, Kaba 7, Kaba 8, Kangoro et à toute la communauté Nar. Par ailleurs, la date de l'enterrement est prévue pour le samedi 22 août 2026. Le lieu de recueillement est au domicile de la défunte à Walia Tradexpé à son âme. Et enfin, ce dernier avis de remerciement émis par la marque de compassion à leur égard, la grande famille Olom en général et plus particulièrement Tigolva Abel,
dosa dafunuksu aba dagalan jubisala pasteur logamu jubisala pasteur halamu yekasu lot et ngabunsia tangbulu anjamena. Nous pouvons citer nommément tous ceux qui les ont assistés financièrement, moralement, spirituellement, d'une part et d'autre part, par leurs appels et messages de consolation suite au décès subi de leur fils et frère, le sergent-chef Abdraman Pikana Passé, connu sous le nom de Bouna, décès survenu le 22 juillet 2026 à N'Djamena des suites d'assassinats inhumés. Le 30 juillet 2026 au village Gueng dans le canton Olong par Fianga. Les parents donc viennent par la présente adresser leurs sincères remerciements à tous ceux qui de près ou de loin les ont assistés lors de cette dure épreuve. Ces remerciements s'adressent plus particulièrement à Son Excellence, le Premier ministre, l'ambassadeur Alamaï Alina, à M. Bagé Zok Dokuvan Choruma, au Dr Dinimbo Gabriel, à M. Mahamat Garba, chef de la communauté Mousseya N'Djamena, à Koy Daba, aux églises de la communauté Mousseya N'Djamena, aux églises des assemblées chrétiennes de Dombala et de Olom Gueng, aux communautés Bogo, Gam, Bagué, Olom de N'Djamena, sans oublier les responsables de la direction de l'armée de l'air et ses collègues d'armes qui les ont aidés à ramener le corps au village. Prions Dieu le Tout-Puissant de bénir chacun au centuple. Lire 2 Corinthiens 6 à 8. Et Dieu peut vous combler de toutes sortes de grâces afin que, possédant toujours en toutes choses de quoi satisfaire à tous vos besoins, vous ayez encore en abondance pour toute bonne œuvre. Voilà, nous sommes rendus pratiquement à 21 heures passées de 8 minutes dans nos studios. Toutes nos compassions aux familles éplorées.

21h passé de 10 minutes dans nos studios, je vous convie à présent à l'écoute de votre magazine signature de l'accord entre les Nations Unies et le ministère de la Communication. Bonne position d'écoute.

0: Agir Ensemble, une émission mensuelle, fruit du partenariat entre le ministère de la Communication et le système des Nations Unies au Tchad.
1: Mesdames, Messieurs, chers auditeurs, bienvenue sur les ondes de la Radiodiffusion Nationale Tchadienne. Au micro, je suis Fatima Albatoun Mohamed Béchir. La communication constitue un levier essentiel pour accompagner les politiques publiques et valoriser les actions de développement au bénéfice des populations. C'est dans cette dynamique que le gouvernement de la République du Tchad, à travers le ministère de la Communication et le système des Nations Unies, ont récemment franchi une étape importante en signant un accord de partenariat destiné à renforcer la visibilité des actions de développement et de l'assistance humanitaire dans le pays.
0: Pour la mise en œuvre de ce partenariat, il est convenu la réalisation et la diffusion d'une émission mensuelle à la Radiodiffusion Nationale Tchadienne, la Télé Tchad et la publication d'un article de presse dans les colonnes de l'hebdomadaire Info de l'Agence Tchadienne de Presse et d'Édition. Le présent numéro lance les émissions qui seront réalisées dans le cadre de ce partenariat.
1: Lors de la cérémonie de signature de convention, le ministre de la Communication, porte-parole du gouvernement, M. Gassim Chérif Mahamat, a réaffirmé l'engagement des autorités à promouvoir une communication institutionnelle efficace au service des citoyens.
2: Nous nous retrouvons aujourd'hui pour formaliser ce partenariat entre le ministère de la Communication et le système des Nations Unies au Tchad. Cette signature s'inscrit dans la continuité d'une coopération solide et ancienne entre le Tchad et les Nations Unies, bâtie autour d'un objectif commun, celui de soutenir le développement de notre pays et d'améliorer les conditions de vie de nos concitoyens.
1: Cette partie met en lumière une autre dimension importante du partenariat entre le gouvernement tchadien et le système des Nations Unies. Au-delà des mots, elle traduit une volonté et une vision qui méritent toute notre attention.
2: Mesdames et messieurs, le Tchad est pleinement engagé dans la réalisation des objectifs de développement durable et dans la mise en œuvre de son plan national de développement Tchad Connexion 2030, sous l'impulsion du chef de l'État, le maréchal Mohamed Idriss Déby Itno. Au-delà de ses ambitions, notre pays fait face à une réalité humanitaire exceptionnelle. Aujourd'hui, le Tchad porte une responsabilité importante en accueillant sur son sol plus d'un million de réfugiés. Cet engagement humanitaire, fondé sur nos valeurs de solidarité, d'hospitalité et de fraternité, témoigne du rôle central du Tchad dans la stabilisation de nos pays voisins. Cette situation représente cependant un défi considérable pour nos capacités d'accueil, nos services sociaux et nos ressources nationales. Elle rend encore plus indispensable le renforcement de la coopération avec nos partenaires, notamment le système des Nations Unies, afin de répondre efficacement aux urgences humanitaires.
1: Selon le ministre de la Communication, porte-parole du gouvernement, aucun développement durable ne peut se construire sans une information accessible, une communication efficace et une mobilisation collective des citoyens.
2: Dans ce contexte, il est important que les citoyens soient bien informés, bien sensibilisés et pleinement associés aux efforts engagés, aussi bien dans le domaine du développement que dans celui de l'assistance humanitaire. Parce que le développement ne se construit pas seulement avec des projets et des investissements. Il se construit aussi avec l'information, la communication et la mobilisation collective. C'est tout le sens de cet accord que nous signons aujourd'hui. À travers la mise en place d'une émission mensuelle sur les antennes de l'ONAMA, à travers la télévision nationale et la radio Tchad, et d'une page dédiée au sein du journal L'Info, édité par l'Agence tchadienne de presse et d'édition, nous créons là un espace régulier d'information pour mieux faire connaître au public les actions de développement et d'assistance humanitaire menées par les agences des Nations Unies en appui au gouvernement tchadien. Cette initiative permettra de rapprocher davantage la population de ces actions, de rendre visibles les efforts accomplis sur le terrain et de mieux valoriser l'engagement de tous les partenaires impliqués dans le développement de notre pays, le Tchad. Ces partenariats doivent se traduire par des résultats concrets et mesurables. C'est pourquoi nous avons mis en place un mécanisme de suivi paritaire composé de 9 membres représentant le ministère de la Communication, la télévision tchadienne, la radiodiffusion nationale tchadienne, l'Agence tchadienne de presse et d'édition et le groupe de communication des Nations Unies. Deux fois par an, ce comité procédera à une évaluation globale de la mise en œuvre de l'accord et établira un rapport détaillé sur les progrès réalisés au cours de la période écoulée. Je tiens enfin à exprimer ma gratitude au coordinateur résident du système des Nations Unies, Dr François Batilingaya, ainsi qu'à l'ensemble des agences onusiennes pour leur engagement constant aux côtés du Tchad et la qualité de partenariat que nous construisons ensemble. Je formule le vœu que cette collaboration soit féconde, durable et bénéfique pour notre population.
1: Mesdames, Messieurs, le partenariat entre le gouvernement de la République du Tchad et le système des Nations Unies repose sur une volonté commune d'accompagner le développement du pays et d'améliorer les conditions de vie des populations. Le coordonnateur résident du système des Nations Unies au Tchad, Dr François Batalengaya, revient sur les enjeux et les ambitions de cette coopération.
3: C'est un immense honneur et un réel plaisir pour moi de prendre la parole ce matin au nom de la famille du système des Nations Unies au Tchad, à l'occasion de cette cérémonie qui marque un tournant décisif dans notre manière de communiquer sur le développement et le bien-être des populations tchadiennes. L'acte que nous posons aujourd'hui n'est pas seulement une formalité administrative. Il s'agit d'un engagement fort, d'une alliance stratégique entre le système des Nations Unies et le ministère de la Communication pour lever le voile sur l'impact réel quotidien et tangible de nos coopérations. Mesdames et messieurs, le Tchad s'est doté d'une vision claire pour son avenir à travers le plan national de développement Tchad Connexion 2030. Pour accompagner cette dynamique ambitieuse, l'action des Nations Unies s'articule rigoureusement autour de notre cadre de coopération pour le développement durable 2024-2026. Alors que nous mettons justement en œuvre les dernières étapes de ce cycle et que nous projetons déjà nos ambitions vers le cycle 2027-2030, une évidence s'impose à nous.
1: Le coordonnateur résident du système des Nations Unies insiste sur la nécessité d'une communication qui ne se limite pas à transmettre l'information, mais qui contribue également à renforcer le dialogue, la compréhension et la mobilisation autour des enjeux de développement.
3: Pour que le développement soit inclusif, il doit être compris, partagé et approprié par les citoyens. C'est tout le sens de ce partenariat. Il s'agit de mener une visibilité accrue autour des actions conjointes menées par le gouvernement et les agences des Nations Unies, qu'il s'agisse de la sécurité alimentaire, de l'éducation, de la santé, de l'égalité des genres, de protection de l'environnement ou de l'accès à l'eau propre. Grâce à la vision partagée avec le ministre de la Communication porte-parole du gouvernement et à l'appui technique des médias publics, le partenariat, la première au Tchad, va se matérialiser par trois canaux majeurs et complémentaires. Premièrement, avec la télévision nationale tchadienne, Onama, par la création d'émissions mensuelles de 26 minutes. Ce format permettra de mettre des visages sur nos projets, de diffuser des reportages de terrain et de donner la parole aux bénéficiaires directs de nos actions communes. Deuxièmement, avec la radio nationale tchadienne, ce sera par une diffusion, une émission mensuelle de 30 minutes, outil de proximité par excellence. La radio nous permettra de franchir les distances, de briser les barrières linguistiques et de toucher les communautés les plus reculées au Tchad. Troisième moment, dans les colonnes de l'agence tchadienne de presse et d'édition, par la mise à disposition régulière d'une page dédiée. Ce support écrit offrira un espace d'analyse approfondi, de partage de données fiables et de capitalisation de données pratiques issus de notre coopération.
1: Dans la suite de son intervention, Dr François Batalengaya met en avant la portée concrète de la communication sur le développement, l'action humanitaire et la consolidation de la paix. Pour lui, au-delà des chiffres et des rapports, l'essentiel réside dans l'action et dans les changements concrets qu'elle apporte dans la vie des populations.
3: Communiquer sur le développement, l'action humanitaire, mais aussi la consolidation de la paix, c'est pas seulement aligner les chiffres ou les rapports. C'est raconter l'histoire du changement. C'est démontrer comment la collaboration entre le gouvernement et les Nations Unies transforme positivement la vie des femmes, des hommes et des enfants ici au Tchad. Je tiens à exprimer ma profonde gratitude à vous, Monsieur le ministre de la Communication, porte-parole du gouvernement, votre leadership et votre disponibilité constante qui ont permis de donner vie à cet accord. Mes remerciements s'adressent également aux équipes techniques du ministère de la Communication, de l'ANAMA, et de la TPE, ainsi qu'aux autres experts en matière de communication du système des Nations Unies pour le travail de concertation minutieux qui a abouti à ce jour. Main dans la main, faisons résonner la voix d'un Tchad résilient, connecté et résolument tourné vers l'horizon 2030. Vive la coopération entre le Tchad et le système des Nations Unies. Je vous remercie.
1: Cette initiative prévoit notamment la diffusion d'une émission mensuelle sur les antennes de l'Office national des médias et de l'audiovisuel à travers la télévision nationale et la radiodiffusion nationale tchadienne, ainsi que la publication d'une page dédiée dans le journal L'Info, édité par l'Agence tchadienne de presse et d'édition. Pour mieux comprendre le rôle que jouera l'Office national des médias et de l'audiovisuel dans la mise en œuvre de ce partenariat, nous avons tendu notre micro à son directeur général, M. Boukar Sanda.
4: Ce partenariat est stratégique, en ce sens que le ministère de la Communication, à travers les outils de communication dont il dispose, notamment l'Agence tchadienne de presse et d'édition et l'Office national des médias audiovisuels avec tous ses démembrements, est un outil et stratégique parce que, à travers le ministère de la Communication, le système des Nations Unies donne une certaine visibilité à toutes les actions qu'il mène à travers le pays. Il y a beaucoup d'actions qui se mènent en ce qui concerne le développement durable, surtout les axes prioritaires d'intervention, et que par endroit, le système des nations a besoin de l'adhésion des populations. Donc cette adhésion ne pourra venir qu'à travers une communication propre et saine qui permette de sensibiliser et d'éduquer les citoyens. Donc c'est en ce sens que ce partenariat est stratégique et important à plus d'un titre.
1: L'Office national des médias et de l'audiovisuel a été choisi comme partenaire privilégié pour donner une large visibilité à ce projet et le rapprocher du grand public grâce à son vaste réseau des stations provinciales.
4: D'abord, l'ONAMA est l'instrument public de communication, mais aussi l'instrument le plus important en termes de capacité de propagation de l'information. Nous avons 25 stations provinciales qui couvrent les 22 provinces. Et il y a trois autres provinces qui ont dans leur département des radios. Il s'agit notamment de Kélo dans la Tandilé, de Kiabé dans le Moyen Chari, d'Adré dans le Wadaï. Et donc, en plus de cette capacité, l'ONAMA, il y a également la télévision nationale qui couvre l'ensemble du territoire, l'ensemble de l'Afrique d'ailleurs et une grande partie du monde. Et donc, ces instruments-là sont les outils privilégiés pour toucher un public dispersé dans l'espace et dans le temps. Donc, l'ONAMA s'impose comme outil stratégique et comme pivot de cet accord. Les émissions sont des émissions de développement. C'est des contenus de développement axés principalement sur l'éducation, sur la santé, naturellement sur les axes d'intervention des systèmes des Nations Unies. Et il faut ouvrir une parenthèse pour dire que ces émissions relèvent en réalité de la mission même de l'ONAMA en tant que média public de sensibiliser, d'éduquer, d'orienter la population. Et que si on bénéficie d'un appui du système des Nations Unies pour consolider notre position et pour renforcer la capacité de l'ONAMA à remplir sa mission, ce n'est qu'une très bonne chose et c'est à saluer. Et c'est en cela que je disais tantôt que c'est un partenariat stratégique bénéfique aux différentes parties. Nous, nous bénéficions des contenus qu'on aurait dû faire nous-mêmes et que nous bénéficions de l'appui du système des Nations Unies pour faire ce travail-là. Donc c'est déjà une très bonne chose. J'essaie de dire que ces contenus sont des contenus qui éduquent, qui sensibilisent, qui forment, qui informent les Tchadiens. Et donc, en cela, la mission est exaltante et c'est le lieu aussi d'encourager les producteurs, les réalisateurs et toutes les équipes, y compris les techniciens, à l'effet d'appréhender cette mission-là comme une mission propre à nous et que nous devons faire. Parce que de toutes les manières, c'est nous qui en sommes bénéficiaires. Parce que la télévision, les autres télévisions sont payantes. Hein. En réalité, on suit les autres télévisions à travers Canal+, à travers des bouquets payants. Mais nous, la télévision est free et gratuite. Et donc, ça fait que nous touchons plus de Tchadiens, plus de monde que toutes les autres télévisions. Voilà, par cette capacité d'implantation à travers le pays sur 25 zones, c'est déjà une très bonne chose pour réussir l'information, pour réussir la communication. Mais l'autre atout, non des moindres, est le fait que nous n'émettons pas seulement en français et en arabe. Nous émettons en plusieurs langues. Au niveau central, nous avons, en sus du français et de l'arabe, nous avons pratiquement 12 langues vernaculaires qui interviennent quotidiennement pour donner l'information. Mais dans les stations provinciales également, en fonction des réalités des zones, nous avons des langues vernaculaires qui interviennent. Quand vous prenez, par exemple, le moyen chari, en sus de l'arabe, du français, nous avons et aussi, évidemment, du sar. Nous avons, par exemple, les tunia, nous avons les daïk qui interviennent. À Béché, par exemple, nous avons les maba qui interviennent au journal. Figurez-vous qu'à Mundu, nous avons, en sus de Ngambay, nous avons les nantiere, parce qu'il y a une partie de la Tandilé qui est arrosée par Onama Mundu. Donc, par cette capacité de maillage-là, nous avons plus de possibilités à toucher la population tchadienne que n'importe quel autre média. Parce que nous leur parlons en leur langue, dans leur milieu, en prenant en compte leur réalité et en leur offrant un programme adapté à leur environnement immédiat. Et ce qui fait que nous avons cette capacité quand même de bien faire ce travail.
1: En ce qui concerne les moyens financiers nécessaires à la réalisation de ce projet, le directeur général de l'UNAMA se veut rassurant.
4: Il est vrai que le problème de moyens financiers se pose, mais dans ce cadre de figure, tout a été réfléchi, hein, tout a été réfléchi, et que nous avons dit quelque part que le système des Nations Unies appuie l'UNAMA et l'ATP à l'effet de produire ces contenus. Ça veut dire que nous avons les moyens techniques, les matériels techniques, nous avons également les compétences pour élaborer, mais que nous attendons des appuis financiers de notre partenaire pour nous accompagner dans ce processus. Donc c'est pour dire que la mise en œuvre de ces projets est bien calculée et bien réfléchi et que je ne pense pas qu'il y ait des difficultés pour la mise en œuvre.
1: Ce partenariat représente-t-il également une opportunité de renforcer les capacités des journalistes et des techniciens de l'UNAMA? À cette question, le directeur général répond.
4: Par le fait que nous donnons des orientations en termes de production de contenu spécifique, déjà c'est une formation. C'est une manière de dire aux journalistes, on n'est pas que des journalistes politiques, que des journalistes de reportages institutionnels. Nous sommes aussi des journalistes de développement et par ce, de ce fait, nous devons quand même apprendre à regarder les choses autrement et à présenter au public les choses autrement de manière que ce soit utile à ce public-là. Au terme de cette collaboration, je souhaiterais que les journalistes soient plus aguerris en termes de production de contenu de développement, que le citoyen tchadien soit suffisamment sensibilisé sur les questions de l'éducation, de la santé, du bien-être familial, tout ce qui est couple, mère-enfant, ainsi de suite, des pratiques familiales essentielles également. Et je souhaiterais également que le système des Nations Unies ait plus de visibilité sur les actions qu'il mène en faveur des populations civiles. Nous sommes au service de la population. Nous avons l'obligation de moyens, donc nous disposons des moyens à mettre à la disposition du public, mais aussi des partenaires qui agissent en faveur de ce public-là pour les amener à comprendre, pour les amener à changer de comportement, pour les amener à aller de l'avant. Et donc, que la population adhère à ce projet, que la population essaye d'appréhender les messages transmis à travers nos actions, à travers nos productions. Donc, c'est en cela que nous tous nous sortirons gagnants.
1: Le journal L'Info consacrera désormais une page aux actions du système des Nations Unies au Tchad. Le directeur général de l'agence tchadienne de presse et d'édition, Hissène Bosque Khamis, nous explique les contours de cette initiative.
5: L'agence tchadienne de presse et d'édition qui accompagne le gouvernement dans sa politique s'inscrit positivement et s'implique pleinement pour la mise en œuvre de cet accord de partenariat. Étant sous tutelle du ministère de la Communication, l'ATP mobilisera ses ressources humaines et matérielles pour concrétiser ce grand projet novateur. Selon les termes des accords, l'ATP offrira mensuellement une page dans ses colonnes pour la valorisation des actions humanitaires et le développement engagé par le gouvernement et son partenaire le système des Nations Unies. La ligne éditoriale consiste à donner de la visibilité aux actions humanitaires, une sorte d'accompagnement avec à la clé d'information et la sensibilisation de la masse sur les questions cruciales comme l'eau, la santé, bref, les objectifs du développement durable. La coordination éditoriale est assurée par les points focaux et les chargés de communication des agences du système des Nations Unies. Après le choix du thème ou du sujet, une conférence de production se tient pour permettre de voir les détails. Au niveau de l'ATP, comme c'est la presse écrite et la presse en ligne, au vu du thème des reporters, iront vers les personnes ressources ou faire les descentes sur le terrain afin de réaliser les reportages et les interviews à publier. Ainsi, les actions du gouvernement et le système des Nations Unies dans divers domaines seront valorisées et bien contenues et bien connues du grand public. L'agence tchadienne de presse et d'édition doit chaque mois offrir une page pour la publication des activités du système des Nations Unies. Suivant la thématique bien retenue, les professionnels de l'Agence italienne de presse sont d'ores et déjà désignés afin de conduire cette mission à bon port. Lorsqu'il s'agira de missions de terrain, les Nations Unies eux-mêmes prendront en charge les reporters. Cette page, elle est spéciale. Nations Unies sera publiée mensuellement. Je vous remercie.
1: Chers auditeurs, grâce à ce partenariat entre le gouvernement de la République du Tchad à travers le ministère de la Communication et le système des Nations Unies, vous aurez désormais, chaque mois, un numéro spécial diffusé sur les antennes de la télévision nationale et la radiodiffusion nationale tchadienne, ainsi qu'une page dédiée dans le journal L'Info, édité par l'Agence tchadienne de presse et d'édition. Ces rendez-vous d'information mettront en lumière les réalisations, les initiatives et les actions qui contribuent au développement du pays et au bien-être des populations. Merci de votre fidèle écoute. Au micro, je suis Fatima Albatoul Mamad Béchir. Réalisation Mahdi Mamad Abdoulaye. À très bientôt pour un nouveau rendez-vous d'information. Excellente suite de programmes sur Radio Tchad.

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1: Il y a des attitudes, des réflexes que l'on répète sans vraiment y penser. Peu à peu, ils nous amènent à nous renfermer, à nous durcir, à éviter une discussion ou à repousser une main tendue. L'idée de céder équivaudrait à perdre. Dire « je me suis trompé » reviendrait à se diminuer. Et sans nous en rendre compte, ce réflexe referme doucement des portes, des amitiés, des liens familiaux, des opportunités au travail, des chances d'apprendre, d'évoluer et parfois même d'aimer. Dans ce numéro de Reflets croisés, nous allons explorer un thème presque invisible, mais profondément humain. Cette difficulté à reconnaître ses torts, autrement dit, l'orgueil. On en parle rarement, ou alors pour décrire les autres, mais presque jamais pour parler de soi. En votre compagnie pour cet épisode, Suleiman Abdelkarim, Emmanuel Nadingar, Halime Assadia Ali, Zara Brahim, qui fait son entrée dans l'équipe de Reflets croisés, et moi-même, Hamza Ben Hassan. Comme invité, nous accueillons le juriste Senoussi Mamatali pour apporter un regard externe, une sensibilité qui parle vrai. Avec lui, on va tenter de comprendre ce que l'orgueil représente pour lui, comment il le gère au quotidien et pourquoi nos fiertés comme nos fragilités peuvent parfois nous renfermer, nous retenir là où un simple mot pourrait tout changer.

0: Bonjour à tous et bienvenue à ce nouveau numéro de Reflets Croisés. Bienvenue, monsieur Senou Simamatali.
1: Merci à vous et à toutes les personnalités ici présentes.
0: Monsieur Senoussi, selon vous, d'où vient cette difficulté presque universelle à reconnaître qu'on a eu tort?
1: Avant de commencer, je voudrais au préalable faire une observation. La première, c'est que étudier une thématique en lien avec comportement individuel ou bien personnel relève d'une science appelée la psychologie. Donc je ne suis pas psychologue, peut-être les auditeurs vont en prendre acte et donc relativiser un peu ce que je vais développer comme une propre expérience. Donc il ne peut pas faire foi par ailleurs parce que c'est une science en tant que telle.
0: Alors, Tout à fait, on est d'accord avec vous, vous êtes sur ce plateau comme opinionniste, donc vous donnez votre opinion par rapport à votre expérience, par rapport à votre vécu, par rapport à comment vous appréhendez l'orgueil.
1: Voilà, donc quand on parle de l'orgueil, de l'arrogance, en soi, c'est déjà une qualification péjorative. Quand on vous dit vous êtes arrogant, c'est péjoratif, c'est pas positif. Parce que vous prenez un air qui n'est pas réellement le vôtre, parce que vous êtes au-dessus de là où vous devez être. Et donc vous traitez les autres comme s'ils ne sont rien du tout. Et ça pose un problème dans beaucoup de contextes, respectant aussi l'homme en tant qu'être humain qui doit être respecté par ailleurs. Vous savez que le fait de ne pas reconnaître son tort est une fierté individuelle. Pour dire que si je reconnais mon tort, c'est que j'avais des faiblesses. C'est là où vient le problème. Et c'est pour ça que quand on dit « vous voulez parler à quelqu'un de son arrogance » ou « lui reprocher quelque chose », ne le dites pas devant les autres, parce qu'il n'acceptera jamais. Donc il faut le dire à neuf. Et c'est pour ça que quand vous parlez devant tout le monde, vous reprochez à quelqu'un une attitude, un comportement, c'est de vous l'insulter. Donc l'idéal aurait été que vous le lui parliez en privé et donc il pourrait reconnaître éventuellement ses défauts. Donc l'idée venait du fait que quand on est dans un environnement où chacun se cherche à se positionner sur le plan social, le positionnement dépend donc de la place aussi des autres. Donc vous cherchez une place qui veut dire une place beaucoup plus haute. Donc soit que vous devenez par nature, par essence, quelqu'un d'hautain, ou alors vous restez à votre place mais vous méprisez les autres. Vous les considérez comme qu'ils ne représentent pas du tout quelque chose. Et donc dans les deux sens, ça pose un problème. Et donc dans ces deux situations, vous ne pouvez pas reconnaître un tort parce que vous êtes censé représenter un idéal pour vous-même. Les études sociales et psychologiques ont démontré, par exemple, chez un enfant a un idéal type qui est son père. Pour le garçon. Et la fille, c'est sa mère. Donc, quand la fille essaie de ressembler à sa mère, elle essaie de prendre la hauteur. Et donc, cette façon de prendre la hauteur, dès lors qu'elle a l'impression d'avoir atteint le seuil de sa maman, elle refuse qu'on lui reproche. Et donc, quand elle fait quelque chose, on lui dit de ne pas le faire, elle se compare avec sa maman et donc elle refuse de se souscrire à une autre logique. Donc, ça vient, la genèse de la chose vient de là. Donc, c'est un comportement purement inné chez une personne, de rester soi-même en restant dans sa propre logique, dans sa propre fierté, mais qu'on peut peut-être analyser sous deux angles. C'est ma façon aussi de traiter cette question éventuellement, de la traiter sur le plan purement social.
0: Ok, merci monsieur. Justement, en parlant d'enfants, par exemple, chez nous au Tchad, très souvent, quand on est petit, là, on nous dit, le gamin qui joue, qui se bat, tu rentres chez toi, tu pleures, on te dit de ne pas pleurer, c'est-à-dire de ne pas accepter que quelque part, on peut perdre quelque chose. Est-ce que cette façon d'être dur déjà dès le bas âge ne peut pas avoir conditionné notre attitude de toujours rester fort, debout et ne pas céder?
1: Oui, vous avez raison. C'est-à-dire, l'environnement affecte le comportement de la personne. Quand vous êtes dans un environnement où un papa, une maman, un grand frère, un voisin, on vous reproche souvent une telle attitude, vous changez, vous essayez de changer pour aller vers une autre direction. Alors, il y a deux façons de traiter les choses. Ce n'est pas universel, cette façon de traiter. Il y a des cas où, par exemple, on vous dit de ne pas céder. On vous conseille souvent d'avoir une force de caractère. C'est-à-dire dire que mon fils, il est quand même fort. Ça donne quand même une impression d'avoir réussi
0: à faire quelqu'un. Encore, certains parents te disent, vas-y te battre. Pourquoi tu reviens?
1: Une force de caractère. Voilà.
0: On t'amène pour aller vers...
1: Parce que ça donne une fierté à la famille. Qu'on a tel enfant qui est fort. Et d'autres qui, par contre, adoptent une approche beaucoup plus simpliste de la vie. Parce qu'ils exposent leur enfant, à la limite, à des risques de la vie. Quand vous vous exposez à vous opposer systématiquement aux uns aux autres, un jour vous allez subir quand même. Vous allez subir, il y a pas de doute. Quelle que soit votre force, vous aurez quelqu'un qui est plus puissant que vous. Quelle que soit votre façon d'être arrogant, vous aurez quelqu'un plus arrogant que vous. Donc vous allez subir. Donc les parents les plus sages, et certains le font, et ils existent bien évidemment. Ils vous disent, évitez de vous battre. Soyez calme à l'école. Je ne veux plus jamais qu'on me rapporte des comportements ou une attitude négative. négatif quelque part. Ça se dit, hein. Nous, depuis le bas âge, je me rappelle mon père qui dit, c'est lui qui se bat à l'école, je vais le battre à la maison. Et il le fait systématiquement. Et malgré tout ça, on se battait, hein, tout le temps. Mais quand même, ça nous revient à l'esprit quand même d'éviter au maximum de tomber dans ce piège. Donc, l'environnement affecte la personne et donc affecte notre comportement au quotidien. Et donc, ça nous rend beaucoup plus vulnérables face à la menace auquel nous vivons. Ça, c'est une évidence.
0: Est-ce que reconnaître et dire j'ai tort, à votre avis, hein, peut devenir une force, peut-être même une preuve de maturité, celle qui peut nous conduire vers une véritable intelligence émotionnelle?
1: En fait, reconnaître son tort, tout naturellement, on ne peut pas parler dans une émission comme ça, peut-être la jeunesse va suivre ça de bout en bout. Reconnaître son tort, c'est un acte positif. Alors, il suffit de savoir maintenant dans quel contexte il faut reconnaître son tort. Je disais tout à l'heure, d'abord, ne pas subir le reproche en public, donc vous obliger à répondre en public que vous avez tort. Ça, personne ne le fera. C'est des cas très rares. Mais pourquoi celui-là, normalement, c'est moi qui ai tort, et finalement, c'est lui qui présente des excuses, qui reconnaît avoir tort. Parce qu'il veut lier un lien très fort avec vous. Et il y a peu de personnes qui perçoivent cette qualité relationnelle. C'est dire que malgré que ce que telle personne m'a fait, je cède parce que je voulais garder des liens forts avec cette personne. Alors que d'autres vont considérer ça comme une faiblesse. Et donc, en considérant comme une faiblesse, ils estiment nécessaire de vous mettre au bas, c'est-à-dire vous piétiner. Et là, ça ressuscite encore une autre forme d'arrogance, qui n'est pas facile à étouffer. On dit souvent que la personne qui cède doit être comprise par l'autre partie. Et donc, ça simplifie la vie en commun. Mais si, en revanche, l'autre personne ne comprend pas que quand vous cédez, c'est pour donner plus de chances à la vie cordiale, aux relations intimes, à continuer par rester ensemble, etc., l'autre personne considérera comme une faiblesse extrême et donc se comporte de manière négative avec vous. C'est-à-dire, il veut tout le temps vous mettre au plus bas, au plus bas. Et quand vous réagissez, c'est le plus évident de revenir. Et les études ont démontré que à chaque fois que la personne continue dans un sens pour être simple, il ne faut pas la forcer à aller plus loin. Si vous la forcez, elle revient, mais elle ne sera plus même comme les autres. Elle va changer carrément de modèle de vie. Donc, c'est impossible de la rapprocher complètement.
0: D'accord. Jusqu'ici, on a parlé d'orgueil comme un défaut. Est-ce qu'il y a des cas où l'orgueil peut être quelque chose de positif, peut être quelque chose qui nous protège?
1: C'est très peu. Moi, j'ai du mal un peu à cerner cette question. C'est pas la question celle-là, mais la question de l'arrogance elle-même. C'est-à-dire, il y a deux fois où, moi, ma propre expérience, j'étais étudiant et j'étais dans un environnement où les gens estimaient un noir venant d'Afrique, parce que là où j'étais, en fait, les gens estimaient que l'Afrique, il y a toujours la pauvreté, la misère, et donc les conditions n'étaient pas faibles. Donc, ils estimaient que nous venons d'un environnement où nous n'avons pas la culture nécessaire, nous ne sommes pas des personnes civilisées, bref. Alors, on est dans un environnement où il y a des jeunes qui avaient assis sur des moyens importants, et donc l'attitude qu'il faut changer, c'était de mieux s'habiller. Et ça, j'ai eu tort de le faire, ça je l'ai dit. Parce que mon père, quand je partais en études à l'étranger, me dit, n'essuie jamais les autres parce que vous n'avez pas les mêmes chances, les mêmes conditions de vie. Chacun a son destin, donc ne te compare pas aux autres. Il m'a toujours conseillé. Mais j'ai utilisé cette arrogance en essayant donc de me comporter de manière telle que ils avaient compris que moi aussi, je ne suis pas rien. Et donc, j'évitais de trop parler avec les autres. Je m'habillais trop bien même, à juste titre, parce que j'ai dépensé quasiment mes moyens pour ça. Et en classe, j'ai fait un effort extrême pour avoir de bonnes notes. Et subitement, les relations commencent par s'améliorer et les tensions en classe baissent. Et on a développé une amitié extraordinaire. Et c'est pour vous dire que l'une des filles de notre classe, dont son père était bourgeois, elle est marocaine, hein, je ne citerai pas son nom, mais il y avait une longue anecdote, dont on avait des relations, j'ai failli même l'épouser à la fin. Et je ne l'ai pas fait au motif que je ne savais pas qu'est-ce que je deviendrais en rentrant au Tchad. Est-ce que je peux la mettre dans des conditions? Ça, c'est une anecdote. Alors, l'idée, fondamentalement, l'arrogance peut servir à régler ponctuellement, mais il ne faut pas que ça devienne une attitude durable. Ouais. Sinon, ça devient ingérable.
0: Cher ami, quelqu'un a quelque chose à ajouter?
2: Moi, je voulais juste demander, au-delà du fait d'avoir une arrogance un peu positive, est-ce que ça peut être un motif de fierté, quelque part?
1: Le motif de fierté, c'est différent. Ça, c'est l'amour de soi. L'amour de soi, c'est pas négatif. C'est-à-dire que vous avez une certaine capacité à faire certaines choses. Vous avez la confiance en soi, que vous êtes utile, que vous pouvez faire quelque chose. Tout ce qu'on vous demande de faire, vous le faites. Ça, c'est une fierté en soi. En revanche, l'arrogance, c'est au-dessus de ce que vous êtes réellement. C'est-à-dire que vous prenez un air qui n'est pas le... C'est pour ça que ça contredit certaines ambiances, certains environnements. Tout le monde vous voit, mais c'est monsieur la question. Alors, dans ce contexte, tout le monde s'attend à ce que vous chutez. Et c'est ça la conséquence. Parce que quand vous chutez, tout le monde riait. J'ai discuté avec quelqu'un. Vous savez que, par exemple, sur les questions de mariage, mariage. Il y a des mariages, vous voyez, des gens où les filles sont mariées à des prix exorbitants au niveau de la dot. Alors quand les gens voient ça, ils développent une certaine forme de jalousie parce qu'ils vous voient très au-dessus. Alors quand il y a le moindre problème dans ce foyer, ça se diffuse rapidement parce que les gens veulent vous voir chuter. Et c'est pour ça que l'arrogance devient une problématique qui n'est pas facile. Mon père, et j'y reviens souvent, il est extraordinaire. Je vous l'ai dit, c'est un homme qui m'a beaucoup marqué alors que je n'ai pas trop vécu avec lui. Il me disait, si Dieu te donne la chance d'avoir soit un positionnement social élevé ou soit des moyens, essaie toujours d'avoir un pied là où Dieu a voulu que tu sois et un pied avec les gens avec lesquels tu vis. De sorte que quand il a une chute, ça, tu perds le privilège ou les moyens. Donc, tu vas rester au moins avec le pied qui était sur terre. Donc, tu n'auras pas à subir le choc de la vie. Et ça, je l'ai respecté scrupuleusement. Donc, à chaque fois, quand j'étais, en fait, la plus haute fonction que j'avais assumée, j'étais inspecteur général d'État où il y avait des gardes rapprochés. Madame Zara connaît bien. Au niveau, c'est la DGSI qui nous protégeait. Alors, les gardes de corps ont ferme instruction de ne pas refuser à quelqu'un d'entrer à la maison. Et donc, j'ai resté sur la natte avec des chaises dans la rue. Je me promenais avec mon chapelet. Je marchais. Je faisais mon attitude correctement. Et ça m'a permis même quand j'ai quitté la fonction parce que j'ai connu un peu de démêlés, mais à la fin, personne ne me reprochait de quoi que ce soit parce que j'étais resté 2-3 ans en période de vache morte, comme on dit, mais j'étais resté moi-même sans me soucier du reste.
3: Alors moi, je veux rebondir sur la question du foyer et en évoquant l'aspect qui peut être positif sur le fait de reconnaître ses torts. Parce qu'en général, l'éducation de base inculque plus aux garçons cette culture d'orgueil et de ne pas reconnaître les torts. Et ça a un impact sur les foyers. Alors qu'aujourd'hui, dans la plupart des foyers, c'est aussi la cause de beaucoup de problèmes. Le fait aujourd'hui d'apprendre ou bien de réinculquer cette culture de reconnaître ses torts pourrait permettre de réduire les conflits au sein des foyers.
0: Tout à fait, je suis d'accord.
3: Je dirais que ça serait vraiment très utile et réduirait également le nombre de divorces.
1: Tout à fait. C'est-à-dire que dans nos sociétés, on dit aux garçons d'être autoritaires au foyer. Et on demande à la fille d'être souple et à chaque fois que même si le mari a tort de présenter des excuses. Exactement. Ça règle beaucoup de problèmes. C'est vrai, hein, c'est dans notre culture. Et il m'est arrivé une fois, un jour, j'ai commis une petite bêtise, j'ai failli faire quelques petits problèmes et à la fin, je sors de la maison, je ne mange pas le matin, je ne mange pas à midi, je ne mange pas. Et le lendemain, en sortant de la maison, j'appelle mon épouse et je lui présente, j'ai dit, excuse-moi parce que c'est ce qui s'est passé hier, j'étais en dehors de moi-même. Et elle commence par pleurer parce qu'elle s'est rendue compte quand même que je suis aussi ordinaire.
3: Pour une fois.
1: Parce que je donne l'impression d'être autoritaire, mais enfin, elle a compris que ça crée beaucoup de charme dans les relations. Et donc, reconnaître son tort, je crois que c'est un atout. Et il faut que les garçons changent d'attitude, je crois. Il faut vulgariser cette approche.
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0: Il n'y a pas d'autres questions, c'est bon? Ouais, d'accord. Oui.
5: Zara a parlé de la question du foyer. Parce que on voit parfois que le fait de dire on est égaux veut dire que moi aussi je suis. Est-ce que c'est par rapport aux valeurs qu'on incarne ou bien être égaux, ça, c'est tout comme on n'est plus à l'écoute, on ne peut plus accepter.
3: Justement, au fait, on est cadré, hein. On est cadré, que ce soit à travers nos cultures, que ce soit à travers nos religions. Chacun a des obligations et des droits de part et d'autre et chacun saura quelle est sa place, quelle est sa limite. Surtout dans notre culture tchadienne, on sait quelles sont vraiment les responsabilités, les droits, les obligations des hommes. La femme également sait qu'est-ce qu'elle a à faire dans un foyer. Mais le fait que ce soit répétitif et que ce soit inculqué que la femme devrait systématiquement accepter par simple orgueil que l'homme a toujours raison, quelles que soient ses fautes. Et il y a vraiment de l'exagération qui pousse vers une injustice. Et ça, c'est ça qui va amener les femmes à se révolter. Non pas pour dire qu'elles sont égaux, mais pour refuser cette injustice qu'elles vont continuer à subir. Des infidélités, des injustices interminables, mais qu'on demande toujours à la femme dans le foyer d'accepter et à l'homme de ne pas reconnaître. Aujourd'hui, comme il l'a dit, le fait juste de reconnaître deux fois, je pense que comme on le dit, péché avoué à moitié pardonné. La femme pourra l'accepter et passer là-dessus. Mais le fait de dire souvent, l'homme ne reconnaît jamais ses torts. On entend tout le temps ça. Et ça brise énormément de foyers. Donc c'est pas vraiment une question d'ego. Mais c'est une question de justice à un moment donné et de reconnaître surtout ses torts. Et même si l'homme doit être orgueilleux, il doit modérer son orgueil pour ne pas détruire quand même toute une famille.
1: Un équilibre.
3: Oui, il faut vraiment trouver le juste équilibre.
2: Moi, je pense que ça dépend de la façon dont on appréhende cette question d'égalité. Parce que ça peut plutôt conduire à une complicité dans le couple, au point de paraître même orgueilleux tous les deux, mais de pouvoir affronter ensemble le regard extérieur. Donc, c'est plus comment on l'appréhende, mais comme le dit Zara, on place l'orgueil et on fait subir des injustices quotidiennes et on ne reconnaît jamais ses torts. Donc, ça crée une révolte qui ne va pas aider le foyer à être stable.
5: Je crois que la complicité est un élément très important. Je voulais rebondir d'abord sur la conclusion de la présentation. Il faut être soi-même. Il faut être moi-même. C'est-à-dire qu'en dehors de moi-même, on a conçu une autre personne. Et c'est ça qui fait beaucoup de problèmes. Vous savez, la question du couple, comme l'a dit, je voudrais prendre un cas que j'ai vécu avec ma défunte femme. Nous, on s'est mariés très tôt. On était à l'université ensemble. N'est-ce pas? Elle a fait le droit pendant que moi je faisais d'abord la médecine et puis je suis venu aux finances. Alors, vous savez, jalousie mal placée. Ma femme, elle travaille, elle bosse comme moi aussi, j'ai besoin de bosser. Quand elle va à l'université, elle finit ses cours, elle fait ses recherches et il y a des professeurs qui viennent lui donner encore des informations. Donc, après ça, on était au campus et souvent, 21h, moi j'arrive à la maison, je vois pas ma femme. Elle rentre à 22h, 22h30. Un jour, je me suis pris la tête. Alors quand il est rentré, j'ai dit, mais c'est quoi ton histoire là? Tu rentres tard. C'est quoi ça, cette histoire là? Oh, il y a quelqu'un qui s'est glissé pour me dire, mais ta femme là, il est toujours là-bas là avec...
6: Ah ouais.
5: Et on a passé la nuit là sans se dire mot. Moi, j'étais boule tout. Ça a duré deux jours. Et puis, je me suis remis en cause. J'ai dit, mais au fait, qu'est-ce qui se passe? Quand elle est revenue, je me suis assis avec elle. J'ai dit, mais écoute, j'étais en colère, c'est vrai. Mais j'ai appris que c'est quand tu es là-bas, c'est ça. Alors, elle me dit, mais qui t'a appris? Et je lui ai dit, c'est telle personne, tel étudiant qui m'a dit. Elle dit, ah bon? Mais tu sais pas que ce même étudiant là, quand il me rencontre là-bas, il me dit qu'au lieu d'être à l'université, toi, tu es dans les quartiers. Je dis, ah bon? Depuis ce soir, on a compris que le serpent qui est au milieu là, c'était celui-là. Mmh. Et quand on a commencé par marcher ensemble, on revient, le gars n'a rien compris et puis il a disparu. En tout cas, ça nous a permis quand même de développer une complicité. Mmh. La communication est d'abord importante.
0: On va reprendre, M. Sanoussi, juste après ce petit break musical avec vous et avec votre question. Souleymane, qu'est-ce que tu as prévu pour nous?
1: Merci Hamza. Donc pour respirer, comme tu le dis un instant, nous allons écouter Hello de Lionel Richie. Lionel Richie, c'est l'Alabama qui rencontre la soul américaine des années 80, membre fondateur des Commodores avant une carrière solo extraordinaire. Il a fait de Hello l'une des ballades les plus reprises au monde. Et le clip vidéo de 1984, vous en souvenez, où il tombe amoureux d'une étudiante qui sculpte son buste, une chanson sur le fait de chercher à être vu par quelqu'un qui ne voit pas. L'ironie est belle, vous en conviendrez. Cette ballade iconique explore la vulnérabilité dans la relation à l'autre. Hello, is it me you're looking for? Cette question simple résonne profondément avec notre thème, l'orgueil qui cherche l'autre tout en se protégeant, qui veut se montrer tout en restant inaccessible, vouloir être vu, mais sans baisser sa garde. Écoutons.

0: Merci Souleymane pour ce choix musical. Je pense qu'on est restés tous sidérés en train d'écouter cette chanson qui nous traversait les veines, les corps. Vraiment, merci, merci, merci. On revient au plateau, chers auditeurs de Reflets Croisés, et on reprend avec notre invité, c'est nous aussi Mamad Ali. Je vous donne la parole, allez-y.
1: Voilà, je disais que l'orgueil dans les... C'est-à-dire comment est provoqué l'orgueil chez l'homme. Et donc comment est provoqué, c'est quelquefois, on a convenu tout à l'heure dans nos échanges qu'il s'agit bien d'une mauvaise éducation, qui fait en sorte que la personne n'arrive pas à devenir soi, à rester humble et à corriger certains défauts. Mais il y a une attitude qui est un peu bizarre aussi, qui est connue en N'Djamena. Si quelqu'un, en fait même une jeune personne qui a un peu de moyens, moi j'ai connu ça, je voyais ça chaque fois. Un jeune homme à 20-25 ans, il a un peu d'argent, il a gagné un peu d'argent, une belle voiture, une belle villa, il a un peu d'argent. À chaque fois qu'il met la main dans la poche, il a des 10 000 qui sortent. Et les gens de 40-50 ans l'appellent grand, grand, grand. Ouais. Et il change d'attitude. Il change d'attitude, mais il se comporte comme grand. Et donc, il méprise tout le reste et vous n'allez pas le contrôler. Et donc, j'ai vécu un cas similaire où quelqu'un dont son père l'a laissé une entreprise à gérer, il commençait par gérer et les grandes personnes l'appelaient grand. À chaque fois qu'il y a des occasions, il vient. Par exemple, si un de ses amis a une occasion de mariage ou quelque chose comme ça, il achète des Jessner pour une douzaine des amis et il fait ça. Alors, tout le monde tournait autour de lui. Il est devenu tellement hautain qu'il dépensait sans compter pour satisfaire, pour maintenir son arrogance. Et subitement, il est surendetté et il est actuellement en prison. Vous voyez où ça mène aussi l'arrogance.
0: Mais c'est celui-ci, dans un couple, dans une famille ou au travail, qu'est-ce que l'orgueil abîme en premier selon vous?
1: Abîme le respect. C'est-à-dire subitement, on ne se respecte plus. Et ça, c'est une chose qui est visible, perceptible. On n'arrive pas à transcender cette attitude. Parce que déjà, quand on est orgueilleux, on crée un obstacle relationnel. Et c'est pour ça que vous voyez beaucoup de foyers ne tiennent pas parce que dans le comportement des uns ou des autres, ou même une seule personne arrogante peut créer une situation. Donc l'arrogance dissipe le respect. Et donc qui dissipe le respect empiète sur l'amour et qui empiète sur l'amour fait développer la haine. Et donc c'est une chaîne qui n'est pas bien parce que ça laisse énormément de conséquences.
0: Et maintenant, on est à l'ère des réseaux sociaux. L'orgueil passe par l'image, n'est pas s'excuser en public, effacer un commentaire ou plutôt admettre qu'on s'est trompé. Poster pour paraître plus fort qu'on est. Est-ce que ce n'est pas une nouvelle forme d'orgueil, plus discrète, mais peut-être même plus toxique?
1: La question des réseaux sociaux construisent des personnalités et déconstruisent en même temps. C'est-à-dire, en un jour, vous pouvez être une bonne personne et le lendemain, une mauvaise personne. Et donc, c'est un moyen de communication qui n'est pas bon à affronter. C'est-à-dire, vous ne pouvez pas faire face. Alors, les réseaux sociaux, vous voyez, dans une telle situation, est très sérieuse. Elle nous fait des choses qu'on ne voulait même pas les dire. Parce que quelqu'un peut couper un passage et vous voyez le tort que cela peut créer. Donc, il faut qu'on fasse très attention. Donc, dans les réseaux sociaux, puisque tout le monde suit, les jeunes, les grands, les petits, présenter des excuses semble être difficile. Mais je pense que c'est même mieux. C'est même mieux de les dire très tôt pour étouffer tout débat sur une question simple.
0: Quelqu'un a quelque chose à ajouter?
1: Peut-être, madame.
2: Non, c'est vrai qu'aujourd'hui, l'usage des réseaux sociaux amplifie ce qui ne devait pas l'être. À travers les réseaux sociaux, on peut construire des personnages comme on peut en détruire. Ouais. Et je pense que c'est lié plus à la mauvaise utilisation. On n'a pas réfléchi sur les opportunités que nous apporte aujourd'hui le développement de la technologie et l'avènement des réseaux sociaux. Et comme le dit Sanoussi, ça peut être aussi un moyen pour pouvoir un peu formater notre jeunesse pour avoir plutôt un orgueil plus positif que négatif. Ouais. Et comme c'est le moyen où tout le monde se retrouve, le privilégier peut-être dans la communication, dans la sensibilisation, dans l'éducation de la jeunesse.
0: Et pour en finir, si on devait réapprendre à dire « je me suis trompé », selon vous, par où il faudrait commencer?
1: Ah, ça, c'est pas évident. Ça, c'est pas évident. Quand il faut voir le regard des uns et des autres pour dire que c'est pas facile. Quand vous voyez les gens, vous pouvez dire à Sulaymane pardon, mais vous pouvez pas, peut-être pas dire à Zara pardon, vous pouvez dire à Halima pardon, etc., etc. C'est le regard affecte le comportement de la personne. Vous dites, mais je vais réagir, mais je vois telle personne qui me respecte pas. Et quand je réagis, je m'abaisse. Donc c'est pas évident. C'est pour ça que dire pardon ne peut être qu'individuel. C'est-à-dire, vous pouvez dire pardon à une personne, à un groupe de personnes à qui vous avez confiance dans leur attitude, dans leur perception de ton pardon. Mais en revanche, tu ne peux pas devant tout le monde tout le temps dire pardon parce que c'est une faiblesse. Dans nos sociétés, de toutes les manières, moi je...
0: Mais avant, moi je me souviens quand même, il y a quelques années, déjà dire pardon dans la rue ou si tu as heurté quelqu'un, les pardons étaient beaucoup plus présents que maintenant.
1: Oui, ça c'est vrai. Vous savez qu'il y avait une Tchadienne, ça je vous l'ai dit de manière claire. C'était en Russie que l'incident s'est passé. En Russie, un Tchadien qui, pendant l'hiver, vous savez, c'est moins 60 quelquefois dans la zone de Sibérie, il demande à son compatriote, un Tchadien, de lui donner des fromages. Alors il dit, tu me demandes tomates, est-ce que je suis une femme? Et il le poignarde. Et il est mort. Alors que dans les autres sociétés, vous commettez un tort à quelqu'un, ou bien vous le bousculez, vous tournez et dites, monsieur, excusez-moi. Ça passe. Et d'ailleurs, ça donne même une fraîcheur dans la vie pour dire que vraiment, ça, on est civilisé, c'est-à-dire ça passe. Mais ici, quand vous marchez sur quelqu'un, vous dites, excuse-moi, il dit, mais tu n'as pas vu, tu n'as pas des yeux.
0: Oui, Souleymane.
3: Oui, oui. Et si, pour rectifier ce problème-là, il fallait juste revoir l'éducation, parce que c'est à l'enfant qu'on apprend à dire pardon quand il commet une faute. On ne refait pas l'éducation d'un adulte. Je pense que ces choses-là doivent être réglées vraiment au bas âge. Les psychologues ont établi, des études ont établi de façon évidente que de 0 à 7 ans, c'est l'intervalle où la personnalité adulte se construit. Donc tout ce que l'enfant doit faire, ne doit pas faire, doit pouvoir dire, etc., c'est de 0 à 7. Si vous ratez le coche, les fondations sont terminées à 7 ans. À partir de là, l'enfant a acquis les fondements de sa personnalité future. Sa personnalité adulte future. Si vous ratez en tant que parent cette fenêtre-là, vous réapparaissez plus tard, tout ce que vous pourrez faire à la limite, c'est casser votre enfant. Il n'y a plus de possibilités. Il a déjà les fondements d'une personnalité de base. Et une fois adulte, c'est encore plus compliqué. Parce que l'humain a ce site particulier qu'il a les arguments pour défendre ses propres opinions. Hein. Voilà. Donc je pense que s'il faut régler ce problème, c'est peut-être en bas. Une fois adulte, c'est peine perdue.
0: Hein, et moi, je pense que même pour les adultes, s'écouter, se poser des questions, et parfois, après chaque acte, parce qu'on sait, hein, en réalité, on sait très bien qu'en texte, on était orgueilleux, arrogant, et que ce qu'on est en train de faire est en train de nous ruiner. En réalité, on le sait. Très souvent, on dit, voilà, moi, je sais que j'ai tort, mais je ne demande pas pardon. Même si on ne prononce pas le nom pardon, à mon avis, d'autres éléments à travers lesquels on peut passer pour faire comprendre, pour faire passer le message.
4: Moi, je vais aussi raconter une petite anecdote où j'ai un ami qui a aussi du mal à reconnaître ses torts et ses excuser, mais il a trouvé après une façon plus subtile. Il ramène des petits cadeaux quand il reconnaît qu'il a fait du tort. Il revient avec des petits cadeaux. Il appelle ses enfants, venez, venez. Après, il dit, mais attendez d'abord, moi j'ai connu votre maman avant de vous avoir. Donc, laissez-moi d'abord donner les cadeaux à votre maman. Et il tend d'abord et puis elle a compris sa façon de s'excuser. Elle a accepté et finalement, il continue à vivre dans une complicité, dans une harmonie totale.
1: L'arrogance, c'est généralement comme on l'a dit, c'est pour combler un déficit. Et donc, quand vous voyez quelqu'un qui a beaucoup de moyens, quand vous partez chez eux, vous le trouvez en train de manger, il mange quelque chose de très simple. Une petite boule, un petit morceau de viande avec un peu de salade, et puis des petits trucs. C'est même insignifiant, c'est l'équivalent d'un sandwich. Mais ils sont tranquilles parce qu'ils n'ont rien à prouver, en réalité. Donc, ils se contentent du minimum nécessaire.
0: Alors, chers auditeurs, on va passer à une nouvelle rubrique du Reflet Croisé, la Minute Culture. Passe le micro à Zara pour la Minute Culture.
4: Merci Hamza. Et à travers nos échanges, nous avons évoqué un peu les aspects tant positifs que négatifs de l'orgueil et ses impacts dans notre vie des sociétés, ce qui peut nous amener à savoir aussi ce que le temps emporte et ce que nous pouvons encore sauver. Donc il y a des choses qui disparaissent discrètement, un effacement tendre, presque poli. Et un jour, sans prévenir, on réalise qu'il manque quelque chose dans notre manière de vivre. Un vide qui s'est installé sans demander la permission, et c'est l'absence progressive de la place des anciens dans notre société. Vous vous souvenez, il n'y a pas si longtemps, l'éducation appartenait à tout le monde. Le quartier était une famille élargie, un voisin te reprenait, une tante te conseillait, un vieil homme t'enseignait la dignité simplement par son regard, un regard qui faisait grandir. Nous avions des gestes simples mais profonds, baisser les yeux devant un ancien, dire salam alaik, non pas comme une formalité, mais comme un lien, un respect et une appartenance. C'était notre manière de dire « je te vois, je te reconnais, tu comptes ». Notre société avait cette élégance-là, une sagesse lente, presque musicale, où l'âge, la retenue, la manière d'écouter étaient des signes distincts, plus précieux que n'importe quel titre. Et puis tout cela s'est mis à s'évaporer, pas d'effondrement non, juste une lumière qu'on oublie d'allumer. La modernité va vite, très vite. Les jeunes questionnent davantage, les anciens parlent plus doucement, les deux se croisent, mais ne se rencontrent jamais, pas toujours. Et pourtant, ce qu'ils portent, ces anciens, c'est notre trésor, nos racines, notre cohésion, notre poésie. Ce n'est donc pas un reproche, ni une nostalgie, c'est une main tendue, une invitation à raviver ce qui faisait notre marque de fabrique. Parce que quand nos traditions s'effacent, ce n'est pas seulement notre passé qui s'en va, c'est une part de notre beauté intérieure qui perd un peu de sa lumière. Posons la question très simple, qu'est-ce qu'on veut garder? Qu'est-ce qu'on veut sauver? Parce qu'un salam alek baba, ce n'est pas rien, c'est un repère, c'est une boussole, une élégance. Et si, en m'écoutant, vous repensez à un de ces gestes, à une voix d'ancien qui vous a guidé, à un regard qui vous a appris à vous tenir debout, alors oui, quelque chose renaît déjà. Reflets croisés, ce sont ces gestes simples que l'on fait sans s'en rendre compte. Pour réveiller ce feu doux au fond du cœur, celui qui réchauffe sans brûler, celui qui nous rassemble, celui qui nous rappelle doucement qui nous sommes.
1: Oui, c'est une très belle citation. Moi, je trouve que dans ce que Zara a dit, il y a quelque chose qui est important. C'est-à-dire que quand on change de statut social, c'est-à-dire vous restez ordinaire, vous gardez vos relations avec tout le monde, mais dès que vous changez de statut social, vous évitez tout le passé. C'est-à-dire, vous ne visitez jamais les voisins, vous ne dites jamais bonjour, vous ne restez pas avec eux, vous ne partagez pas, vous ne mangez même pas avec eux à la limite. Et si quelqu'un est malade, vous ne leur rendez pas visite, vous devenez une autre personne. Et c'est là où vient le problème. Alors, vous, dans cette attitude, imaginez vos enfants. Ils seront dans la même logique et donc, ils ne resteront pas avec les autres. Parce qu'il y a un gardien à la maison qui les bloque pour ne pas sortir. Quand ils sortent, c'est dans une voiture, ils partent ailleurs. Alors, vous avez changé de statut social, vous ne voulez plus des autres. Et les autres vous voient autrement et donc la séparation, elle est définitive. Quand un malheur tombera, vous risquerez d'être seul et ça crée un problème important quand même. Le regret viendra trop tard.
5: Parce que, justement, cette question d'arrogance, on se retrouve à un moment où les gens ne sont plus simples. Les gens n'ont parfois pas les assises qu'il faut. Chacun s'invente son personnage, n'est-ce pas? Et parfois, qui s'intègre où, qui s'ancre où, ce sont des grands dommages. Parce que c'est souvent des destructions. Vous pouvez avoir des enfants, des petits frères qui ne suivent pas. Et chez nous, moi, je pense qu'il y a une phase. Parce que à l'époque, l'indépendance jusqu'à un moment donné, quand même, il y a une éducation de façon régulière. Même les Tchadiens qui voyagent, qui vont faire des études, qui vont ailleurs, quand ils reviennent chez eux, ils s'intègrent facilement dans leur milieu. Mais je crois que depuis nos bagarres, nos querelles, là, où chacun va se chercher, là, on est revenu là. Chacun a son mode dans sa tête et ça devient très difficile de remettre un peu les choses en place. Aujourd'hui, on a peut-être dans l'espace culturel, les gens essayent de recollecter un peu les traditions qui existent dans les communautés et communiquent. Mais qui écoute, qui peut encore pratiquer? Et c'est vrai, on est dans un monde nouveau. Vous ne pouvez pas refaire les choses comme telles, mais les valeurs là sont intrinsèques. Et ça se construit justement avec l'environnement. Et là-dedans, si vous avez les bases, ça vous permet également de continuer à évoluer en étant vous-même. Moi, il m'arrive parfois dans les relations que j'ai et peut-être dans une querelle avec quelqu'un et puis je me permets de vouloir lui donner quelques informations. Oh, c'est toi qui connais tout. Ah ouais. Ouais, ça coupe ça automatiquement l'élan que vous avez.
2: Exactement.
5: Et ce que vous voulez reconstruire, vous êtes obligé de vous taire, n'est-ce pas? Mais quand il y a deux fois, trois fois, c'est que ça détruit complètement la relation qui existe.
6: À mon avis, nous sommes dans une transition. Parce qu'avant, ce que nous disions tout à l'heure, Abba Salam Alek, les voisins étaient importants et tout ça, c'était une société qui était assez pauvre. On n'avait rien. Peut-être qu'on n'était pas prêt à faire ce passage de la société, peut-être très pauvre, à une société qui, aujourd'hui, a su, a une certaine richesse. Il ne faut pas l'oublier. Quelques années, on est passé de rien à quelque chose. Donc, ce passage, on n'était pas prêt. Ce n'était pas graduel. C'était violent. C'était traumatisant. On a perdu nos repères, on ne sait pas comment faire. Donc, quelque part, moi, je pense, quand je vois certains pays, comme le Japon, qui tient à ses traditions. Nous, on est encore très loin du Japon et déjà, on a tout perdu. Avec le peu qu'on a réussi, on estime que la tradition n'est pas importante. Nous, avant, quand un membre de la famille vient du village, on est obligé à aller lui dire bonjour, tu restes avec lui. Aujourd'hui, un membre de la famille qui vient du village, à peine, on te dit... Il ne voit même pas les enfants. Peut-être même le cousin vers lequel il est venu, parfois, il ne le voit même pas. Donc, je pense que c'est vrai, notre tradition, moi, je pense que l'écrit des arts est vraiment très important. Il faut que ça nous interpelle. Il faut qu'on commence déjà chacun dans son petit foyer, chez lui, et transmettre ses valeurs aux enfants. la personne âgée était importante. Nous, quand on était petit, tu ne pouvais pas te lever tant que les parents n'ont pas fini de manger. Mais c'était quoi? C'était
1: de
6: vrai.
1: Tu ne prends pas le morceau de viande aussi. Hein.
6: Exactement. Oui. Ça, je ne suis pas trop d'accord. Ah, moi, je pense que les enfants ont plus besoin.
2: Que non, les c'est adultes. Vrai qu'on a été vraiment bousculés par la modernité, peut-être qui est venue même casser un peu ce que nos sociétés avaient de fondamental. Mais comme l'a dit Zara, il faut qu'on se pose la question, qu'est-ce qu'on veut garder?
6: Exactement.
2: Parce qu'aujourd'hui, on n'a pas de boussole, on n'a pas de repère. On suit la modernité sans arriver quelque part. Et je pense qu'il est plus qu'urgent de revenir épuiser ce qui peut vraiment nous aider à avancer, à être fort dans la société. Comme elle l'a dit, l'enfant appartient à toute la société. Oui. Aujourd'hui, vous avez difficilement l'autorisation de le toucher à l'enfant du voisin, peut-être même à l'enfant de la sœur ou du frère. Et ça, je pense que c'est des valeurs qu'il ne faut pas qu'on perde.
3: Je vais faire l'avocat du diable encore.
2: Ah oui.
1: Si diable il y a.
3: Oui, il y a toujours. Le diable est dans les détails. Hein.
1: Pas sur cet angle.
3: Je vais réagir par rapport à ce que disait à l'instant Hamza, parce que est-ce que ce que nous présentons aujourd'hui comme les valeurs traditionnelles que nous voulons défendre encore, est-ce que ce n'était pas une stratégie de pauvres? Parce que nous étions effectivement, comme vous l'avez dit, une société de pauvres. Est-ce que le fait d'impliquer tout le monde dans l'éducation de ses propres enfants, est-ce que ce n'est pas une stratégie qu'aujourd'hui n'a plus voix au chapitre?
5: Ça dépend. Bon, je ne veux pas paraître moi-même, mais vous savez, moi, je dis que j'étais initié, j'ai une éducation donnée, et par la grâce de Dieu, j'ai quand même occupé des fonctions dans ce pays. Mais aujourd'hui, je suis dans la rue avec tout le monde. Je rencontre des gens qui arrêtent, on bavarde, rigolent et tout ça, comme on le fait. Et ça, c'est parce que depuis mon enfance, j'ai vu comme ça. On est dans la simplicité comme on le fait. Ça compte. Et ça me donne la paix du cœur. Je dis parfois même, c'est ça qui me donne la bonne santé. Ouais. c'est très important. Parce que les enfants aussi, c'est vrai, ils sont laissés un peu à eux-mêmes. Ouais. Quand j'étais à mes fonctions très pris, mon épouse, la défunte, elle aussi, en tant qu'avocate, l'a sollicité beaucoup. On a éduqué nos premiers enfants. Bon, mais à un moment donné, nous-mêmes, on est dépassés. Ouais. J'ai pas le temps d'être à la maison, d'être encadré toujours. Et quand c'est comme ça, parfois les enfants vont faire leurs bêtises aussi. Alors, moi dernier, j'ai dit, bon écoute, c'est très simple. Toi, tu vas à l'école militaire. Parce que là-bas, le cadre est déjà là, des enfants de troupe. Et c'est vrai, j'ai fait de lui un homme. Mais au final, je me suis rendu compte que lui va être plus civil que militaire. Il a acquis tout ça.
2: Ouais.
5: Mais il se comporte, il se sent plus à l'aise.
6: À l'aise dans un métier civil que... Ouais.
5: Mais moi, les valeurs existent.
1: Vous savez que les pays asiatiques, à juste titre, ont une tradition qui est extraordinairement positive. C'est-à-dire les niveaux de développement des pays du sud-est asiatique. Le Fonds monétaire a fait une analyse, une étude. Le Fonds a démontré dans les années 80 que la croissance de ces pays est due fondamentalement à leur capacité à conduire des réformes. Plus tard, les études ont démontré que le facteur essentiel de la réussite, c'était la discipline.
2: Oui.
1: Alors, et ça, c'est une question qui reste ouverte. Comment faire en sorte que, puisque déjà dans nos sociétés, nous avons un père, nous sommes dans un environnement patriarcal, c'est papa qui décide de tout. Nous sommes dans un milieu où, dans un environnement où c'est le chef traditionnel qui décide pratiquement. Malgré cet ordre qui est normatif, strict, on n'arrive pas à être discipliné. C'est-à-dire chacun, dès qu'il a la capacité de s'en passer de l'autre, il prend son arrogance en... et se détache de la société. Comment faire? Moi, je voulais que quelqu'un me donne un peu des éléments.
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4: Si on voit aujourd'hui des parents qui, en cas d'un petit conflit entre un de leur enfant et son enseignant, ils débarquent en faveur de leur enfant, ça détruit. Voilà. Alors qu'on a l'habitude de dire que l'enseignant est le second père, il est le second enseignant. Et tout autour, on peut en trouver des cas qui peuvent influencer négativement l'éducation des enfants. Mais c'est vraiment de trouver le timing qu'il faut pour équilibrer tout ce qui est déséquilibre. Mmh. Aujourd'hui, par exemple, on peut s'imposer des règles. Moi, j'ai grandi avec cette culture où je ne peux pas franchir la porte sans autorisation. Et donc, aujourd'hui, si mes enfants doivent sortir de la maison, ils doivent d'abord prendre une autorisation, que ce soit de moi ou de leur père, et qu'on doit savoir où ils doivent aller. Mais je me retrouve souvent confrontée à des problèmes où des cousins, des cousines viennent prendre l'enfant et sortir avec l'enfant sans même que l'enfant prenne une autorisation. Et quand ils leur disent, non, on va demander l'autorisation, ah, laisse tomber, on y va. Alors, ça détruit. Et puis des enfants, des fois, après, se disent, mais pourquoi l'autre a cette liberté? Ils le prennent sur l'axe de la liberté pour dire l'autre a sa liberté totale. Il sort comme il veut. Et moi, on m'impose tout le temps à prendre des permissions alors que j'ai déjà atteint un certain âge où je peux sortir librement et aller faire ce que je veux. Je dis, mais non, tu n'as pas encore atteint l'âge majeur, tu dois rester. Et tout ça, on est aussi dispersé sur plusieurs choses à la fois. Les réseaux sociaux, comme on l'a évoqué tantôt, jouent un grand rôle. Des fois positif, mais plus négatif, parce que des fois, même si on est ensemble avec tout en famille, chacun sur son téléphone, dans son monde, et on n'a pas ces petits moments d'échange pour savoir qu'est-ce que l'un fait, qu'est-ce que l'autre fait, alors que c'est des moments importants où on a été éduqué comme ça, où il y a toujours un moment, que ça soit petit déjeuner, au moment du dîner ou du déjeuner, où on échange, et que les parents cherchent à savoir qu'est-ce que l'enfant a fait de sa journée pour pouvoir le recadrer, lui dire qu'est-ce qui est positif, qu'est-ce qui est négatif. Alors que là, on perd ses valeurs. Ouais. Aujourd'hui, moi, je m'étonne quand je vois des fois les enfants s'élèvent seuls avec des nounous qui les préparent pour les envoyer à l'école sans la présence de l'un de deux parents. Ils reviennent des fois, les parents ne sont pas là jusqu'à ce qu'ils dorment. Une fois, on me racontait que bon, la famille avait plusieurs enfants et ils ont oublié un des enfants à l'école. Et c'est le lendemain, en déposant les enfants à l'école, que le chauffeur a dû récupérer celui qui a passé la nuit à l'école, avec le gardien. C'est inimaginable qu'on puisse oublier son enfant à l'école qui passe toute la nuit sans s'en rendre compte, au fait. Donc, il y a une grande absence de certains parents à la maison. Et ça impacte très négativement sur l'éducation des enfants.
1: Je voulais rebondir sur ça. Je crois qu'il y avait une étude qui a été faite à Londres, présentée à une chaîne de télévision que j'avais suivie. C'est-à-dire qu'il y avait une famille de 6 enfants avec papa et maman. Et pendant qu'ils sont rentrés, on devait préparer à manger. C'est la maman qui prépare à manger. Alors, quand ils sont revenus, il y a 2 personnes qui sont venues entrer dans la maison. Papa et maman sont sortis. Les enfants, avec leur téléphone, personne ne s'est rendu compte. Ils ont changé les tableaux de la maison, personne ne s'est rendu compte. Ils ont chargé les rideaux de la maison. Personne n'a dit, jusqu'à ce qu'au moment de leur servir à manger, ils mangeaient et ils avaient leur téléphone entre les mains. Alors, quelqu'un dit, mais arrêtez. Alors, quand ils s'arrêtent, ils lèvent la tête, dit, mais vous venez d'où? Et on leur dit, regardez autour de vous, qu'est-ce qui a changé? Ils regardaient, l'environnement de la maison a été modifié à 80%, mais personne ne s'est rendu compte.
4: C'était focus sur le téléphone, les réseaux.
0: Moi, je pense que c'est vraiment la responsabilité déjà de la collectivité, des parents, moi je pense que...
1: Par exemple, en Chine, le TikTok est accessible aux enfants de moins de 16 ans, 45 minutes seulement, hein, accessible par jour.
2: C'est pas le TikTok qu'on connaît là, c'est un TikTok vraiment local et avec des...
1: Encadrement, voilà, vous voyez, c'est 45 minutes par jour. Sinon, ça se ferme automatiquement.
2: Avec contrôle parental.
1: Avec contrôle parental, voilà.
0: Ouais. On peut tout simplement dire aux enfants que vous avez droit au téléphone de telle heure à telle heure. Moi, c'est ce que je fais avec mes enfants. Oui. Les week-ends, ils ont plus accès. Durant la semaine, ils vont à l'école. Ils n'ont pas droit à utiliser le téléphone. Après la Minute Culture, Suleiman va nous parler de la Minute Philo. Suleiman, à toi.
3: Merci beaucoup, Hamza. Par rapport au thème d'aujourd'hui, notre invité a systématiquement substitué l'orgueil par un autre mot qui lui est synonyme, l'arrogance. Il a systématiquement évité ce mot-là, je ne sais pas pourquoi. Je voudrais commencer la Minute Philo par une citation de Blaise Pascal. Il disait quelque chose, à mon sens, de terrible. Il dit « le moi est haïssable ». Un pronom personnel substantivé. Le pronom personnel, c'est le moi. Il le substantive, il dit « le moi ». Quand il s'élève, on l'abaisse. Et quand il s'abaisse, on l'élève. J'ai entendu dire aussi notre invité qu'il y avait des arrogances, enfin, il y a un type d'arrogance qui serait positif, mais il ne sait pas comment l'expliquer. C'est une intuition juste, oui, il y a une forme d'arrogance qui est juste et qui s'appelle l'amour de soi. Ce qui est différent de l'arrogance négative, qui est l'amour propre. La différence entre les deux, c'est que dans le premier, l'autre existe. On fait de la place à l'autre. Dans l'amour propre, l'autre existe, dans son individualité. Dans l'amour propre, cet amour-là est égoïste. Il est exclusif. Il ne laisse aucune place aux autres moi d'exister. En cela, c'est une forme d'arrogance qui est négative. Évidemment, quand on parle d'arrogance, on va aussi nous rappeler de l'anecdote de Narcisse, connu pour être un très bel homme, qui conduisait systématiquement tous à l'époque. Et comme punition, les dieux grecs lui ont jeté le sort de tomber amoureux de lui-même et voir comment il va réagir. Est-ce qu'il va s'éconduire lui-même comme il a éconduit tous ses amoureux? Et Narcisse a mal fini parce que en se promenant, il a vu son reflet à la surface d'une mare et il a fini par tomber dans la mare. Donc quand un ego est disproportionné, il finit par se consumer lui-même. Il y a une scène que nous connaissons tous tous. Ça a été rappelé tout à l'heure, quelqu'un fait une erreur. Pas grave, juste une maladresse, un mot de trop, un geste mal calculé. Vous êtes là, vous êtes témoin, vous attendez le moment où la personne va simplement dire « Oui, c'est vrai, je me suis trompé ». Mais ce moment ne vient pas. À la place, vous voyez le système de défense s'activer, les justifications s'empiler, parce que c'est comme ça qu'on réagit. Hein. Quand on a un moi actif, il se protège. Et vous comprenez, cette personne préfère construire tout un château de raisons plutôt que de prononcer trois mots simples. « J'ai eu tort ». Notre invité a commencé très humblement à dire qu'il n'est pas forcément à l'aise avec la question parce qu'il n'est pas un psychologue. C'est aussi une forme de modestie, c'est aussi une absence d'arrogance que de reconnaître ses propres limites. Voilà ce que nous oublions souvent en refusant de reconnaître nos torts. Nous ne nous protégeons pas, au fond. Nous nous isolons. Parce que si vous êtes seul à avoir tout le temps raison, vous êtes seul. Parce que l'orgueil, ce n'est pas la force. C'est la peur déguisée en force. C'est la peur que si nous admettons une erreur, nous devenons moins respectables, moins dignes, moins aimables, alors nous préférons mentir, pas forcément aux autres, mais surtout à nous-mêmes. Nous construisons une version de nous-mêmes qui n'a jamais tort, ça a été dit tout à l'heure, une version parfaite, intouchable. Et petit à petit, nous nous enfermons dans cette version-là, nous portons un masque si longtemps qu'on finit par oublier notre propre visage. Mais voici ce que personne ne nous dit, ce masque, il a un prix. Le prix, c'est la distance. La distance avec les autres qui ne voient plus qui nous sommes vraiment et la distance avec nous-mêmes parce qu'on ne peut pas grandir si on refuse de voir nos propres limites. Quand nous refusons de reconnaître nos torts, nous refusons aussi de nous transformer. Nous restons figés, coincés dans une image de nous-mêmes qui devient une prison. Le philosophe Emmanuel Levinas parlait du visage de l'autre comme d'un appel à la responsabilité. Mais avant de répondre au visage de l'autre, il faut accepter de regarder le sien propre, avec ses défauts, avec ses failles, avec ses erreurs. Et reconnaître ses torts, ce n'est pas s'humilier. C'est le tout contraire. C'est-à-dire, je suis assez solide pour admettre que je me suis trompé. Je suis assez libre pour changer et je suis assez vivant pour apprendre. L'orgueil croit nous protéger, mais il nous enferme, en fin de compte. L'humilité, elle, par contre, elle nous libère. Parce qu'elle nous permet de rester en mouvement, parce qu'elle nous permet de rester en relation, parce qu'elle nous permet de rester dans l'humanité. Et on a toujours cesse de le dire, nul n'est infaillible à part Dieu. Et donc, refuser de reconnaître ses erreurs, c'est proclamer une certaine déité. Quelque chose qui serait propre à Dieu. Et oui, les hommes et les femmes orgueilleux ont ceci en commun de se penser Dieu. Alors, peut-être faut-il se demander, est-ce que nous voulons vraiment avoir raison tout le temps? Ou est-ce que nous préférons rester en lien avec les autres et avec nous-mêmes? Parce que parfois, avoir raison, c'est se retrouver seul.
2: Merci Souleymane pour ces instants philosophiques. Nous allons continuer en faisant place cette fois-ci au regard d'un artiste. Il s'agit d'un comédien qui observe notre société comme on feuillette un album de famille, mais avec beaucoup d'humour. Il vient nous parler de ses gestes simples, de ses rituels du quotidien qui glissent hors de notre mémoire, parfois sans que nous nous en apercevions. Voici son regard, ou plutôt sa voix, pour nous rappeler ce que nous sommes en train de perdre. Bienvenue à Saladin Fandori.
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9: Merci beaucoup Fandore pour ces moments d'humour, de détente, mais qui nous interpellent beaucoup et surtout sur la nécessité de revenir au fondement de notre société. Merci. Pour pouvoir tirer les meilleurs de notre culture et avancer plus sereinement dans une société où nos enfants nous auront à leur côté. Cette fois-ci, Souleymane, je ne sais pas où est-ce que tu vas nous amener. C'est que sur ce au-delà des frontières nationales.
3: Merci beaucoup, Halime. Oui, effectivement. Et ça va être porté par deux femmes qui rappellent que la vulnérabilité n'est pas une faiblesse, mais une force qui nous rapproche. Deux voix, deux sensibilités, deux cultures et pourtant un seul cœur qui parle. C'est lui qui regrette d'avoir trop retenu. Je garde encore un peu de toi, même quand on croyait avoir tourné la page. J'ai gardé mes mots pour moi, non pas par manque d'amour, mais par peur, par pudeur et parfois par fierté. Dans leur voix, il y a une Afrique qui ressent avant de parler, une Afrique qui aime profondément, mais qui parfois retient trop. Cette chanson ne ferme pas une porte, elle en ouvre une autre vers tout ce que nous n'avons jamais osé dire. Pour prolonger cette réflexion en musique, écoutons alors « Je garde encore » de Charlotte Dipanda et Yemi

0: Chers auditeurs, nous arrivons au terme de cette conversation, mais une vérité reste. L'orgueil nous protège parfois, mais souvent il nous éloigne. Dans nos sociétés où l'on apprend à être fort, à ne pas fléchir, à ne rien montrer, on oublie parfois que reconnaître ses failles n'enlève rien à notre dignité. Dire j'ai eu tort, je ne sais pas, ou simplement pardonne-moi, ce n'est pas perdre, c'est garder l'or. Merci à notre cher invité, Senoussi Mamad Ali, pour la sincérité de votre parole. Merci à Halima Sadi Ali, à Emmanuel Nadingar, à Zara Brahim et à Suleiman Abdelkarim. Merci aussi à l'équipe technique, au réalisateur Madi, Idriss Tao, Adoum Hassan, Aladoum Hissène, Mohamed Mazal et le photographe Youssouf Abderrahman. Merci à vous qui nous écoutez et au plaisir de vous retrouver au prochain numéro de Reflets Croisés.
1: À bientôt.
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0: Mesdames et messieurs, bonjour et bienvenue dans ce magazine où nous parlons du rôle et de l'importance d'un kinésithérapeute de nos jours. À la présentation de ce magazine, je suis Nadège Demba. La profession de masseur kinésithérapeute a été créée par la loi numéro 46-1857 du 30 avril 1946 tendant à réglementer l'exercice des professions de masseur gymnaste médical. Pour en parler, nous recevons M. Mbaïdi Jean de Dieu, premier kinésithérapeute sportif tchadien. Bonjour M. Jean de Dieu.
1: Bonjour.
0: C'est quoi la kinésithérapie et ses principes de mission?
1: Déjà, à la base, la kinésithérapie ou bien la thérapie par le mouvement est une discipline paramédicale qui traite les troubles du mouvement. Entre autres, on parle des traumatismes et des douleurs corporelles. Elle utilise des méthodes physiques d'une manière naturelle. On parle de massage, des exercices actifs ou des exercices passifs. Au-delà de ces exercices, nous utilisons aussi des appareils pour faire la physiothérapie pour restaurer les fonctions physiques d'un athlète.
0: D'accord. Quels sont les différents types de kinésithérapie?
1: La kinésithérapie se divise en plusieurs spécialités adaptées aux différentes pathologies et aux autres besoins de chaque patient.
0: Monsieur Jean de Dieu, quels sont les rôles d'un kiné en général?
1: Le rôle d'un kinésithérapeute sportif, en premier lieu, c'est la prévention des blessures sportives, traiter les traumatismes liés à l'activité physique et optimiser la récupération et accompagner aussi les athlètes vers une rééducation fonctionnelle.
0: Qui peut être un kiné et quelles sont les formations que cette personne en fait devrait suivre pour être un kiné?
1: Que ce soit une femme, un homme, tous deux sexes peuvent être un kinésithérapeute. La formation varie de 4 à 5 ans pour avoir un diplôme de technicien supérieur en kinésithérapie.
0: Qu'est-ce qui vous a motivé, vous, particulièrement à embrasser ce métier de kiné?
1: Déjà, si je devrais donner les raisons, je repars un peu en arrière. Déjà, moi, j'ai grandi au sud du pays. Et j'ai une grand-mère qui fait ça traditionnellement. Et chaque fois qu'elle traite les gens, parce qu'elle ne voit pas, et je suis là à côté pour l'aider à plier certaines écorces pour le traitement. Elle est décidée. À l'âge de 14 ans, j'ai commencé à faire ça tout seul et vous avez vu dans notre jargon au sud du pays, quand tu fais ça, on te t'aide à un vieillard parce que c'est un travail pour le vieillard. Et moi, j'ai refusé d'abord de faire ce travail et la maman, elle a essayé de me convaincre. J'ai commencé à l'âge de 14 ans à traiter les gens d'une manière traditionnelle et après l'obtention de mon baccalauréat, directement les parents disent ouf. Pourquoi pas continuer les études pour faire la médecine moderne? Voilà pourquoi j'ai embrassé cette carrière.
0: D'accord. Et quelle a été la réaction de votre famille en général et surtout de vos amis en apprenant que c'est ça votre choix?
1: Déjà, tout le monde est content de moi et ils m'ont fait comprendre que voilà, ce que tu ignores, mais c'est ton destin. Et nous t'encourageons d'aller en avant et fais ton travail comme tu es en train de le faire et sois prudent. Mes amis, eux, ça les a beaucoup plu jusqu'à aujourd'hui. Certains, ils m'appellent de temps en temps pour m'encourager.
0: D'accord. Et après l'obtention de votre baccalauréat, votre formation a duré combien d'années?
1: Pour être kinésithérapeute classique, j'ai fait 4 ans. Une fois fini, j'ai obtenu un diplôme en technicien supérieur en kinésithérapie. Et une fois avoir encore à bourse, j'ai continué les spécialités qui est de kinésithérapeute sportif 4 pour finir.
0: D'accord. Et depuis quand pratiquez-vous ce métier?
1: De 2012 à 2013, je suis déjà en contact avec des malades.
0: D'accord. Après votre diplôme de technicien supérieur, vous avez opté pour une spécialité en kiné sportif. Alors, qu'est-ce qu'un kiné sportif et quel est son rôle?
1: Le kiné sportif, c'est d'abord une personne qui est spécialisée dans le domaine pour la prévention. Et son rôle principal, c'est de traiter les blessés sportifs, de rééduquer des blessés liés à des activités physiques. Mais pour être kiné sportif, il faut d'abord obtenir un diplôme en masseur kinésithérapeute puis spécialiser via la formation et les complémentaires.
0: D'accord. Quelle est donc la différence entre un kiné en général et un kiné sportif?
1: La différence est beaucoup plus le fondamental, qui résiste dans les objectifs et le public cible. Je prends, par exemple, un kiné classiques. Mm-hmm. Ils soignent des grandes variétés, oui, des patients, mm-hmm, sédentaires ou des personnes âgées, mm-hmm, et aussi des pathologies quotidiennes. Par contre, un kiné sportif, c'est une spécialité dans l'accompagnement des sportifs pour la prévention des blessures et l'optimiser à des performances et de faire des traitements de traumatismes liés à l'activité physique.
0: D'accord. Monsieur Mbaye Jean de Dieu, l'importance d'un kiné sportif pour les clubs sportifs, puisque nous parlons de sport.
1: Pour les clubs sportifs, c'est un pilier de la santé et de la performance des athlètes. Son rôle central consiste à prévenir les blessés et traiter les traumatismes et accompagner les sportifs dans leur retour à la compétition, en étroite collaboration avec l'équipe et des entraîneurs. Il peut aussi être au programme d'élaboration des programmes d'entraînement pour un club afin que les athlètes ne soient pas blessés ou ne cèdent pas à des complications liées à l'activité sportive.
0: D'accord. D'aucuns disent que le métier de kinésithérapeute est lié aux femmes plus qu'aux hommes.
1: Les gens y font allusion aux masseurs et aux kinésithérapeutes. Si vous me permettez de noter au moins les deux grands traits, les masseurs, c'est ce que les gens ont l'habitude de voir un peu partout dans les réseaux sociaux. Ils sont là dans des cabinets, ils font ça, ça c'est des masseurs. Mais un kinésithérapeute, c'est d'abord une spécialité. Il faut connaître l'anatomie, il faut connaître le corps de l'homme, il faut connaître les pathologies liées, que ça peut être des pathologies neurologiques, ça peut être des complications liées à des traumatismes. Le kinésithérapeute est celui qui est là pour rééduquer, redonner une seconde chance à ce patient. Il y a des kinésithérapeutes, femmes comme hommes. Ce n'est pas seulement réservé aux femmes, mais c'est tous les deux sexes opposés que des femmes et des hommes. C'est beaucoup plus dans des masseurs là que les gens ils voient un peu partout des femmes et ils font allusion.
0: D'accord. Et disposez-vous de matériel adéquat pour l'exercice de vos fonctions?
1: Oui, lors de mes sorties, j'ai fait un peu partout en Afrique, tout comme en Europe. J'ai eu l'occasion ou la chance d'apporter avec moi chaque fois lors de mes voyages des appareils. Donc à l'instant T, si vous me permettez, j'ai installé mes appareils. J'ai signé des partenariats avec Clinique de la Place, Clinique Sao. À tout le monde, raison, je suis là et j'ai des appareils de dernière génération avec moi où je travaille avec des sportifs nationaux et internationaux, ceux qui rentrent toujours au pays.
0: D'accord. Êtes-vous beaucoup sollicité, monsieur Jean de Dieu?
1: Oui, effectivement, je suis toujours sollicité. Je n'ai pas de temps libre.
0: Oui. D'accord. Êtes-vous des fois sans solution face à certains patients? Et quel genre de patients même recevez-vous d'abord, monsieur Jean de Dieu? Uniquement des sportifs, des gens qui ont des déchirures, ou bien vous recevez des enfants, des personnes peut-être victimes de certaines maladies qui les empêchent de se déplacer?
1: Oui, effectivement. Je travaille aussi avec des enfants à la pédiatrie, des problèmes, des complications neurologiques, des encombrements. Je fais la kinésithérapie respiratoire aussi. Il y a des patients alités que beaucoup plus les gens connaissent de nos jours, cas d'AVC, hémiplégique, les gens qui sont paralysés, les enfants mal formés, des complications après l'accouchement, les femmes ont des difficultés à la marche. Il y a aussi des séquelles, les fractures ou bien après l'opération, post-opératoire, ces patients, je les récupère aussi. Ça, c'est des patients que je rencontre souvent, et y compris aussi les sportifs. Quand vous avez la compétition ici en N'Djamena, ça prend aussi du temps. Je reçois beaucoup plus aussi les athlètes qui ont eu aussi des traumatismes.
0: D'accord. Comme dans toute activité, êtes-vous des fois face à des cas de patients où il n'y a pas de solution?
1: Effectivement, il y a des patients où, quand je dis il n'y a pas de solution, c'est trop dit, mais il y a des patients où le pronostic est vraiment trop avancé. Vu mon plateau technique, je ne peux pas faire mieux que ça. Donc, je recommande que ça soit chez le neurologue ou bien le traumatologue, s'il y a possibilité de faire aussi l'évacuation dans un autre centre ou bien à l'extérieur du pays.
0: Vos difficultés dans ce métier, monsieur Jean de Dieu?
1: C'est beaucoup plus le manque des appareils, parce que la prise en charge, surtout sur mes patients, les parents vont être là pour m'accompagner, et c'est ça la véritable difficulté pour moi, où les gens sont désespérés le plus souvent. Mais aussi, je voudrais parler des structures d'une manière générale. Je manquais un peu de moyens pour avoir une structure adéquate pour installer tous mes appareils et travailler avec les patients.
0: D'accord. Vous avez dit un peu plus haut que vous êtes en train de travailler en partenariat avec certaines cliniques de la place. Quel quels sont vos projets? Parce que vous n'allez pas peut-être toute votre vie être en partenariat avec des cliniques.
1: Oui, j'ai déjà un projet en place que je suis en train d'aller tout doucement. C'est d'avoir un cabinet de rééducation fonctionnelle. Oui. Pour au moins prendre les patients parce qu'il y avait assez de cas, beaucoup de cas, des cas neurologiques, traumatismes, il y en a beaucoup, beaucoup. Donc j'ai des projets pour la création d'un centre déjà là et je suis en train de courir de gauche à droite pour avoir des fonds, rouvrir ce cabinet-là un jour.
0: Votre appel à l'endroit du gouvernement et des personnes de bonne volonté qui nous suivent en ce moment et qui voudraient bien être un partenaire, un appui pour vous?
1: Déjà là, j'ai mis un projet sur place d'ordre sportif pour travailler les sportifs et les soigneurs, où ça part de la prise en charge des blessés sportifs. Dans ce projet, je compte faire le tour du Tchad pour partager cette connaissance avec des soigneurs sur place. Aussi, travailler avec des clubs. J'ai choisi comme des villes comme N'Djamena, Mundu, Sar, Doba, Abéché, Mungo, Salamat, Ati et d'autres villes où dans les jours à venir, je compte mettre ça sur la liste. Donc tout ce que je demande maintenant pour des gens de bonne volonté, c'est de m'accompagner à réaliser ces projets afin de préserver la santé de nos sportifs tchadiennes.
0: Vos conseils à l'endroit de la population, ceux qui peut-être souffrent dans leur corps, mais qui attendent que ce soit un peu trop tard parce qu'ils se disent, est-ce que c'est nécessaire d'aller voir un kiné? Est-ce que je suis tombée? Les gens souvent se disent qu'il faut une fracture, il faut être victime ou souffrir d'une maladie quelconque, paralysie, AVC, pour aller voir un kiné. Qu'est-ce que vous leur dites?
1: Les patients qui souffrent d'AVC, la plupart, vu notre culture, les gens ils font allusion à la mère des gens. Mais nous, en tant que personne, elle sentait la matière, nous le conseillons beaucoup plus de venir envers nous. Et nous allons donner une seconde chance à cette personne. Le plus, dès que c'est encore tôt, on a une forte chance de gagner plus vite. Mais quand ça prend du temps, les muscles vont être atrophiés, il va avoir des raideurs articulaires et il va avoir aussi des escarres. Il y a beaucoup de complications de ça dans le cas d'AVC où ça va être difficile à récupérer. Maintenant, ce qui peut être traumatisant, parce que je vous ai dit au début, traditionnellement, je soigne. Ce qui est légué est différent de ce que tu as appris. Donc, moi, vu l'expérience, il suffit de toucher avec les doigts. Quand l'os est mal aligné ou c'est pas bien resté, je sais déjà là. Je conseille beaucoup plus à ces gens, c'est pas dire que la médecine traditionnelle n'est pas juste, mais s'il y a possibilité de faire la radio, il faut amener, faire la radio pour voir est-ce que les os sont bien juxtaposés pour ne pas avoir l'inégalité et après la personne a dû chuter à la marche. Mm-hmm. Et aussi, surtout sur la circulation. Aujourd'hui, de nos jours, la plupart roulent, tombent ouvert et c'est vraiment difficile pour que ces gens-ci, ce message passe en eux. Après l'accident, ça va être compliqué. Donc, il faut que les gens roulent avec prudence pour ne pas que ça leur arrive.
0: D'accord. Vos mots de fin, monsieur Jean de Dieu.
1: Je remercie l'État tchadien qui a mis cette opportunité ou qui m'a aidé à avoir cette bourse pour finir les 4 ans dans les spécialités de kinésithérapie sportive. Les efforts faits par le ministère de la Culture, de la Jeunesse et Sport, une fois de plus, je le remercie pour le bienfait, ce qu'ils ont fait pour moi. Et remercier aussi la Fédération tchadienne d'athlétisme qui a cru en moi et qui a fait de moi aujourd'hui ce que je suis aujourd'hui. Je remercie une fois de plus l'État tchadien, ceux qui travaillent avec nous, sans toutefois oublier aussi l'UNAMA et grâce à eux qui vont apporter aussi ce message le plus tôt possible à ceux qui n'ont pas cru de croire. Et merci une fois de plus à nos techniciens.
0: Merci Monsieur Jean de Dieu. Mesdames, Messieurs, c'est ici que s'achève notre magazine qui porte sur le rôle et l'importance d'un kinésithérapeute qui est bien plus qu'un professionnel de la rééducation. Il accompagne les patients à chaque étape de leur rétablissement, soulage la douleur, restaure les capacités physiques et contribue à améliorer durablement leur qualité de vie. Prenons soin de notre corps, n'attendons pas que la douleur s'installe pour consulter lorsque cela est nécessaire. Merci à notre invité, M. Baïdi Jean de Dieu, pour ses précieux éclairages et merci à vous, chers auditeurs, pour votre fidèle écoute. Coordination Amélie Dolmian, réalisation Abdoulaye Toch et Jamal Moussa. Sa Atim, prise de son Tchoboué Gabriel à la présentation de ce magazine. Je suis Nadège Demba Dolmia. Au revoir.

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2: Mesdames et messieurs, bonsoir, bienvenue au Tchad Actualité Dernière, dont voici la teneur, la deuxième session ordinaire 2026 du Conseil économique, social, culturel et environnemental consacré au défi de la transition numérique de l'administration publique a pris fin ce matin. Les conseillers de la République ont également débattu de plusieurs autres sous-thèmes. La cérémonie de clôture s'est déroulée en présence du vice-premier ministre chargé de l'administration du territoire, Liman Mohamed, et de plusieurs personnalités. Les explications de Isabelle Népité.
3: Après deux semaines d'intenses réflexions, les conseillers ont passé au pain fin les leviers indispensables à la modernisation de l'État. Au cœur des débats, l'adéquation entre les défis énergétiques et le renforcement des capacités humaines, deux préalables jugés incontournables pour réussir la digitalisation des services publics. Pour le président du Conseil économique, social, culturel et environnemental, Ahmad Mbodou Mahamat, cette deuxième session a permis d'affiner et d'approfondir la vision de l'État tchadien en matière de transition numérique.
4: Le Conseil économique, social, culturel et environnemental formule des recommandations concrètes, réalistes et opérationnelles permettant d'accompagner l'État dans sa construction d'une administration publique, moderne, performante, accessible et sécurisée. Nous devons poursuivre notre mission conformément à la vision du président de la République, chef de l'État, Maréchal Mohamed Idriss Déby Itno.
3: Dans son discours de clôture, le président du Conseil économique, social, culturel et environnemental, Ahmad Mbodou Mahamat, a émis le vœu fort de voir les recommandations issues de ces deux semaines de travaux trouvent un écho favorable auprès des pouvoirs publics.
2: Cap sur le développement de la zone industrielle de N'Djamena. Des accords relatifs au projet Azenjan ont été signés ce matin entre Azès Lahmtchad et le ministère du Commerce. Le document a été paraphé par le ministre du Commerce, Gibolo Fanga Mathieu. C'était en présence du ministre d'État, ministre en charge des Finances et celui de l'aménagement du territoire. Hadjara Haroun Cheikh nous en dit plus.
5: À travers cette signature, l'AZES, entendez Agence d'administration de zones spéciales, Lahmtchad et le ministère du Commerce, vient de franchir une nouvelle étape dans la mise en place d'un espace industriel moderne et attractif dans la capitale tchadienne. Il s'agit de la convention de développement de la zone industrielle de N'Djamena entre l'AZES et Lahmtchad, de l'accord cadre relatif de la zone industrielle de N'Djamena, de bail amphithéotique pour la zone industrielle de N'Djamena, des cahiers des charges du préfinancement des infrastructures publiques et du contrat de fourniture d'électricité entre Tchadelec et Aris. Pour la directrice générale de l'AZES, Kay Marie Roland, l'accord de Lazingam permettra d'attirer davantage les investisseurs et à favoriser la transformation des produits locaux.
6: Lazingam, implanté à Djarmaya, est appelée à devenir un véritable pôle d'industrialisation. Elle doit permettre la transformation de nos ressources sur place, notamment dans les filières agro-industrielles et de la viande, tout en offrant un cadre sécurisé aux investisseurs et aux unités industrielles.
5: De son côté, le ministre du Commerce et de l'Industrie, Gibolo Fanga Mathieu, indique que cet accord a pour but de faire des zones économiques spéciales, des pôles de production, d'investissement et de création d'emplois.
7: Cette signature n'est donc pas un simple acte administratif ou contractuel. Elle traduit notre volonté commune de passer des intentions à l'action et de créer les conditions nécessaires à l'émergence d'activités industrielles modernes, compétitives et créatives de valeur.
5: Avec la signature de ces documents, l'AZES, Lahmtchad et le ministère du Commerce entendent donner une nouvelle impulsion au développement de la zone industrielle. Une initiative qui, selon le signataire, vise à renforcer le tissu industriel, encourager l'investissement privé et public et contribuer à la création d'emplois et à la diversification de l'économie tchadienne.
2: La mission de sensibilisation sur la protection du cheptel, le ministre de l'élevage et de la production animale, Abderrahim Awad Atayip, est arrivé à Amdjaras dans l'Aisne du Est. Il a rencontré les autorités administratives de la dite province. Les explications de Youssef Abdourahmane Aligad.
8: En mission de sensibilisation et de supervision dans la province de l'Enedi-Est, le ministre de l'Élevage et de la Production Animale, professeur Abderrahim Awad Atep, a été accueilli à Amdjaras par le délégué général du gouvernement auprès de la province de l'Enedi-Est, le général Ngar Orgomti Eli. Après les usages protocolaires, le délégué général du gouvernement auprès de l'Enedi-Est a exprimé les difficultés dont font face le secteur de l'élevage dans sa province.
9: L'élevage constitue une source essentielle de revenus et de substances, un élément central de notre identité et de notre patrimoine, un facteur d'organisation sociale et cohésion communautaire.
8: Le ministre de l'Élevage et de la Production Animale a dévoilé le motif de son déplacement dans la province de l'Enedi-Est.
10: C'est une mission pour la réalisation de l'objectif fixé par le maréchal du Tchad, Mamadou Diouf, parce qu'il veut qu'on modernise l'élevage et on va vers l'industrialisation. Et pour arriver aux deux, il y a par exemple des étapes qu'il faut essayer de voir premier lieu avant d'arriver à la modernisation et à l'industrialisation.
8: Le chef de département a convié à une séance de travail les opérateurs économiques, les professionnels du secteur de l'élevage pour échanger sur le problème qui entrave le développement du secteur. Une discussion qui a permis d'identifier un certain nombre de défis liés à l'accès à l'eau, aux médicaments vétérinaires et les puits pastoraux.
2: Découvrons ensemble ces communiqués de presse. La coordination du cadre permanent du dialogue politique CPDP prend acte des termes du décret numéro 2152 du 14 août 2026 accordant grâce présidentielle aux détenus des droits communs, dont 9 leaders politiques. Au regard de cet acte empreint d'humanisme et de patriotisme, le CPDP félicite son grand, le maréchal Mohamed Idriss Déby Itno, président de la République et chef de l'État, et l'exhorte au renforcement de cette dynamique d'apaisement et d'ouverture permettant de décrisper fortement le climat politique et social dans notre pays. Dans le même siège, le CPDP invite instamment les partis politiques n'ayant pas encore adhéré à se joindre à la signature du protocole d'accord du 13 mai 2025 consacré par le décret numéro 1060 du 2 juin 2025. La contribution positive de toute l'insensibilité à la sérénité du débat politique de notre pays sera un atout dans la quête partagée d'une démocratie apaisée et inclusive. La coordination du CPDP reste à leur entière disposition. C'est un communiqué signé par le président du CPDP, Paimi Padake Albert. Dans le Tchad profond, la délégation provinciale de la santé publique et de la prévention du moyen chéri a lancé hier à sa revue semestrielle à mi-parcours sous le thème « Renforcer le leadership et la gouvernance pour un système de santé plus performant et redevable au moyen chéri ». Les travaux ont été ouverts par le délégué général du gouvernement auprès de la province du moyen chéri, Abdelrahman Ahmed Bourgou. Mahmoud Moussa Aboud nous fait le point.
11: Cette revue permet d'évaluer les activités réalisées au cours du premier semestre et de réfléchir sur les actions à mener pour améliorer les performances du système de santé dans le Moïchari. Le délégué provincial de la santé publique et de la prévention du Moïchari, Dr Mekonio Kolmia, a souligné que l'amélioration du système sanitaire passe par l'implication effective de tous les acteurs. De son côté, le délégué général du gouvernement auprès de la province du Moïchari, Abdrahman Ahmad Bargou, a indiqué que cette rencontre s'inscrit dans la vision du président de la République, chef de l'État, Mohamed Idriss Déby Itno, qui accorde une attention particulière à l'amélioration des conditions sanitaires des populations tchadiennes. Pour lui, cette couverture sanitaire universelle est une priorité de l'action gouvernementale. Le délégué général du gouvernement dit poursuivre que le thème retenu pour cette revue de santé rappelle qu'au-delà des ressources matérielles et financières dont dispose la province, la performance durable du système sanitaire repose avant tout sur la qualité de sa gouvernance afin de parvenir à un système de santé plus performant au bénéfice des populations du moins chéri. Sahar Mahmoud Moussaboud, Radio Tchad.
2: Le secrétaire général de la province du Mayo-Kébi Ouest, Ngana Djekila, a présidé une rencontre consacrée à la validation du plan de contingence de préparation et de riposte au risque du choléra élaboré par la délégation provinciale de la santé et de la prévention du Mayo-Kébi Ouest. Nembe Nestor Galandji.
12: Face au risque d'une éventuelle épidémie de choléra, la délégation provinciale de la santé et de la prévention du Mayo-Kébi-Ouest est dotée d'un plan de contingence. Ce document d'une centaine de pages avec un budget prévisionnel global d'un montant de 252 millions vise à renforcer la préparation et la coordination des interventions en cas d'urgence sanitaire. À l'ouverture des travaux, le secrétaire général de la province du Mayo-Kébi-Ouest, Ngana Djekina, a appelé les participants à s'impliquer davantage dans la prévention du choléra. La proximité de la province avec les zones à risque et mouvement des populations, ainsi que les difficultés liées à l'accès à l'eau potable et à l'assainissement, constituent, selon lui, des facteurs de vulnérabilité. Au terme des échanges et des contributions, le plan de contingence de préparation et de riposte au choléra a été validé. Pour le délégué provincial de la santé et de la prévention du Mayo-Kébi-Ouest, Dr Abino Djelamde, ce document servira désormais de référence pour mieux anticiper et répondre à une éventuelle survenue de flambée épidémique dans la province du Mayo-Kébi-Ouest. Voilà, l'NB Nestor Galandi pour la Radio Tchad.
2: Le préfet du département du Kanem, Ibrahim Alifa Ali, a présidé ce matin les travaux de la deuxième réunion du comité directeur du district sanitaire de Mao, occasion pour les acteurs de la santé de passer au scanner la situation sanitaire dans cette localité. Moussa Mboudou Mohamed.
13: Le district sanitaire de Mao évalue sa performance de son système de santé pour la deuxième trimestre 2026 au cours d'une réunion du comité directeur placée sous le thème « Stratégie de prévention dans le contexte d'épidémie de choléra ». À cette rencontre, dira le médecin-chef du district de Mao, Dr Walbade Monone Hervé, permettra aux acteurs de la santé de passer en revue les difficultés et proposer des solutions cohérentes pour relever les défis et bâtir un système de santé plus résilient, plus robuste et plus proche des communautés. Le délégué provincial sanitaire du Kanem, Dr Hamid Bourgohagar, a de son côté insisté sur la menace d'épidémie de choléra et demande aux responsables des centres de santé présents à cette rencontre d'être des acteurs de premier plan dans la prévention du choléra et maintenir une communication au changement de comportement tendant à l'hygiène et à l'assainissement. Lançant les travaux, le préfet du département du Kanem Centre, Brahim Alifa Ali, a situé l'importance de la tenue du comité directeur tout en rappelant que cette rencontre révèle un esprit de responsabilité et de gestion efficiente des structures de santé afin d'améliorer le système de santé en faveur de la population du Kanem Centre. De Mao pour la Radio Tchad, Moussa Mboudou Abdoulaye.
2: Le secrétaire général de la province du Guéra, Hassan Suleiman Adam, a lancé à Mongo les travaux du forum multi-acteurs sur l'implication de la société civile et des communautés dans la participation citoyenne et la gouvernance démocratique au Tchad. Mohamed Oumar Moussal.
14: Le forum multi-acteurs sur l'implication de la société civile et des communautés dans la participation citoyenne et la gouvernance démocratique au Tchad a pour objectif de dresser un diagnostic des défis de la participation citoyenne, renforcer les capacités des acteurs sur le diagnostic et le contrôle citoyen et formuler des recommandations pour une gouvernance locale plus transparente et inclusive dans le Guéra. Selon le chef de mission Arthur Ali Ingedel, ce forum permettra aux participants de faire des plaidoyers pour le bon fonctionnement. Le secrétaire général provincial du Guéra, Hassan Suleiman Adam, salue cette initiative qui s'inscrit dans la politique de décentralisation prônée par le maréchal Mohamed Idriss Déby Itno, président de la République. Durant 3 jours du forum, les participants vont proposer des pistes de solutions en faveur du développement durable de la province du Guéra de Mongo, Mohamed Marboussal, pour la Radio Tchad.
2: La communauté humanitaire œuvrant dans le Wadaïa s'est mobilisée ce matin à Abéchi à l'occasion de la Journée mondiale de l'aide humanitaire. Marche, dons de sang et émissions radiophoniques et aussi des mises en terre de jeunes plans ont rythmé cette journée avant la cérémonie officielle présidée par le secrétaire général de la province du Wadaïa, Dingar Gaspard. Habib Ahmed Adam.
15: La célébration a débuté par une marche qui a commencé dès la 2PHR au gouvernorat. Les acteurs humanitaires, représentants de communautés réfugiées et populations autochtones ont pris part à cette mobilisation destinée à rappeler l'importance de la solidarité envers les personnes affectées par les crises humanitaires. La présidente du comité d'organisation, Deliami Souza, a rappelé que cette journée, instituée par les Nations Unies, rend hommage aux travailleurs humanitaires qui ont perdu la vie dans l'exercice de leur mission au service de l'humanité. Le représentant des réfugiés, Anour Nouradine, a pour sa part plaidé pour leur implication accrue dans les processus humanitaires. Le secrétaire général de la province du Watay, Djingar Gaspar, a souligné que la province fait face à d'importants défis humanitaires, notamment en raison de l'afflux massif des réfugiés. La cérémonie s'est achevée par la mise en terre de jeunes plans et la visite de différents stands représentant les actions et interventions des organisations humanitaires dans la province du Watay. À Béchi, Habib Ahmad Adam pour la Radio Tchad.
2: 23h16 en Djamina. Voilà, mesdames et messieurs, c'est la fin de ce journal. Merci à Dopsadi Krakna Fidel pour sa collaboration technique. À la présentation, Yassine Ibn Ahmad, je vous remercie pour votre aimable attention et vous souhaite de passer une excellente nuit. Au revoir.

0: Agir ensemble, une émission mensuelle, fruit du partenariat entre le ministère de la Communication et le système des Nations Unies au Tchad.
1: Mesdames, Messieurs, chers auditeurs, bienvenue sur les ondes de la Radiodiffusion Nationale Tchadienne. Au micro, je suis Fatima Albatoul Mohamed Béchir. La communication constitue un levier essentiel pour accompagner les politiques publiques et valoriser les actions de développement au bénéfice des populations. C'est dans cette dynamique que le gouvernement de la République du Tchad, à travers le ministère de la Communication et le système des Nations Unies, ont récemment franchi une étape importante en signant un accord de partenariat destiné à renforcer la visibilité des actions de développement et de l'assistance humanitaire dans le pays.
0: Pour la mise en œuvre de ce partenariat, il est convenu la réalisation et la diffusion d'une émission mensuelle à la Radiodiffusion Nationale Tchadienne, la Télé Tchad et la publication d'un article de presse dans les colonnes de l'hebdomadaire Info de l'Agence Tchadienne de Presse et d'Édition. Le présent numéro lance les émissions qui seront réalisées dans le cadre de ce partenariat.
1: Lors de la cérémonie de signature de convention, le ministre de la Communication, porte-parole du gouvernement, M. Gassim Cherif Mahamat, a réaffirmé l'engagement des autorités à promouvoir une communication institutionnelle efficace au service des citoyens.
2: Nous nous retrouvons aujourd'hui pour formaliser ce partenariat entre le ministère de la Communication et le système des Nations Unies au Tchad. Cette signature s'inscrit dans la continuité d'une coopération solide et ancienne entre le Tchad et les Nations Unies, bâtie autour d'un objectif commun, celui de soutenir le développement de notre pays et d'améliorer les conditions de vie de nos concitoyens.
1: Cette partie met en lumière une autre dimension importante du partenariat entre le gouvernement tchadien et le système des Nations Unies. Au-delà des mots, elle traduit une volonté et une vision qui méritent toute notre attention.
2: Mesdames et messieurs, le Tchad est pleinement engagé dans la réalisation des objectifs de développement durable et dans la mise en œuvre de son plan national de développement Tchad Connexion 2030, sous l'impulsion du chef de l'État, le maréchal Mohamed Idriss Déby Itno. Au-delà de ses ambitions, notre pays fait face à une réalité humanitaire exceptionnelle. Aujourd'hui, le Tchad porte une responsabilité importante en accueillant sur son sol plus d'un million de réfugiés. Cet engagement humanitaire, fondé sur nos valeurs de solidarité, d'hospitalité et de fraternité, témoigne du rôle central du Tchad dans la stabilisation de nos pays voisins. Cette situation représente cependant un défi considérable pour nos capacités d'accueil, nos services sociaux et nos ressources nationales. Elle rend encore plus indispensable le renforcement de la coopération avec nos partenaires, notamment le système des Nations Unies, afin de répondre efficacement aux urgences humanitaires.
1: Selon le ministre de la Communication, porte-parole du gouvernement, aucun développement durable ne peut se construire sans une information accessible, une communication efficace et une mobilisation collective des citoyens.
2: Dans ce contexte, il est important que les citoyens soient bien informés, bien sensibilisés et pleinement associés aux efforts engagés, aussi bien dans le domaine du développement que dans celui de l'assistance humanitaire. Parce que le développement ne se construit pas seulement avec des projets et des investissements. Il se construit aussi avec l'information, la communication et la mobilisation collective. C'est tout le sens de cet accord que nous signons aujourd'hui. À travers la mise en place d'une émission mensuelle sur les antennes de l'ONAMA, à travers la télévision nationale et la radio Tchad, et d'une page dédiée au sein du journal L'Info, édité par l'Agence tchadienne de presse et d'édition, nous créons là un espace régulier d'information pour mieux faire connaître au public les actions de développement et d'assistance humanitaire menées par les agences des Nations Unies en appui au gouvernement tchadien. Cette initiative permettra de rapprocher davantage la population de ces actions, de rendre visibles les efforts accomplis sur le terrain et de mieux valoriser l'engagement de tous les partenaires impliqués dans le développement de notre pays, le Tchad. Ce partenariat doit se traduire par des résultats concrets et mesurables. C'est pourquoi nous avons mis en place un mécanisme de suivi paritaire composé de 9 membres représentant le ministère de la Communication, la télévision tchadienne, la radiodiffusion nationale tchadienne, l'Agence tchadienne de presse et d'édition et le groupe de communication des Nations Unies. 2 fois par an, ce comité procédera à une évaluation globale de la mise en œuvre de l'accord et établira un rapport détaillé sur les progrès réalisés au cours de la période écoulée. Je tiens enfin à exprimer ma gratitude au coordinateur résident du système des Nations Unies, Dr. François Batilingaya, ainsi qu'à l'ensemble des agences onusiennes pour leur engagement constant aux côtés du Tchad et la qualité de partenariat que nous construisons ensemble. Je formule le vœu que cette collaboration soit féconde, durable et bénéfique pour notre population.
1: Mesdames, Messieurs, le partenariat entre le gouvernement de la République du Tchad et le système des Nations Unies repose sur une volonté commune d'accompagner le développement du pays et d'améliorer les conditions de vie des populations. Le coordinateur résident du système des Nations Unies au Tchad, Dr. François Batalengaya, revient sur les enjeux et les ambitions de cette coopération.
3: C'est un immense honneur et un réel plaisir pour moi de prendre la parole ce matin au nom de la famille du système des Nations Unies au Tchad, à l'occasion de cette cérémonie qui marque un tournant décisif dans notre manière de communiquer sur le développement et le bien-être des populations tchadiennes. L'acte que nous posons aujourd'hui n'est pas seulement une formalité administrative. Il s'agit d'un engagement fort, d'une alliance stratégique entre le système des Nations Unies et le ministère de la Communication pour lever le voile sur l'impact réel, quotidien et tangible de nos coopérations. Mesdames et messieurs, le Tchad s'est doté d'une vision claire pour son avenir à travers le plan national de développement Tchad Connexion 2030. Pour accompagner cette dynamique ambitieuse, l'action des Nations Unies s'articule rigoureusement autour de notre cadre de coopération pour le développement durable 2024-2026. Alors que nous mettons justement en œuvre les dernières étapes de ce cycle et que nous projetons déjà nos ambitions vers le cycle 2027-2030, une évidence s'impose à nous.
1: Le coordonnateur résident du système des Nations Unies insiste sur la nécessité d'une communication qui ne se limite pas à transmettre l'information, mais qui contribue également à renforcer le dialogue, la compréhension et la mobilisation autour des enjeux de développement.
3: Pour que le développement soit inclusif, il doit être compris, partagé et approprié par les citoyens. C'est tout le sens de ce partenariat. Il s'agit de mener une visibilité accrue autour des actions conjointes menées par le gouvernement et les agences des Nations Unies, qu'il s'agisse de la sécurité alimentaire, de l'éducation, de la santé, de l'égalité des genres, de protection de l'environnement ou de l'accès à l'eau propre. Grâce à la vision partagée avec le ministre de la Communication porte-parole du gouvernement et à l'appui technique des médias publics, nos partenariats, la première au Tchad, va se matérialiser par trois canaux majeurs et complémentaires. Premièrement, avec la télévision nationale tchadienne, Onama, par la création d'émissions mensuelles de 26 minutes. Ce format permettra de mettre des visages sur nos projets, de diffuser des reportages de terrain et de donner la parole aux bénéficiaires directs de nos actions communes. Deuxièmement, avec la radio nationale tchadienne, ce sera par une diffusion, une émission mensuelle de 30 minutes, outil de proximité par excellence. La radio nous permettra de franchir les distances, de briser les barrières linguistiques et de toucher les communautés les plus reculées au Tchad. Troisième moment, dans les colonnes de l'agence tchadienne de presse et d'édition, par la mise à disposition régulière d'une page dédiée. Ce support écrit offrira un espace d'analyse approfondie, de partage de données fiables et de capitalisation de données pratiques issues de notre coopération.
1: Dans la suite de son intervention, Dr. François Batalengaya met en avant la portée concrète de la communication sur le développement, l'action humanitaire et la consolidation de la paix. Pour lui, au-delà des chiffres et des rapports, l'essentiel réside dans l'action et dans les changements concrets qu'elle apporte dans la vie des populations.
3: Communiquer sur le développement, l'action humanitaire, mais aussi la consolidation de la paix, c'est pas seulement aligner les chiffres ou les rapports. C'est raconter l'histoire du changement. C'est démontrer comment la collaboration entre le gouvernement et les Nations Unies transforme positivement la vie des femmes, des hommes et des enfants ici au Tchad. Je tiens à exprimer ma profonde gratitude à vous, Monsieur le ministre de la Communication, porte-parole du gouvernement, votre leadership et votre disponibilité constante qui ont permis de donner vie à cet accord. Mes remerciements s'adressent également aux équipes techniques du ministère de la Communication, de l'ANAMA et de la TPE, ainsi qu'aux autres experts en matière de communication du système des Nations Unies pour le travail de concertation minutieux qui a abouti à ce jour. Main dans la main, faisons résonner la voix d'un Tchad résilient, connecté et résolument tourné vers l'horizon 2030. Vive la coopération entre le Tchad et le système des Nations Unies. Je vous remercie.
1: Cette initiative prévoit notamment la diffusion d'une émission mensuelle sur les antennes de l'Office national des médias et de l'audiovisuel à travers la télévision nationale et la radiodiffusion nationale tchadienne, ainsi que la publication d'une page dédiée dans le journal L'Info, édité par l'Agence tchadienne de presse et d'édition. Pour mieux comprendre le rôle que jouera l'Office national des médias et de l'audiovisuel dans la mise en œuvre de ce partenariat, nous avons tendu notre micro à son directeur général, M. Boukar Sanda.
4: Ce partenariat est stratégique, en ce sens que le ministère de la Communication, à travers les outils de communication dont il dispose, notamment l'Agence tchadienne de presse et d'édition et l'Office national des médias audiovisuels avec tous ses démembrements, est un outil et stratégique parce que, à travers le ministère de la Communication, le système des Nations Unies donne une certaine visibilité à toutes les actions qu'il mène à travers le pays. Il y a beaucoup d'actions qui se mènent en ce qui concerne le développement durable, surtout les axes prioritaires d'intervention, et que par endroit, le système des nations a besoin de l'adhésion des populations. Donc cette adhésion ne pourra venir qu'à travers une communication propre et saine qui permette de sensibiliser et d'éduquer les citoyens. Donc c'est en ce sens que ce partenariat est stratégique et important à plus d'un titre.
1: L'Office national des médias et de l'audiovisuel a été choisi comme partenaire privilégié pour donner une large visibilité à ce projet et le rapprocher du grand public grâce à son vaste réseau des stations provinciales.
4: D'abord, l'ONAMA est l'instrument public de communication, mais aussi l'instrument le plus important en termes de capacité de propagation de l'information. Nous avons 25 stations provinciales qui couvrent les 22 provinces. Et il y a trois autres provinces qui ont dans leur département des radios. Il s'agit notamment de Kélo dans la Tandilé, de Kiabé dans le Moyen-Chari, d'Adré dans le Wadaï. Et donc, en plus de cette capacité, l'ONAMA, il y a également la télévision nationale qui couvre l'ensemble du territoire, l'ensemble de l'Afrique d'ailleurs et une grande partie du monde. Et donc, ces instruments-là sont les outils privilégiés pour toucher un public dispersé dans l'espace et dans le temps. Donc, l'ONAMA s'impose comme outil stratégique et comme pivot de cet accord. Les émissions sont des émissions de développement. C'est des contenus de développement axés principalement sur l'éducation, sur la santé, naturellement sur les axes d'intervention des systèmes des Nations Unies. Et il faut ouvrir une parenthèse pour dire que ces émissions relèvent en réalité de la mission même de l'ONAMA en tant que média public de sensibiliser, d'éduquer, d'orienter la population. Et que si on bénéficie d'un appui du système des Nations Unies pour consolider notre position et pour renforcer la capacité de l'ONAMA à remplir sa mission, ce n'est qu'une très bonne chose et c'est à saluer. Et c'est en cela que je disais tantôt que c'est un partenariat stratégique bénéfique aux différentes parties. Nous, nous bénéficions des contenus qu'on aurait dû faire nous-mêmes et que nous bénéficions de l'appui du système des Nations Unies pour faire ce travail-là. Donc c'est déjà une très bonne chose. Et j'essaie de dire que ces contenus sont des contenus qui éduquent, qui sensibilisent, qui forment, qui informent les Tchadiens. Et donc, en cela, la mission est exaltante et c'est le lieu aussi d'encourager les producteurs, les réalisateurs et toutes les équipes, y compris les techniciens, à l'effet d'appréhender cette mission-là comme une mission propre à nous et que nous devons faire. Parce que de toutes les manières, c'est nous qui en sommes bénéficiaires. Parce que la télévision, les autres télévisions sont payantes. Hein. En réalité, on suit les autres télévisions à travers Canal+, à travers des bouquets payants. Mais nous, la télévision est free et gratuite. Et donc, ça fait que nous touchons plus de Tchadiens, plus de monde que toutes les autres télévisions. Voilà, par cette capacité d'implantation à travers le pays sur 25 zones, c'est déjà une très bonne chose pour réussir l'information, pour réussir la communication. Mais l'autre atout, non des moindres, est le fait que nous n'émettons pas seulement en français et en arabe. Nous émettons en plusieurs langues. Au niveau central, nous avons, en sus du français et de l'arabe, nous avons pratiquement 12 langues vernaculaires qui interviennent quotidiennement pour donner l'information. Mais dans les stations provinciales également, en fonction des réalités des zones, nous avons des langues vernaculaires qui interviennent. Quand vous prenez, par exemple, le moyen chari, en sus de l'arabe, du français, nous avons et aussi, évidemment, du sar, nous avons, par exemple, les tuniens, nous avons les daïks qui interviennent. À Béché, par exemple, nous avons les mabas qui interviennent au journal. Figurez-vous qu'à Mundu, nous avons, en sus de Ngambay, nous avons les nantieri, parce qu'il y a une partie de la Tandjilé qui est arrosée par Onama Mundu. Donc, par cette capacité de maillage-là, nous avons plus de possibilités à toucher la population tchadienne que n'importe quel autre média. Parce que nous leur parlons en leur langue, dans leur milieu, en prenant en compte leur réalité et en leur offrant un programme adapté à leur environnement immédiat. Et ce qui fait que nous avons cette capacité quand même de bien faire ce travail.
1: En ce qui concerne les moyens financiers nécessaires à la réalisation de ce projet, le directeur général de l'UNAMA se veut rassurant.
4: Il est vrai que le problème de moyens financiers se pose, mais dans ce cas de figure, tout a été réfléchi. Hein, tout a été réfléchi et que nous avons dit quelque part que le système des Nations Unies appuie l'UNAMA et l'ATP à l'effet de produire ces contenus. Ça veut dire que nous avons les moyens techniques, les matériels techniques, nous avons également les compétences pour élaborer, mais que nous attendons des appuis financiers de notre partenaire pour nous accompagner dans ce processus. Donc c'est pour dire que la mise en œuvre de ces projets est bien calculée et bien réfléchie et que je ne pense pas qu'il y ait des difficultés pour la mise en œuvre.
1: Ce partenariat représente-t-il également une opportunité de renforcer les capacités des journalistes et des techniciens de l'UNAMA? À cette question, le directeur général répond.
4: Par le fait que nous donnons des orientations en termes de production de contenu spécifique, déjà c'est une formation. C'est une manière de dire aux journalistes, on n'est pas que des journalistes politiques, que des journalistes de reportages institutionnels. Nous sommes aussi des journalistes de développement et par ce, de ce fait, nous devons quand même apprendre à regarder les choses autrement et à présenter au public les choses autrement de manière que ce soit utile à ce public-là. Au terme de cette collaboration, je souhaiterais que les journalistes soient plus aguerris en termes de production de contenu de développement, que le citoyen tchadien soit suffisamment sensibilisé sur les questions de l'éducation, de la santé, du bien-être familial, tout ce qui est couple, mère, enfant, ainsi de suite, des pratiques familiales essentielles également. Et je souhaiterais également que le système des Nations Unies ait plus de visibilité sur les actions qu'il mène en faveur des populations civiles. Nous sommes au service de la population. Nous avons l'obligation de moyens, donc nous disposons des moyens à mettre à la disposition du public, mais aussi des partenaires qui agissent en faveur de ce public-là pour les amener à comprendre, pour les amener à changer de comportement, pour les amener à aller de l'avant. Et donc, que la population adhère à ce projet, que la population essaye d'appréhender les messages transmis à travers nos actions, à travers nos productions. Donc, c'est en cela que nous tous nous sortirons gagnants.
1: Le journal L'Info consacrera désormais une page aux actions du système des Nations Unies au Tchad. Le directeur général de l'agence tchadienne de presse et d'édition, Hissène Bosquet Khamis, nous explique les contours de cette initiative.
5: L'agence tchadienne de presse et d'édition qui accompagne le gouvernement dans sa politique s'inscrit positivement et s'implique pleinement pour la mise en œuvre de cet accord de partenariat. Étant sous tutelle du ministère de la Communication, l'ATP mobilisera ses ressources humaines et matérielles pour concrétiser ce grand projet novateur. Selon les termes des accords, l'ATP offrira mensuellement une page dans ses colonnes pour la valorisation des actions humanitaires et le développement engagé par le gouvernement et son partenaire le système des Nations Unies. La ligne éditoriale consiste à donner de la visibilité aux actions humanitaires, une sorte d'accompagnement avec à la clé d'information et la sensibilisation de la masse sur les questions cruciales comme l'eau, la santé, bref, les objectifs du développement durable. La coordination éditoriale est assurée par les points focaux et les chargés de communication des agences du système des Nations Unies. Après le choix du thème ou du sujet, une conférence de production se tient pour permettre de voir les détails. Au niveau de l'ATP, comme c'est la presse écrite et la presse en ligne, au vu du thème, des reporters iront vers les personnes ressources ou faire les descentes sur le terrain afin de réaliser les reportages et les interviews à publier. Ainsi, les actions du gouvernement et le système des Nations Unies dans divers domaines seront valorisées et bien contenues et bien connues du grand public. L'agence tchadienne de presse et d'édition doit chaque mois offrir une page pour la publication des activités du système des Nations Unies. Suivant la thématique bien retenue, les professionnels de l'Agence italienne de presse sont d'ores et déjà désignés afin de conduire cette mission à bon port. Lorsqu'il s'agira de missions de terrain, les Nations Unies eux-mêmes prendront en charge les reporters. Cette page, elle est spéciale. Nations Unies sera publiée mensuellement. Je vous remercie.
1: Chers auditeurs, grâce à ce partenariat entre le gouvernement de la République du Tchad à travers le ministère de la Communication et le système des Nations Unies, vous aurez désormais, chaque mois, un numéro spécial diffusé sur les antennes de la télévision nationale et la radiodiffusion nationale tchadienne, ainsi qu'une page dédiée dans le journal L'Info, édité par l'Agence tchadienne de presse et d'édition. Ces rendez-vous d'information mettront en lumière les réalisations, les initiatives et les actions qui contribuent au développement du pays et au bien-être des populations. Merci de votre fidèle écoute. Au micro, je suis Fatima Albatoul Mohamed Béchir. Réalisation Mahdi Mohamed Abdoulaye. À très bientôt pour un nouveau rendez-vous d'information. Excellente suite de programmes sur Radio Tchad.

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0: Mesdames, Messieurs, bienvenue sur ce plateau consacré exclusivement au bilinguisme au Tchad. Le bilinguisme s'apprête à franchir une nouvelle étape dans notre système éducatif. Cette réforme ambitieuse suscite à la fois espoir, curiosité et interrogation au sein de l'opinion publique. Et quels sont les objectifs poursuivis par les autorités éducatives? Les ressources humaines, pédagogiques et financières sont-elles réunies pour garantir sa réussite? Et comment cette réforme sera-t-elle appliquée sur le terrain? Et quels bénéfices peut-elle apporter à la cohésion nationale et au développement du pays? Pour en parler, nous recevons sur ce plateau des responsables et experts du secteur de l'éducation afin de nous éclairer sur les enjeux, les défis et les perspectives du bilinguisme au Tchad. Nous avons sur ce plateau M. Remadi Nangodjal, il est conseiller du ministère en charge des ordres d'enseignement. Bienvenue.
1: Merci.
0: Ensuite, nous avons Ali Koré, directeur général du Centre national des curricula. Bienvenue.
2: Merci.
0: Nous avons la seule dame qui est parmi nous, Mme Rodumta Madingue, directrice générale des enseignements, apprentissage et de la promotion civique. Bienvenue.
3: Merci.
0: Et enfin, nous avons M. Mahmad Ali Adoum Abdoulaye, directeur de stage à l'école normale des instituteurs bilingues de N'Djamena. Bienvenue.
4: Merci.
0: Vous allez parler en arabe ou en français?
4: Il n'y a pas de problème.
0: D'accord.
4: Comme le bilinguisme existe,
0: d'accord.
4: Je peux parler en français et en arabe aussi.
0: Merci beaucoup. Dites-nous la question à qui veut l'apprendre. Quelles sont les bases ou bien les fondements du bilinguisme au Tchad?
5: Bien, merci. Le bilinguisme est d'abord constitutionnel. La constitution de la République du Tchad de 2023 consacre en son article 10 les deux langues officielles au Tchad sont le français et l'arabe. Ensuite, sur le plan éducatif, nous avons la loi 16 portant orientation du système éducatif qui stipule en son article 6 que la formation et les enseignants sont dispensés dans les deux langues officielles. Sur le plan sociologique, vous savez que les deux langues permettent la cohésion des populations tchadiennes et constituent aussi l'unité du Tchad. Et sur le plan stratégique, le bilinguisme offre un environnement aux jeunes tchadiens, futures générations, à être dans des espaces soit francophones, soit arabophones. Donc c'est une opportunité pour le jeune tchadien de demain d'être national, régional et international.
0: D'accord. Vous avez parlé des côtés positifs du bilinguisme, mais beaucoup de Tchadiens n'entendent pas de cette oreille-là. Dites-nous, le doute se situe où exactement?
3: Je peux?
0: Allez-y. Allez-y.
3: Merci d'abord. Je pense que le conseiller a déjà posé les bases, les jalons même du bilinguisme.
0: Oui.
3: Mais c'est vrai ce que vous dites. Le Tchadien lambda se demande, se pose cette question, pourquoi le bilinguisme, quelle est la finalité et tout.
0: Mm-hmm.
3: Nous, au niveau du ministère de l'Éducation nationale, du bilinguisme et de la promotion civique, nous voudrions vraiment que les téléspectateurs qui nous suivent, les parents d'élèves qui sont les enseignants, les élèves eux-mêmes, les rassurer que le bilinguisme ne vient pas remplacer, imposer un autre programme. Le bilinguisme, on ne vient pas pour enseigner la religion aux enfants.
0: Mm.
3: Nous avons des écoles conventionnelles qui font ce travail déjà. Nous avons les écoles qui enseignent la religion et nous, nous ne sommes pas là pour renforcer. Nous sommes là pour l'apprentissage dans les deux langues.
0: Ouais.
3: Les programmes sont là, on a travaillé, les parents n'ont qu'à être tranquilles. Enseigner l'arabe, les matières en arabe, c'est pas veut dire enseigner la religion aux enfants.
0: Mmh.
3: Que les gens fassent la part des choses. Aujourd'hui, nous avons des Tchadiens qui ne sont pas des musulmans, mais qui parlent l'arabe parfaitement et c'est un atout.
0: Et qu'ils l'écrivent aussi.
3: Qu'ils l'écrivent et qu'ils le parlent. Donc c'est un atout et notre vision d'ici 10 ans, que ces jeunes qui embrassent ce bilinguisme soient parfaitement bilingues, qu'ils soient à l'aise dans les deux langues.
0: Mmh.
3: Merci.
0: D'accord. Il y a également la stratégie qu'il faut adopter pour pouvoir sensibiliser le public ou sensibiliser les parents à accepter ce bilinguisme. Vous, monsieur, dites-nous, quelles sont les stratégies que vous avez mises sur pied pour pouvoir pousser tout doucement les parents à accepter ce bilinguisme, à imposer même depuis leur maison à leurs enfants?
6: Au ministère, nous avons commencé par mettre en place une stratégie claire pour pouvoir appliquer ce bilinguisme dès 2026-27. Et cette stratégie prend en compte plusieurs aspects. Donc, parmi l'aspect le plus important, nous avons mis le temps pour étudier les moyens les plus importants, c'est-à-dire en termes de personnel, c'est-à-dire d'enseignants, en termes de matière didactique, c'est-à-dire de support pédagogique. Donc, actuellement, les étapes que nous suivons nous assurent que dès la rentrée prochaine, de façon graduelle, nous pouvons, c'est-à-dire le Tchad peut commencer à enseigner le bilinguisme dans la classe de CP1. Pourquoi CP1? Ils vont vous expliquer. Parce que c'est une stratégie. Nous n'allons pas enfoncer les écoles d'enseignement de façon non organisée et éviter des perturbations. Donc, de façon graduelle. Raison pour laquelle nous avons des stratégies. Les stratégies, c'est qu'on dit en 6 étapes qui sont pratiquement faisables. Vous voyez, le ministère, l'autorité éducative actuelle ont décidé, vous savez, le bilinguisme, tout à l'heure, il a parlé des fondements, plusieurs choses. On savait très bien que le Tchad cherche à être bilingue depuis longtemps, vous voyez. Mais l'autorité actuelle, ils ont constaté qu'il y a des obstacles qui freinent cette application réelle.
1: Ils ont,
6: à plusieurs niveaux.
1: Okay.
6: On voit, s'il y a du temps, on va discuter à plusieurs niveaux. Mm-hmm. Ces obstacles doivent être balayés.
1: Oui.
6: Et tracer les chemins. Tout à l'heure, il a parlé des fondements, au niveau physiologique. Mais qui, aujourd'hui, ne souhaite pas qu'il y ait être bilingue?
1: C'est ça.
6: Même plusieurs langues. Donc, ça, c'est déjà fondé. Vous voyez? Donc, raison pour laquelle les petits Tchadiens, les petits élèves, CPA 2026-27, c'est le top départ.
1: D'accord.
6: Vous allez voir, d'ici 10 ans ou 15 ans, les fruits vont être récoltés et les gens vont remercier l'autorité éducative actuelle qu'ils ont décidé d'appliquer réellement.
1: Mais les gens ne comprennent pas. Les gens pensent que c'est à partir du CP1 et les autres classes n'auront pas de profs ou bien de maîtres d'arabe ou bien. Qu'est-ce que ça veut dire concrètement? Les gens se posent la question. On commence au CP1. Mais ceux qui sont en classe de CP2, CE1, CE2, est-ce qu'ils auront également cette chance d'avoir des enseignants arabes dans leur classe?
4: Oui, merci beaucoup. Vous savez, le bilinguisme ne date pas d'aujourd'hui. On parle de bilinguisme depuis le bilinguisme, mais il n'y a pas une avancée.
1: Mm-hmm.
4: Donc maintenant, le ministère a pris les choses en main, a fait une stratégie. Pas seulement, vous dites que la classe intermédiaire, mais on va d'abord s'articuler, CP1, pour que les jeunes apprennent normalement, CP1, CP2, la première classe préparatoire.
1: Okay.
4: À partir de là, parce que l'enfant, s'il passe dans la classe, prend une bonne base, l'anglisme en tant que tel va appliquer dans tous les niveaux, dans toutes les classes.
1: Mm-hmm.
4: Le ministère maintenant insiste sur le CPD
1: oui.
4: pour que l'élève ait une base solide avant d'avancer.
1: Mm-hmm.
4: Voilà.
1: D'accord. Allez-y.
5: En fait, le fait même de commencer par le CP1,
1: mm-hmm.
5: le CP1, c'est le niveau de base. Les enfants de CP1 ont cette capacité cognitive d'apprendre rapidement, facilement les langues. Et le CP1, on le fait en ce moment comme expérimental pour avoir à réajuster s'il y a des insuffisances dans la mise en œuvre.
1: Mm-hmm.
5: On réajuste pour que au CP2, nous n'ayons pas trop d'embûches et graduellement, on va jusqu'à CE1, CM1, jusqu'à CM2.
1: C'est comme les cobayes. Pour asseoir un bon système.
5: Un bon système.
1: Et continuer.
5: Exactement.
1: Oui. Voilà. Un test. Voilà.
5: Oui.
1: Exactement. Test de segmentation.
5: Oui.
2: Ça, c'est une bonne stratégie.
1: Oui.
6: Parce que ça permet des responsables éducatifs de faire une suivi.
1: Oui. Faire un dernier réglage.
6: Exactement.
1: Oui.
6: Et ça, après, c'est, comme elle a dit, on va voir dans CP2, CA, tout. Qu'est-ce qu'il faut ajouter, qu'est-ce qu'il faut modifier, qu'est-ce qu'il faut supprimer, vous voyez, dans tous les moyens qui sont déployés.
1: Mm-hmm.
6: Et comme ça, il y a un aspect de sensibilisation.
1: Sensibilisation.
6: Tout à l'heure, vous allez parler, ils vont parler,
1: mm-hmm.
6: pour que toutes les communautés éducatives doivent être convaincues que ce projet, c'est un projet rentable.
1: Tout à fait.
6: Sans ça, ce sera difficile.
1: D'accord. Avant, vous avez parlé du programme du ministère. Est-ce qu'il y a une possibilité de nous donner un aperçu sur le chronogramme de la mise sur pied ou bien de l'effectivité de ce bilinguisme?
6: Non, les stratégies, oui.
3: Merci. Madame. Merci, je vais commencer à me faire compléter parce que l'équipe qui est là, c'est l'équipe qui a porté la réflexion.
1: Tout à fait.
3: Nous avons commencé depuis la sortie de la circulaire du ministre.
1: Mmh. Ça date de quand?
3: Fin avril.
1: Mmh.
3: Et dès le mois de mai, nous avons commencé à réfléchir.
1: Mm-hmm.
3: C'est un travail intense que nous avons associé les pédagogues, toutes les sensibilités, le CNC dans la conception. Nous avons commencé d'abord par chercher les ressources, les ressources humaines disponibles.
1: Mm-hmm.
3: Nous les avons eues, c'est les étapes.
1: Est-ce qu'elles sont disponibles?
3: Nous avons déjà identifié le nombre pour commencer.
1: D'accord.
3: Voilà. Nous avons déjà une idée sur les classes pédagogiques,
1: mm-hmm.
3: les CPN sur l'étendue du territoire. Nous les avons pour permettre maintenant à ce qu'il faille redéployer ces enseignants vers ces classes pédagogiques.
1: Oui.
3: Et nous avons travaillé avec les pédagogues pour voir le programme.
1: Mm-hmm.
3: Nous ne venons pas changer le programme officiel du ministère. Non, les pédagogues, ils ont regardé le programme et ils ont identifié des modules, des thématiques qu'il faudrait enseigner en français. Une thématique qui doit être enseignée en arabe, mais alterné.
1: Mm-hmm.
3: On parle de français qui est la lecture et tout.
1: Oui.
3: On parle des mathématiques aussi. au CP. Oui. Voilà. Mmh. Donc, dans la formation des ENI, nous avons des enseignants arabophones, bilingues et francophones. Mmh. Si nous trouvons que l'enseignant il est bilingue, il prend une seule classe.
0: Okay.
3: Voilà. Mmh. Il est à l'aise dedans, il prend une seule classe. Maintenant, s'il est francophone et arabophone, il y a une équipe derrière qui est en train de faire un travail pour la formation des enseignants, pour mettre ces enseignants là au bain, pour prendre deux classes. Nous sommes partis très loin. Dans notre stratégie, nous avons déjà l'étape des fiches pédagogiques qui sont déjà disponibles. Mmh. Nous avons des emplois du temps adaptés à ce programme que nous prenons et que nous espérons lancer d'ici la rentrée prochaine. Mmh. Les étapes sont là. Nous avons l'étape de la conception. Mmh. Le DG du CNC est venu avec quelques manuels pour vous dire que nous ne sommes pas en train de parler au hasard.
0: C'est ça.
3: Voilà. Il y a des manuels qui existent et d'ici là, il est en train de s'organiser pour la distribution de ces manuels dans les académies pour que chaque académie puisse avoir son lot. Le ministre, avec la direction des ressources humaines, sont en train de travailler aussi qu'on mette à sa disposition les arrêtés d'affectation d'ici quelques jours qui vont sortir pour permettre à ces enseignants de regagner les académies, les provinces, ainsi de suite. Donc c'est un travail qui continue.
0: Oui. Ça, c'est dans le public, mais dans le privé, comment les écoles privées peuvent avoir également des enseignants qui vont enseigner l'arabe? Est-ce que le ministère s'est penché également de ce côté-là pour pouvoir les envoyer en appui dans ces écoles?
4: Oui. Merci beaucoup. Oui. Oui, s'agissant des écoles privées, le ministère d'abord donne priorité d'abord aux écoles publiques et aux écoles privées de s'adapter au contenu des écoles publiques.
0: Okay.
4: Nous ne pouvons pas aller envoyer des enseignants de l'État pour...
0: Puisque c'est un système éducatif voilà, qui se met sur pied.
4: Pour qu'il se met sur pied. Mmh. Donc nous mettons d'abord l'accent sur les écoles publiques. Mmh. C'est à aider rejoindre les programmes officiels que nous mettons à leur disposition. Mmh. Et comme madame a dit déjà, nous avons des ressources qui sont vraiment mobilisées.
0: Oui.
4: L'arrêté de redéploiement est déjà signé. Mmh. Il reste l'arrêté d'affectation.
0: Ouais.
4: Que les gens sont déçus, les jeux sont déjà déçus. Mmh. Donc les ressources ne manqueront pas. Ils seront sur le terrain.
0: Oui.
4: Et l'applicabilité qui peut le déterminer. Toujours.
0: Oui, vous voulez ajouter quelque chose?
4: Oui.
5: En fait, l'enseignement privé, les ressources sont au niveau de la fonction publique. Des milliers et des milliers de jeunes diplômés sortis des institutions de formation. Je pense que les responsables des écoles, des établissements privés, peuvent piocher dans cette banque des enseignants formés pour les utiliser dans l'application du bilinguisme. Le ministère éprouve